Deux fois nommé aux victoires de la musique, le groupe Archimède, emmené par les frères Nicolas et Frédéric Boisnard. Archimède nous livre un son pop-rock aux sonorités britanniques avec des textes en français et des refrains entraînants.

0: C'était Archimède.
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0: Bonsoir.
3: Tout va bien, bonsoir.
0: Pascal,
3: très heureux d'être là.
0: Et Benabar, bah nous aussi, on
4: j'espère
0: est content de vous avoir.
4: J'ai pas fondé votre lancement parce que je suis rentré avec
3: Franck. Non, non, non.
0: Non, ça faisait vivant.
4: Voilà,
0: ça faisait, les invités arrivent pile au moment du début de l'émission, ça faisait direct.
4: Ouais, ok.
0: Voilà.
3: Enfin, moi, je ne l'avais pas vu venir. Hein, c'est...
4: Ah oui, ça.
3: Comme elle a dit, c'était... je trouvais ça drôle. Bah, le dieu qu'on n'a pas vu venir, c'était bien.
0: J'ai pas vu venir votre dieu,
3: non,
0: parce que
3: vrai, oui.
0: Tous les deux, chacun de votre côté, vous tracez votre route et vous avez une foultitude de tubes. On connaît par cœur, exemple, le dîner de Benabar. Le dîner de Benabar. On s'en fout, on n'y va pas.
3: On
0: n'a qu'à se cacher sous les draps. On commandera des pizzas. Toi, la télé,
3: toi et moi.
0: Et de Pascal Obispo, on connaît. Si j'existe.
4: Entre autres.
0: J'existe.
3: Oui, non, mais ça va.
4: Il y a une belle collection, Pascal.
3: Non, c'est pas la peine. Ah, ben voilà.
0: Pour me faire arrêter de chanter, hein.
3: C'est une chanson d'un mec très enthousiaste.
4: Quoi,
3: moi, je suis enthousiaste.
4: Mais oui, tu l'es en ce moment.
3: Ouais.
4: Ouais,
3: c'est vrai.
4: Bah, moi aussi. Mais on est content de sortir ce titre.
0: Racontez-moi votre rencontre. Oui, ça s'entend que vous êtes en tout cas content d'être ensemble ici en studio. Ça me fait plaisir. Mais racontez-moi votre rencontre à tous les deux.
3: La vraie ou la fausse? Non, la fausse.
4: La fausse.
0: Ah non. Ah non, attendez, c'est-à-dire, c'est quoi? Il y a plusieurs rencontres dans la vie et en studio.
4: On s'est rencontrés sur des plateaux de télé.
3: Oui, sur des plateaux de télé, puis après je l'ai rappelé pour une émission, pour un album pour le sida. Voilà.
4: Et puis les Restos du Cœur aussi.
3: On devait participer, on s'est vu au Restos du Cœur, et puis on a déconné souvent.
4: Ça soude les Restos du Cœur, comme on passe 15 jours les uns sur les autres, ça crée des liens. Quoi.
3: On s'est aperçu que malgré notre énorme différence...
0: D'âge.
3: Ouais, d'âge.
0: Vous êtes beaucoup plus vieux, Pascal, c'est ça?
3: Ouais, beaucoup plus vieux. Oui, parce que lui, c'est un junior, lui, il commence à peine.
4: J'aimerais bien.
3: On s'est aperçu qu'on pouvait être complémentaires et pouvoir faire de bonnes choses ensemble. Et en fait, ça fait longtemps qu'on rigolait ensemble, qu'on pouvait bouffer ou se croiser, etc. Mais on n'a pas vraiment fait de musique, quelque chose de concret, nouveau, de festif, une forme de chanson dans un désespoir optimiste. En tout cas, une question. Pour laquelle on n'a pas la réponse, de toute façon.
4: Ouais.
0: Reste-t-il du bonheur? Oui, vous n'avez pas choisi la question la plus simple.
4: Oui, oui. Carrément. Bah, d'ailleurs, elle reste
3: suspendue
4: la question. Mais il en reste. Enfin, moi, je le pense vraiment. En tout cas, c'est à nous de le créer, le bonheur.
0: Il y a de la joie dans cette chanson, c'est sûr. Exactement. Je vous propose qu'on l'écoute. Et après, ils vont nous raconter comment ils l'ont fabriqué. Reste-t-il du bonheur? Le duo que non, je n'avais pas vu venir. Ouais. Benabar, Obispo, ici. C'est parti.

0: Est-ce que vous avez trouvé la réponse à cette vaste question? Reste-t-il du bonheur? Benabar et Pascal Obispo sont avec nous ce soir en direct dans Décibel. Racontez-moi la genèse de cette chanson, messieurs. Qui a eu l'idée? Qui a donné le premier encart?
1: Pascal, qui fait un album que t'as fini d'ailleurs, tu veux continuer?
2: J'ai presque fini.
1: Où il invite des copains sur des nouvelles chansons. Et il m'a proposé deux chansons. Moi, j'ai tout de suite choisi celle-là. J'ai toujours tout de suite adoré le texte de Pierre-Dominique Burgot, qui est un super auteur. On savait déjà, mais là, et puis ces images, là, un réfrigérateur. Moi, j'adore ces chansons-là, poétiques, avec des moments très triviaux, très terre à terre. Enfin, j'adore son coup de plume. Et on l'a enregistré le plus facilement du monde. On a été en studio chez Pascal, et puis voilà. Et puis on s'est aperçu assez vite qu'il se passait un truc avec cette chanson. Et donc, nous voilà, parce que c'était pas du tout prédestiné à devenir un single.
2: On sait pas, en général. On
1: s'est pas posé de questions.
2: C'est pas notre spécialité. Moi, ça n'a jamais été ma spécialité. Je n'ai d'ailleurs jamais choisi aucun single des albums. En fait, l'album, c'est un album que je prépare depuis pas mal de mois.
0: Ah oui, on a parlé la dernière fois que
2: on va dire même d'année.
0: D'année, oui.
2: C'est un album qui s'appelle Héritage, où je rends hommage à tous les artistes que j'aime qui souvent donc viennent partager des moments avec moi, mais des artistes dont j'admire la plume ou le talent de mélodiste. Voilà, pour moi, ce sont tous des auteurs-compositeurs extraordinaires. Et donc j'ai la chance qu'ils acceptent de venir partager un moment de bien-être dans mon studio. Et donc
0: Bruno,
2: c'est le premier, mais je t'avais balancé déjà un nom la dernière fois.
0: Ouais.
2: Voilà, il se trouve que c'est vrai, il y a
1: Bollinger.
2: Ah ben t'es là, regarde, ça commence
1: déjà,
2: bien.
1: Ça
2: commence bien, mais c'est vrai qu'il y a beaucoup d'artistes qui. Mais ça sera pour donc l'année prochaine. Mais Francis,
0: oui, on avait parlé de Cabrel.
2: Francis qui est venu, Michel Jonas, Julien Clerc, Renaud aussi, Bruno. Il y en a d'autres, on ne peut pas
0: c'est
2: tous les dévoiler.
0: C'est un chouette gang, quand même, j'aime bien.
2: Ben, disons que oui, mais quand on rend hommage à la chanson française, comment dire, on a. C'est vraiment le but de cet album. Je tire le fil de fan. Héritage, c'est tout ce que j'ai pu comprendre, ne pas comprendre, tout ce que j'ai pu apprécier, tout ce qui m'a touché, tout ce que j'ai appris avec eux et même avec Bruno, même si il est beaucoup plus jeune que moi. Mais en fait, l'idée c'est vraiment de rendre hommage à la langue, la langue française. Moi, j'ai démarré avec de la pop. C'est-à-dire la pop musique, c'est chanter rien. Mais
0: je peux tout chanter, je connais tout par cœur.
2: Non, mais chanter bien.
0: Plus que tout.
2: Oui, voilà, c'est ça. Donc, c'est ça. Donc la pop musique, c'est quoi? C'est chanter rien, mais le faire bien.
0: Oui.
2: Voilà. Et après, je me suis mis à.
0: Et l'idée de plein de violons.
2: À aimer les lettres. Ouais. À aimer, je me dis, ah ben non, mais attends, je suis trop vieux pour chanter tulup tup tup. Alors, et puis j'ai écouté des mecs comme ça, de la nouvelle chanson française. Je dis, ben oui, il faut que je fasse la chanson française. Il faut que j'arrête avec mes tulup tup tup. Et je me suis mis à aimer vraiment. Le texte, le verbe, donc j'ai beaucoup travaillé avec d'autres artistes, et puis même Marceline Desbordes-Valmore, cette poétesse du 19e siècle, avec qui j'ai fait un album magnifique. Et donc depuis, j'ai envie de travailler avec des auteurs et compositeurs, et cet album, c'est vraiment un album, on va dire, hommage à la chanson française, et tous ceux qui veulent participer acceptent de venir partager un moment avec moi.
0: Mais alors Benabar, vous auriez pu écrire un texte.
1: Oui, mais c'était pas du tout le truc de base, en fait. Ça s'est vraiment fait simplement, comme le disait Pascal. Et puis je suis très heureux de pouvoir aussi rendre hommage aux auteurs qui sont souvent un peu malmenés dans ce métier, il faut le dire.
0: Souvent, déjà, on parle pas d'eux.
1: Et on parle jamais d'eux.
0: Il n'y a pas beaucoup. Là, tout à l'heure, Pascal parlait de Julien Clerc, qui a toujours l'élégance, lui, de nommer tous les auteurs qui lui écrivent des textes pour ses albums et tout. Mais c'est pas le cas de tous les artistes. C'est vrai qu'il y a certains auteurs, ils n'ont même pas le droit de le dire.
1: Oui, exactement. Il y a ce truc-là. Voilà. Et puis revenir à quelque chose aussi. Alors, j'étais très, très flatté qu'on me demande comme interprète.
0: Oui, mais oui, c'est très chic.
1: Céline Dion, c'était pas le cas avant.
0: Et vous a appelé Céline, c'est ça le confort du studio.
1: Oui, Céline. Moi, j'exige qu'on m'appelle Céline.
0: Oui, je comprends. De toute façon. Je comprends. Voilà.
2: Bon, c'est vrai que je l'ai dirigé. Ouais. Je l'ai rendu Céline. Je l'ai rendu Céline comme ça. Moi, j'adore Céline Dion. Non, mais c'est vrai que, en fait, j'ai jamais vraiment aimé, on va dire, les gens qui étaient trop, trop techniques. L'aspérité, le défaut.
0: Ouais.
2: Je l'ai toujours exploité, si on peut parler de défaut, mais le défaut, c'est que le caractère. Et le défaut, c'est le caractère. Et le caractère, c'est tout ce qu'on recherche. Et quand on fait un duo avec Bruno, je veux que ce soit lui. Ouais. Je veux pas le gommer. Donc, en fait, c'est bien lui, comme tous les autres chanteurs, les deux autres chanteurs avec qui j'ai travaillé, ou chanteuses. Et c'est ce qui est important. Voilà. On va pas tous chanter pareil. Donc, voilà. Donc là, il déconne. Mais voilà. Moi, je l'ai vu sur scène plusieurs fois. Et c'est un super interprète. Et surtout, c'est un mec sur scène, ça, il envoie. Bon, c'est vrai qu'il vieillit un peu, mais bon.
1: Ah, ouais, écoute, on va pas vers le mieux. Qu'est-ce que tu veux que je te
2: dise? Bah, non, je sais.
1: C'est notre dernier tour de piste à tous les deux.
2: Ah non,
0: c'est horrible.
2: Non, à moi oui, mais pas à toi.
1: Si, moi je peux.
2: Mais tiens, Junior, arrête un peu.
1: Putain, j'ai 56 ans, arrête.
2: Ben moi j'ai 61 dans 3 mois. C'est fini.
1: C'est des conversations.
2: Et place aux jeunes.
1: Place aux jeunes.
0: Moi je vous fais signer au minimum pour 30 ans.
2: On a combien? 117
1: ans.
2: Bon, qu'est-ce qu'on disait? On l'a pas vu venir.
0: Non, mais ça, on l'a pas vu venir, c'est sûr. Reste-t-il du bonheur? N'empêche que j'aimerais savoir comment ça s'est passé, ce moment-là, où vous décidez, Pascal, d'attribuer cette chanson à Benabar. Pourquoi, d'après vous, elle lui va comme un gant?
2: Alors, en fait, dans tout cet album, c'est un hommage, donc, à la chanson française, aux auteurs-compositeurs, mais aussi à la musique d'un certain genre. C'est-à-dire, pour moi, la meilleure chanson française, on va regrouper, on va partir de fin 60 et début 80 aussi, mais c'est vraiment la chanson des années 70. Quand je me suis replongé dans...
0: C'est qui, c'est Berger?
2: Alors, Les Marquises, l'album de Brel, Marquises, oui. Ça c'est okay. Les années ouais. 70. Okay. On a toujours Brassens, mais on a Julien Clerc, on a Francis Cabrel, on a ouais. Delpech, on a Souchon. Et moi je fais une anthologie, comme tu sais, sur la chanson française dans mon application,
0: oui, les reprises.
2: Où je reprends.
0: Ouais.
2: Et c'est vrai que dans cet album, donc en fait, je travaille sur des ambiances différentes, mais dans le genre. Une espèce de années 70 2.0. Et cette chanson, je l'ai voulu. Alors, bizarre, tu vas voir, tu veux que je te dise d'où elle vient. Elle vient d'un album que j'ai écouté, des Wings, de Paul McCartney. On entend bien cette prédominance de basse comme ça. Ouais. Une espèce d'un truc un peu campagne, un peu.
0: Il y a un petit banjo aussi.
2: Un peu terre. Oui, c'est ça. Donc, c'est vraiment une chanson de terre. On a l'impression que, voilà, moi, je suis un petit-fils de paysan, de vigneron. C'est vraiment une chanson comme ça. J'avais envie de retrouver ce genre d'odeur. Et c'est vrai que Bruno, dans ses textes, dans sa lecture du quotidien et comment il l'exprime dans son écriture, on est vraiment là, on est près des gens. Moi, ce que je n'avais pas dans mes textes avant de travailler avec d'autres auteurs, j'avais pas ce truc-là. J'étais très très bien servi, évidemment, par Lionel Florence, mais c'était autre chose. Et là, c'est vrai que on est dans les détails, on est dans le réfrigérateur, et c'est vrai que je me dis, tiens, ça c'est Bruno, ça. Mmh. Ça c'est Bruno, ça va le faire marrer. Voilà,
1: bon, bref. Et la première écoute, ouais, parce qu'il y en avait deux au début, tu te souviens? Il y avait deux ouais. possibilités. Ouais, ouais. Et on l'a fait, j'espère que ça se ressent dans le titre. On a fait ça aussi simplement, Pascal, comme moi, on a cette volonté, peut-être aussi avec l'âge, en l'occurrence.
0: Non, mais c'est décidément, vrai. Décidément, c'est un thème.
1: Ouais, non, mais il y a peut-être un peu ça, parce qu'il y a le bon côté aussi de le fait d'avancer dans la vie, dans sa carrière, de pas se poser de mauvaises questions, surtout quand on enregistre. Il y a évidemment, il y a tout ce qui va autour d'un disque, d'une sortie d'album, la promo, les intérêts. Il y a aussi le moment où on est autour d'une guitare ou d'un piano et puis on fait une chanson, quoi. Et ce moment-là, moi j'y tiens beaucoup, Pascal aussi, et cette chanson a vraiment été faite comme ça, sans aucune ambition, sans compliquer, sans mettre des intermédiaires, des avocats, des tout ce que tu veux. Tu vois, parce que ça peut vite tourner dans des trucs comme ça aussi.
2: Le partage, c'est un partage de plaisir, simplement. Voilà. C'est comme ça.
0: C'est payé en caisse de bière.
2: Je sais que dans la vie...
1: Et oui, et puis moi j'ai vraiment envie de travailler comme ça, globalement, même pour les concerts, même pour les interviews d'ailleurs, sans fioritures inutiles qui prennent des fois une place inouïe.
2: Alors moi c'est bizarre parce que c'est vrai que dans la vie moi je suis quelqu'un de très enthousiaste, etc. Moi j'aime bien blaguer tout ça, et quand je suis en général dans un studio, c'est vrai que d'enregistrement je deviens tout à fait sérieux. Et en fait avec Bruno, en fait j'ai gardé cet enthousiaste encore comme dans la vie ou comme quand je suis sur scène. Et c'est vraiment super agréable de bosser avec lui parce que voilà, bon, on s'amuse, ouais. Et quand on a aucune pression, on est vraiment dans un partage sans aucune ambition, sans aucune recherche, et ben comme tu disais tout à l'heure, peut-être qu'on peut se retrouver à la radio et promotionner un single. Voilà, et puis c'est sans chat GPT, je précise.
0: Oui. Voilà. On sent pas la patte de l'intelligence artificielle, non. Tout ça est très naturel.
1: On a de la bêtise authentique.
2: Ah bah oui, c'est la bêtise authentique.
1: Oui, c'est ça.

0: actualités respectives de mes invités sont effectivement très intéressantes. On parlait de l'album Héritage de Pascal Obispo, double album qui, sortira quand il sera prêt.
1: Bah c'est comme ça, il n'y a pas de...
0: On fait l'appel, on sait qu'il y a Appelle-moi Johnny, on sait qu'il y a Notre-Dame et la France, on sait qu'il y a le duo avec Benabar.
1: Ouais, aussi, comme sur son, il est aussi sur son bonheur, album, c'est génial.
0: Et une chanson avec Francis Cabrel.
1: Entre autres, il y a d'autres artistes, évidemment.
0: Oui, non, je sais, ça fait 4 là, c'est pas beaucoup pour un double album. Je sais
2: c'est une chanson de 20 minutes à chaque fois, attention.
1: Non, on peut presque rajouter un 0 au 4, un double album.
0: Wow.
1: Bah oui, bah... Écoute, il faut que je passe à autre chose. Moi, c'est fini, j'ai raccroché des gants.
0: Donc, Héritage, vous avez compris, gros projet de Rocky Balboa, Pascal Obispo, les gants.
1: Non, pas du tout. Bon, enfin, écoutez, c'est comme ça. On essaie de faire toujours de la bonne musique. Mais en fait, ce qui est bien avec l'âge, je trouve, c'est que on est beaucoup plus doué, c'est ça, beaucoup plus détendu dans l'approche de cet art. Qui n'est pas forcément un art mineur, mais on va dire même si c'est un art mineur, comme je dis toujours, c'est un art mineur à fonction majeure, puisque d'abord ça nous fait du bien, ça peut faire du bien aux gens aussi. Et c'est vrai que en vieillissant, moi j'avais déjà pas beaucoup d'angoisse, mais là c'est vraiment, je suis vraiment tellement heureux, tout est très cool et tous mes invités sont heureux de partager ce moment avec moi et je suis très heureux de partager avec Bruno parce que à force d'avoir fait d'autres conneries et des conneries, il vaut mieux à un moment donné s'arrêter dans un studio et faire de la musique ensemble, monsieur
2: Benabar. Exactement, voilà. Faire de la musique et on partage tous les deux ce goût du un peu ce culte du divertissement qui est souvent traité par forcément du mépris mais bon avec un peu de distance.
0: Il y a des gens qui vivent leur musique de manière plus snob que vous.
2: Voilà,
0: c'est comme ça qu'on peut le dire.
2: Et qui sous-entend un petit peu que le divertissement, bon,
0: c'est un peu
2: bébête, un peu racoleur. Et tous les deux, on pense le contraire. Le divertissement, d'une part, on peut avoir des ambitions artistiques dans le divertissement. Et puis, ça peut apporter quelque chose en termes de poésie. Et en plus, divertir cette notion-là, que les gens aillent un peu mieux pendant les 3 minutes où on chante. Essayer d'aller vers ça, c'est quelque chose qu'on voulait tous les deux insuffler dans
1: ce... C'est vrai, c'est la fonction. C'est notre fonction majeure, finalement, pour notre art mineur.
0: Le Soleil des Absents, c'est le nom de votre prochain album, Benabar. Oui. On a une date de sortie ou pas?
2: Alors oui.
0: Ou alors c'est comme Pascal, ça sortira quand ça sera prêt.
2: Non, c'est à la rentrée en janvier. Je crois que c'est le 30 janvier. Mais enfin,
0: Janvier 2026, en tout cas. Oui. Et il y a des dates de concerts qui commencent à arriver, notamment le 29 avril prochain à Paris, à l'Olympia. Ça, c'est le concert de rentrée, c'est le début de la tournée.
2: C'est le début de la tournée. On ne sait pas où elle va nous mener, d'ailleurs. On va voir comment ça va se passer, mais ça fait 4 ans, je crois, que je n'ai pas tourné, mais c'est la première fois depuis que j'ai commencé.
0: Vous vous arrêtez aussi longtemps?
2: Je m'arrête aussi longtemps, ouais. Ça s'est fait comme ça, en fait, c'était pas du tout un choix ou un calcul, mais bon, il y a eu plein de raisons, plus ou moins tristes. J'ai perdu un de mes plus vieux musiciens, Denis, donc évidemment, ça a modifié plein de choses, surtout intimes, évidemment.
0: Ouais.
2: Et puis les choses se sont faites comme ça, et l'album a été long à faire. Ça a été parfois un peu dur, mais en fait, curieusement, comme on était tous dans un moment très triste, parce que Denis, on a commencé ensemble dans les bistrots en 95, donc il était toujours avec moi sur scène. Enfin,
0: il jouait quoi comme instrument, Denis?
2: De l'accordéon et du sax.
0: D'accord.
2: Il avait aussi composé pour moi, fait des arrangements.
0: Ah oui, donc c'était votre ami et votre binôme artistique.
2: Ouais, depuis le début.
0: Ouais, ok,
2: ouais.
0: D'accord.
2: Et en fait, de partir sur cette tristesse nous a tous forcés à apporter du bonheur, justement. C'est pour ça que j'ai été très touché par la chanson de Pascal, parce que je me suis vraiment posé la question pendant 4 ans, reste-t-il du bonheur? Et comme on était tous là-dedans,
0: ouais.
2: En fait, ça a donné une patine à cet album, moi, qui me touche beaucoup, qui est assez joyeuse, avec cette volonté, le soleil derrière les nuages, quoi.
0: Mais c'est-à-dire, il faut que la joie revienne un petit peu avant de refaire des chansons, ou est-ce que c'est le fait de retourner à votre travail qui vous a rapporter de la joie?
2: Ouais, de la joie. Et surtout le fait de se dire, depuis le début, qu'il faut pas se laisser aller à un album triste. C'était presque trop facile. Puis c'est vrai, il suffit d'allumer la télé pour être déprimé quand même. C'est pas compliqué.
0: Oui, ça c'est donc, en ce moment, oui, effectivement.
2: Voilà, l'envie comme ça d'apporter de la joie à la personne qui voudra bien écouter l'album. Donc ça, curieusement, cet album a été long parce que ça a été un voyage intime que j'avais jamais fait à ce point-là. Et donc je suis fou de joie de commencer à partir sur scène parce que ça aussi, c'est un peu ce qu'on n'arrête pas de se dire avec Pascal, le moment où on chante la chanson devant quelqu'un, quoi. C'est quand même le but du jeu, quoi.
0: Pascal, vous, vos chansons préférées, vous les écrivez quand vous êtes triste ou quand vous êtes heureux?
1: Je pense que c'est juste une question d'envie, c'est-à-dire que ça vient comme ça. Moi, j'accumule de l'énergie, qui peut être de l'énergie positive, souvent négative. Ouais, j'ai tout négatif et puis ça vient. Il suffit simplement que je reçoive des textes. Voilà, c'est juste de l'énergie. Je sais pas, il y a pas gay ou pas gay. Non, quand j'ai été vraiment très très mal, non, je peux pas écrire. Non, on fait que des trucs vraiment pas cool. Non, moi en plus j'aime les chansons romantiques surtout. Bon voilà, quand je suis au piano, c'est toujours très féminin. J'ai envie de faire pleurer, mais je suis pas dans un mood triste en fait. Voilà, je suis dans un mood plutôt romantique d'un ami de la beauté qui voudrait que la beauté perdure. En tout cas, grâce aux mots, grâce aux mélodies, voilà, à l'effet que ça peut avoir sur les gens. Moi, je sais que ça en a sur moi. En fait, si je fais ça encore aujourd'hui, c'est parce que je sais que je suis toujours impacté par des chansons, par des phrases, par des mots, par des poèmes. Et cet impact me donne envie de faire la même chose pour d'autres personnes, parce que je sais que ça existe. Je sais que je peux pleurer en écoutant une chanson. Donc, si je peux moi-même faire pleurer avec ma chanson, émouvoir ou peut-être faire rire. Rire, c'est vrai que c'est avec Vito, j'ai fait rire.
2: Avec Vito,
1: ouais. on s'est bien marré avec Mickaël. Bon, enfin voilà ma démarche.
0: Mel.
2: Il faut se méfier de ces états d'âme.
0: Moi, je vais la chanter la chanson.
1: C'est toi, faut que je te parle. J'ai passé ma soirée à boire. Non mais c'est fou. Hein. Non mais je suis un héros dans les banlieues, moi je te le dis.
2: Ouais, c'est marrant cette chanson.
1: Ouais. Ah moi je sors. Et moi tous les rappeurs, de toute façon je suis un héros pour tous les rappeurs.
0: Et
1: même génération montante, quand ils me voient c'est Vito, c'est tous ces respects.
0: C'est Vito.
1: Ah oui, respect. Mais c'est quasiment comme si j'avais, tu sais, des grosses chaînes et tout, des sourcils
2: bien
1: coupés,
2: sûr.
1: Des flingues, etc.
2: Ah oui, on avait parlé de tout. Moi c'est pour la série H. Ils connaissent pas mes chansons, mais ils connaissent H.
0: H. Donc il y a Benabar de H et Pascal Obispo qui fait Vito, qui sont les invités ce soir de Skyrock. On vous embrasse tous très fort et à bientôt, messieurs.
2: À merci bientôt, beaucoup.
0: Merci de nous voir.
1: C'est très court.
0: il est 35.
1: Non, mais la fin, je ne l'ai pas vu venir.
2: Alors non,
1: tu l'as vu venir, la fin?
2: On nous chasse.
1: Ah ouais, non, mais enfin,
2: d'habitude,
1: vu,
2: les gens, ils restent beaucoup plus longtemps. Mais nous, comme on a été chiants et cons...
1: Non, pas du tout.
2: Ils ont foutu,
0: vous avez eu 5 minutes de rap parce que vous êtes mignon et que vous êtes deux.
1: Fini avec une fin positive. J'aimerais bien écouter ta chanson, s'il vous plaît.
2: Ah oui.
0: Allez, Benabar. C'est parti.

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2: Alors, on peut passer une petite demi-heure ensemble, Didier Varro. Oui. C'est toujours un bonheur.
3: Merci de me recevoir.
2: Ah, mais alors, avec joie, parce que vous sortez donc jeudi prochain la chanson française, un peu, beaucoup, passionnément, aux éditions Le Robert. En fait, ils ont cette collection qui s'appelle Un peu, beaucoup, passionnément, qui s'essaye de décliner dans plein de thèmes. Et vous, évidemment, votre thème, c'est la chanson française. Vous mettre du Sanson, c'est vous attendrir le cœur.
4: Comme l'imagine,
2: double dose.
3: Aïe, aïe, aïe, aïe.

0: tant que journaliste, qu'animateur, mais aussi dans les maisons de disques, vous avez toujours travaillé autour de la musique, Didier Varro. Est-ce que vous aimez la chanson française ou est-ce que vous aimez, comme Véronique Sanson dans cette chanson, les musiciens?
1: C'est une bonne question parce que je crois quand même que j'aime avant tout la chanson française. Parce que la chanson française, c'est difficile à définir,
0: ah oui.
1: Mais c'est une musique et un texte. Alors les musiciens accompagnent, portent cette émotion, cette intention plumitive. Mais c'est vrai que moi je suis en plus particulièrement touché par les auteurs. Donc ouais. Voilà, je pense que j'aime les musiciens parce que c'est eux qui sont au service de la chanson française. Mais vraiment, c'est le cœur de ma passion.
0: Alors au tout début du livre, moi j'aime toujours voir à qui les auteurs dédient leurs ouvrages. À mes parents adorés, à Antoine Nombrini, l'amour de ma vie, à Véronique Sanson, à qui je dois cet amour intact et passionné pour la chanson. C'est pas une pause, donc vous avez écrit sur elle, vous avez raconté beaucoup de choses sur elle, vous l'avez interviewée, vous l'avez filmée, vous êtes auteur de documentaires autour de Véronique Sanson, je pense que votre aventure avec elle n'est pas terminée. À quel point elle est déterminante dans votre parcours qui finalement amène à ce livre, la chanson française?
1: J'ai voulu lui dédier ce livre, qu'elle ne lira pas, sûrement. Mais parce que c'était important pour moi de rappeler qu'il y a eu un avant et un après Véronique Sanson dans mon existence. Et probablement que l'homme que je suis, comme vous l'avez un peu décrit, c'est-à-dire à la fois à la radio, mais parfois derrière les artistes lorsque je travaillais en maison de disques ou programmateur de festival, mon parcours et mes choix éditoriaux, musicaux, n'auraient pas été les mêmes si en 72 l'album de Véronique Sanson n'était pas entré dans mes oreilles. Je pense que j'avais une culture musicale très radiophonique avant 1972, puisque j'écoutais enfant beaucoup la radio, je zappais d'une radio à une autre, mais je n'avais pas encore compris, saisi ce que pouvait être l'exigence artistique quand Véronique Sanson est arrivée. D'ailleurs, c'est marrant parce que je suis pas le seul. Hein. Oui. Françoise Hardy raconte toujours que le jour où cet album Amoureuse est arrivé, elle s'est dit bon bah là, on est au chômage quoi. Les chanteuses des années 60, on est complètement dépassées. Voilà ce qu'il faut faire aujourd'hui pour à la fois faire une chanson populaire,
0: oui,
1: mais exigeante. Et voilà, à partir de là, c'est vrai que mes goûts musicaux se sont orientés vers ce qu'on a appelé la nouvelle chanson française et que les Alain Souchon, Laurent Voulzy, Yves Simon, William Scheller, Catherine Nara, enfin tous ceux qui ont construit cette belle autoroute dans les années 70 de la chanson française, on fait partie de ce que je suis aujourd'hui. Peut-être que sinon je serais resté avec Claude François, avec Sheila, Dalida.
0: C'est vrai.
1: Et ce qui fait.
0: Et
1: aussi,
0: on aurait monté une revue des Claudettes. Allez savoir. Vous feriez Clo-Clo, moi je danserais derrière.
1: Mais en revanche, ce qui est intéressant, c'est que je ne renie pas ses premières amours.
0: Ah non.
1: Et que ouais, je les fais aimablement cohabiter avec évidemment ces artistes qui sont issus des années 70 et ceux qui sont aujourd'hui les artistes d'aujourd'hui, les Juliette Armanet, les Clara Luciani, les Eddy de Preto, les A.O. Oui, de Sagazan. Ce sont des filles spirituelles de Véronique Sanson pour moi, même si elles n'ont pas stylistiquement des choses très très communes.
0: Alors ce livre, ce beau livre qui sort donc aux éditions Le Robert, jeudi prochain, la chanson française un peu beaucoup passionnément, Didier Varro, part d'une idée. Ça fait des années qu'on vous demande de faire des bouquins,
1: oui,
0: sur la chanson,
1: oui,
0: française,
1: je
0: des
1: confirme,
0: années que vous dites bah non, je sais pas, l'axe, etc. Et là en fait vous avez trouvé l'idée, la bonne idée, hein, je me permets de vous le dire parce que je trouve que c'est dément. Vous avez choisi 21 moments, pas pour nous raconter 21 anecdotes, parce que là bah ça serait une énième collection d'anecdotes, non, 21 moments qui vont vous permettre de tirer à chaque fois un fil, un thème, et finalement de faire un tour complet de la chanson française de Charles Trenet à Booba. Mmh. C'est quand même assez dingue. Et pour ce faire, vous avez eu un dialogue constant avec quelqu'un qui s'appelle Martin Soudan. Qui est-il ?
1: C'est un jeune auteur de cinéma. Et il a eu une importance phénoménale, comme vous le disiez, des livres sur la chanson française, on me l'a proposé. J'ai souvent dit non pour les raisons que vous avez exposées. Et là, j'ai dit non parce que j'ai un peu un travail à plein temps.
0: Il n'a pas le temps.
1: À Radio France.
0: Oui.
1: Et donc, je peux pas. Et puis, quand j'ai déroulé quand même cette idée en disant, si un jour j'ai le temps, voilà comment je pourrais aborder le sujet, ils m'ont dit, mais non, mais il faut le faire maintenant. Et j'ai dit, bah alors, trouvez-moi un partenaire, ouais, pour travailler. Je n'ai jamais fait ça. C'est-à-dire, j'ai toujours écrit mes livres. Donc là, c'est un travail de collaboration, c'est un ping-pong plumitif. Et ce qui m'a intéressé chez cette, cette personne, ce jeune auteur de cinéma, c'est qu'il est aussi construit sur la consommation entre guillemets des séries, de choses plutôt cinématographiques ou plutôt télévisuelles, mais séquencées. Et donc, il m'a vraiment aidé et porté à trouver la vraie dramaturgie à l'intérieur de ces 21 chapitres. Donc, c'était important. Et puis, en fait, c'est vachement bien de travailler en accompagné. Équipe, ouais. Moi, j'adore ça. Ouais. Et donc, c'était un petit rituel pendant plus de 6 mois de se retrouver, de s'enfermer, de fermer les portables. Et il m'écoutait. Et parfois, il me relançait. Et puis après, de toute cette matière première, il en faisait un scénario qui était presque un scénario de série, effectivement.
0: Alors, ouais, une série où même carrément, moi j'étais dans un film en lisant le premier chapitre qui se passe le 17 juillet 2004 à La Rochelle, au Francofolie. C'est les dernières franco de Jean-Louis Foulquier. Vous le vivez de l'intérieur, vous le racontez divinement. Sanson est là, tiens, comme
1: tiens
0: c'est
1: donc.
0: Incroyable. Je ne vais pas dévoiler les anecdotes du livre, parce que c'est pas le but du jeu. C'est pas un bouquin à anecdotes, mais c'est un bouquin dans lequel vous allez apprendre plein d'histoires géniales, et notamment en coulisses, que s'est-il passé ce soir-là pour faire des adieux à Jean-Louis Foulquier. Juste dire quand même que vous êtes gonflé parce que vous démarrez votre livre, votre déclaration d'amour à la chanson française, avec une petite baffe que vous vous êtes prise, parce qu'en fait vous étiez censé être le successeur de Jean-Louis Foulquier à la tête des Franco, et en fait, bah, ce soir-là...
1: J'ai compris que je ne le serais pas.
0: Vous avez compris que vous ne le seriez pas. Donc, vous démarrez par un, j'allais pas dire un échec, mais une déconvenue.
1: Une déconvenue, ou ouais. Ouais, même peut-être un échec, en tout cas une énorme déception.
0: Déception, ouais.
1: Voilà. Et qu'il a fallu digérer, il m'a fallu du temps. Mais la vie professionnelle, c'est ça, hein, c'est pas, on n'est pas toujours au sommet ouais. de l'Everest. Hein, il y a des moments un peu compliqués. Et moi, Dieu sait que j'en ai eu, des moments compliqués. Il y a plein de gens qui disent, ah bon, mais ça a toujours roulé pour toi. Eh bien non. Et c'était aussi... peut-être l'occasion de commencer par quelque chose qui intimement signifiait beaucoup de choses pour moi, mais aussi qui, avec le recul, raconte autre chose que je n'avais pas perçu le soir où j'ai vécu tout ça, ou même dans les mois qui ont suivi. Et en fait, je me suis aperçu que ce soir-là se jouait la fin d'un monde. On était en train de tourner une page et que le monde de la chanson française ne serait plus jamais le même après le départ de Jean-Louis Foulquier.
0: Et vous nous dévoilez quelle était sa chanson préférée. Alors je vous propose qu'on l'écoute ensemble. C'est Henri Salvador.

0: chanson d'Henri Salvador, Syracuse, qui est évoquée dans le beau livre que sort Didier Varro la semaine prochaine, jeudi prochain très exactement, la chanson française un peu, beaucoup, passionnément aux éditions Le Robert. Alors on le disait, mon cher Didier, 21 dates, 21 événements qui vont ensuite vous permettre de tirer le fil d'un thème, voire même parfois plusieurs thèmes dans le même chapitre, parce qu'en fait il y a énormément à dire sur la chanson française. Exemple, le 10 août 1963, Charles Trenet sort de prison.
1: C'est un jardin extraordinaire. Il y a des canards qui parlent anglais. Je leur donne du pain, ils remuent leur derrière en disant thank you very much, monsieur Trenet.
0: Et c'est le prétexte, évidemment, à parler de la chanson française qui sort du placard, la chanson homosexuelle, qui est au départ par allusion, comme des jardins
2: comme
0: extraordinaires.
2: Ouais. Et encore, il y a des gens qui contestent cette version que Charles Trenet, qui était quand même un poète surréaliste, ouais. Il prend une métaphore, une allégorie, puis derrière ça lui permet d'ouvrir l'imaginaire avec des... Moi j'adore les chansons qui ont plusieurs lectures, quoi. Et donc ça, le jardin est extraordinaire. Ça peut être le jardin des Tuileries où les garçons se draguaient allègrement dans les années 50, 60, 70, 80. Maintenant je crois que c'est terminé.
0: Ouais.
2: C'était des lieux de rencontre, les jardins publics pour les homosexuels, parce que l'homosexualité était pénalisée, se vivait clandestinement, plutôt la nuit, et dans des endroits qui étaient à peu près tranquilles la nuit, quoi. Mais du coup, quand on écoute la chanson de Charles Trenet, et qu'on voit finalement une version presque Walt Disney de ces lieux clandestins, c'est génial, c'est réjouissant même.
0: Et donc vous parlez de Trenet et de sa sortie de prison le 10 août 1963.
2: Parce qu'il y a
0: donc,
2: des gens qui... Mais non, mais Charles Trenet n'a jamais fait de prison. Si, il a fait quelques mois de prison, puisqu'il avait été dénoncé par quelqu'un de son entourage, en disant que dans sa maison près d'Aix en Provence, il faisait des soirées coquines avec des jeunes garçons qui avaient tous entre 18 et 20 ans. À l'époque, la majorité sexuelle pour les homosexuels était à 21 ans.
0: Pas pour les hétéros.
2: Voilà, ouais. C'était 15 ans. Ouais. Et donc, c'est Robert Badinter, d'ailleurs, qui a mis fin à cette pénalisation de l'homosexualité. Et du coup, prison. Voilà, il était condamné. Et puis, il en est sorti à l'air libre, en pleine journée. Il n'a pas voulu sortir de manière clandestine. Et il n'a jamais fait son coming out après. Mais il a continué à brandir avec beaucoup d'humour et cette dose de surréalisme permanent en disant « je suis gay », mais G-A-I, hein,
0: ouais.
2: Pas G-A-I grec. Mais voilà, c'était une manière aussi de... C'est un homme d'une autre époque, mais qui a ouvert, mine de rien, une histoire de la chanson qui est sortie du placard progressivement entre la fin des années 50. Et aujourd'hui, on a beaucoup d'artistes qui enfin revendiquent à ciel ouvert

0: Marguerite, on se dit, le monde, la société, bouge. La chanson, tout le monde est allé dans le bon sens.
1: Ouais, ouais, ça bouge avec le sourire.
0: Oui, hein.
1: Et même si, encore une fois, sur les réseaux sociaux, ces prises de position, parfois joyeuses et parfois un peu plus dramatiques, sont en réponse. Il y a beaucoup de harcèlement, de cyberharcèlement.
0: Et il y a de la haine.
1: Oshi en est une des victimes, mais Eddy de Pretto, Bilal Hassani, enfin, tous ont vécu ça. Mais en même temps, il faut quand même se réjouir de cette poussée. Et aujourd'hui, il y a beaucoup de filles qui revendiquent leur queer attitude.
0: Oui, vous parlez d'Angèle, vous parlez de Pomme. Enfin voilà, c'est un chapitre qui est très très chouette et qui s'appelle donc joliment La chanson française
1: oui,
0: sort du placard.
1: Avec cette petite anecdote pour le coup que je vais délivrer.
0: Allez,
1: vous êtes
0: anecdote,
1: la première à parler
0: anecdote.
1: Du livre. Et on finit avec Marguerite, effectivement, qui va sur le plateau de C'est à vous. Vous pouvez la raconter si
0: allez-y,
1: vous voulez.
0: Allez-y, allez-y. Non,
1: et Anne-Elisabeth Lemoine qui la reçoit, qui lui dit c'est quoi votre film culte, comédie musicale, puisque Marguerite disait qu'elle adorait les comédies musicales, elle dit c'est La La Land. Et Anne-Elisabeth, spontanément et joyeusement, dit oui, à cause de Ryan.
0: Non,
1: à cause de...
0: Je ne sais plus comment elle s'appelle. Emma Stone.
1: Oui.
0: Ah, trop mignon.
1: Et c'est trop mignon, parce que ça raconte aussi assez bien, à la fois la chanson de Marguerite, mais assez bien encore le petit travail qu'il va falloir faire pour arriver à l'acceptation totale.
0: Ça me fait penser à la question de Michel Denisot à Catherine Lara dans Mon Zénit à moi. Qu'est-ce que vous regardez en premier chez un homme ?
1: Sa femme.
0: Génial. Donc voilà, ça, c'est le côté réjouissant. J'ai trouvé un autre chapitre extrêmement réjouissant. La date que vous avez retenue pour en parler, c'est novembre 1994, quand MC Solar reçoit un prix à la SACEM pour ses talents d'auteur.

0: 1994, c'est vos années Maison de disque.
1: Oui, je travaille chez Polydor, la direction artistique. On appelait ça la direction de la production à l'époque, voilà.
0: Et vous voyez débarquer les rappeurs.
1: Ouais, je vois débarquer MC Solar qui avait été signé avant que je n'arrive en 91 et qui avait sorti un seul 45 tours qui était Bouge de là, qui avait très bien fonctionné, mais qui avait eu une sorte de faux plat dans un deuxième temps. Donc la maison de disque
0: était.
1: On se disait qu'est-ce que ça va donner. Est-ce que c'est une chanson ou un style musical qui pourra concerner le grand public. Donc MC Solar, lui, a eu droit à enregistrer un album, mais il y avait quand même beaucoup de questionnements autour de cette musique.
0: Ouais, mais vous racontez dans le livre qu'en fait l'idée c'était que MC Solar aille faire les mêmes plateaux télé, les mêmes événements, les mêmes interviews que les chanteurs, que Vanessa Paradis par exemple, prenons son exemple.
1: Exactement.
0: Et que
1: lui était OK.
0: Lui, il était OK pour jouer.
1: Donc ça, c'était déjà une première victoire. Et en fait, ça s'est extrêmement bien passé. C'est-à-dire que la cohabitation était joyeuse et beaucoup d'artistes exprimaient aussi leur grande admiration pour la plume de MC Solar, que ce soit Cabrel, Michel Berger,
0: qui
1: m'avait sollicité
0: chanson.
1: pour inviter MC Solar dans un show qui était entièrement consacré à l'album de duo entre France et Michel. Donc voilà, il était Juliette Gréco, Aznavour, tout le monde appelait Polydor pour essayer de rencontrer MC Solar, ce nouveau prodige de la plume. Et c'était génial.
0: 30 ans plus tard, le rap, on dit que c'est la nouvelle variété française. Les plus gros vendeurs de disques, alors même si on ne vend plus vraiment de disques physiques, les plus gros streamers, en tout cas, sont les rappeurs. Les retournées sont complètes. Certains font le Stade de France, comme Booba. Ça vous inspire quoi, vous, l'amoureux de la chanson française?
1: Et pour moi, c'est une chanson. C'est un style de chanson et c'est réjouissant. Ça a fait bouger les lignes. Ça a donné aussi à toute une jeune génération qui aurait pu être tentée par écouter uniquement de la musique anglo-saxonne après l'arrivée des années 80, après la culture MTV, après la culture du clip avec l'explosion de Michael Jackson, Madonna, Prince et consorts. Donc tout d'un coup, il y a un rap français qui arrive, qui prend cette place-là un peu, et qui permet à des générations successives de s'éduquer à la langue française, d'aller voir un peu dans les dicots ce que signifie telle rime, et ça c'est génial. Mais ce que raconte aussi ce chapitre, c'est un peu comme pour finalement la chanson qui sort du placard, c'est que le combat n'est jamais gagné. Effectivement, en 94, quand Solar reçoit le prix Raoul Breton, qui est quand même un prix de la SACEM, très honorifique, et

0: qui s'inscrit dans une lignée de grands auteurs comme Aznavour, Charles Trenet et autres. Tout d'un coup, Pierre Delanoë, qui est le président d'honneur de la SACEM, lui, il n'est pas d'accord. Et il dit, le rap, c'est pas de la musique, c'est pas de la chanson. Donc, vous voyez, et donc moi, j'ai été un acteur de ce conflit dans cette institution de la SACEM. Et je suis allé recevoir le prix à la place de Solar, qui était en tournée ce jour-là. Et il a fallu que je réponde avec un peu une punchline empruntée à Solar pour lui dire peut-être qu'il vaut mieux... Avant, il y avait des vols de mobilettes, maintenant, il y a des vols de dico, c'est quand même toujours ça de gagner.
1: Didier Varro, la chanson française un peu, beaucoup, passionnément, aux éditions Le Robert. Il y raconte 60 ans d'émotion avec les plus grands artistes, les plus grandes chanteuses, autrices, compositrices. C'est un bonheur. 21 dates donc. Je ne vous dis pas ce qui se cache derrière celle du 12 avril 2000. Mais juste, ne ratez pas ce chapitre.

0: la déclaration.
1: Qu'est-ce que j'aime
0: d'amour.
1: Cette chanson.
0: Elle est sublime. Ah, ouais.
1: 1974.
0: Oh, j'aime bien. Il connaît toutes les dates par cœur. Je suis sûre que même si je gratte un peu, Didier Varro vous dira le nom du studio où ça a été enregistré, l'ingénieur du son, ce genre de choses. Alors, ceci dit, je tiens à dire que dans cette chanson française, un peu beaucoup passionnément, on n'a pas comme ça un empilement de dates de. Non.
1: C'est pas une encyclopédie.
0: C'est très raconté.
1: C'est pas une encyclopédie ni un dictionnaire. Pourtant, c'est chez Laure Robert. Donc,
0: oui.
1: Voilà, c'est un peu étonnant. Non.
0: Vous nous racontez des histoires.
1: Oui,
0: quoi.
1: Voilà, mais c'est ce que j'ai toujours aimé faire.
0: Que ce soit
1: à la radio, dans une programmation de festival, j'essaye de raconter une histoire. Quand j'étais en maison de disques, je disais aux artistes, il faut que ton album raconte une histoire. C'est important. Des gens qui n'ont pas d'univers ou qui n'ont pas d'histoire n'embarquent pas. Sur un one shot, mais pas sur la longueur.
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4: Un artiste qui branche la guitare, attrape le micro, enchaîne les tubes. Ouais, c'est bon, tout y est. Et surtout Jean-Louis Aubert qui partage avec vous pendant une heure sur votre radio ici ses chansons préférées. Jean-Louis, même le week-end, mais quel kiff d'être avec vous. Bonjour.
5: Ah bah, c'est le kiff. Et dites donc, votre son, il est drôlement bon dans le casque, là, dans le studio.
4: On a des belles voix. Hein.
5: Ah, c'est magnifique, mais surtout la musique. Ah, je redécouvre mon album, là.
4: Ah, mais oui, pas fini. qui n'était pas fini, qui n'était pas encore fini, qui est toujours pas fini, qui est en
5: tournée.
4: Toujours
5: pas fini.
4: C'est bien, ça. C'est comme le Never Ending Tour
5: exactement,
4: de Bob Dylan.
5: Exactement.
4: Là, c'est le Never Ending Album.
5: Mais le tour s'appelle pas fini tour aussi, ouais, alors méfiance. Hein.
4: Ça pourrait durer des années.
5: Vous êtes pas sorti de l'auberge.
4: Moi, je propose qu'on arrête l'émission. Parce que là, franchement, on fera pas mieux comme van. On n'est pas sorti de l'auberge, les enfants. Jean-Louis, merci d'être là avec donc toutes ces chansons. Alors, ce que j'aime, c'est que évidemment, s'il fallait vous décrire en un mot, on dirait bah oui, Jean-Louis Aubert, il est rocker depuis les premiers tubes de téléphone. Jusqu'à son dernier album, pas fini.
6: Je fais ce que je dis et je dis ce que je fais. Du rock'n'roll.
4: Il fait du rock'n'roll, il aime le rock'n'roll. Donc l'heure qui vient, normalement, est rock'n'roll. Mmh, sauf que...
5: Pas que...
4: Ouais, c'est ça, il faut voir la définition du rock'n'roll.
5: J'ai...

0: Barbara aussi, c'est du rock'n'roll.
1: Ah bah bien sûr, Gainsbourg aussi, et Rimbaud aussi.
0: Et Rimbaud aussi.
1: Mais aussi un très bon menuisier, c'est du rock'n'roll. Oh,
0: j'aime bien cette définition très large du rock'n'roll.
1: Mais oui, oui, c'est de l'artisanat avec beaucoup de sincérité si on peut, et surtout faire ce qu'on aime. Et ça, je regrette pas, parce que même mes premières chansons, il y en a plein que j'aime encore, où je découvre même des choses à l'intérieur des textes, parce que des fois, il y a de l'inconscient dans les textes, et ça peut vous accompagner toute la vie comme un copain, et changer de sens en fonction de votre âge.
0: C'est beau, ça, psychanalyser ses propres textes, et se dire, ah, mais peut-être qu'à l'époque, je pensais ça.
1: Ben, c'est-à-dire qu'il y a beaucoup de choses qui m'échappent. Quand on met de l'intelligence, une autre intelligence peut le démonter, mais quand il y a de l'inconscient, et il faut le laisser filer. Quelquefois, ça m'est arrivé de revenir sur des choses que je voulais pas dire parce qu'elles étaient trop simples. Mais en fait, je suis un fan de Lennon et il y a beaucoup d'inconscient, un peu de surréalisme et tout ça, ce qui fait que les chansons prennent un sens différent en fonction de leur nos fréquentations avec elles.
0: Avec votre playlist, vos chansons, Jean-Louis Aubert, on va passer une heure ensemble, une heure donc éclectique, sachez-le.
1: Enfin, ma playlist pourrait durer 10 heures, parce
0: oui.
1: que...
0: Là, c'était dur d'en choisir une dizaine.
1: Ben non, là, j'ai fait un petit brouillon, puis mon manager, il me l'a piqué lors de... Moi, je vous aurais mis un peu de forêt, de... de Beethoven. Non, mais il y a tellement la musique, j'adore, donc... Ouais. Et puis, il y a des cycles, je reviens tous les 4 ans sur les mêmes Beatles, c'est parce que c'est mes Mozart à moi, quoi, mais franchement, il y a plein de choses qui me plaisent, mais des choses très modernes, des choses très classiques.
0: Là, c'est très beau, la première chanson qu'on va écouter ensemble, et donc c'est rock'n'roll, puisque vous le dites dans la chanson rock'n'roll, c'est Barbara, c'est ma plus belle histoire d'amour. Vous avez un rapport particulier avec cette chanson ?
1: Ben, j'aimerais pouvoir chanter ça un jour, enfin, ou ce genre de chanson, parce que c'est un peu comme les 50 ans avec vous, là, de la U Arena, c'est... quand les gens me disent merci, j'ai envie de me dire merci, mais c'est moi qui vous remercie.
0: Et c'est dans les mots et dans la voix de Barbara. Jean-Louis Aubert est l'invité de Décibel. On déguste ses chansons préférées jusqu'à 21h.

0: écouter religieusement avec mon casque Barbara, ma plus belle histoire d'amour.
1: Magnifique en plus.
0: Ça fait beaucoup, beaucoup de choses. Au-delà de la force des paroles, je trouve que le fait que ce soit acoustique, qu'on l'entende respirer comme ça, elle est vraiment dans le creux de notre oreille. C'est pas anodin, vous aussi, quand vous faites de l'acoustique, vous savez très bien faire, vous y allez pas pour rien.
1: C'est le plus simple et le plus vrai, et des fois le plus compliqué aussi.
0: Casse-gueule!
1: Ah oui, ça, on est tout nu.
0: Mais à poil, vous avez fait toute une tournée comme ça.
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0: Le Holo Tour, là, c'est enregistré au Zénith de Paris en 2021. Et en fait, c'est marrant parce que dans votre sélection de chansons, il y en a une autre qui est acoustique et qui sort beaucoup de la discographie de son interprète principal qui faisait pas beaucoup ça. C'est Bob Marley, c'est Redemption Song. C'est sa chanson la plus dépouillée.
1: Ah ben, j'adore aussi, ouais.
0: Titre de 80, pourquoi vous avez choisi cette chanson, Jean-Louis ?
1: Ben, je la chante souvent, puis il y a... Il y a un peu... J'adore le texte, mais... Ce coup de la rédemption, c'est un peu ce que nous donne la musique, quel que soit notre état, gai, triste, déraciné, affamé. On prend un instrument et il va le traduire en quelque chose de beau. D'ailleurs, c'est souvent dans les pays les plus pauvres que la musique est la meilleure. Assez curieusement, autour du feu, avec une pauvre guitare, un instrument à trois cordes. Ça, c'est assez magique. Et donc, voilà, Redemption Song, c'est... je chantais aussi avec Yannick Noah, qui aimait beaucoup cette chanson.
0: Ouais.
1: Je trouve que là, on entend bien que Marley sait faire des chansons autres que ce qu'on appelle, comme moi vous disiez, rock'n'roll. Ben lui, on veut reggae. Mais pas forcément. Surtout chansons, poètes, mystiques. Et souvent dans les chansons, quand il y a un déracinement, et il peut être un appel à l'amour, un appel à un pays perdu, qui peut être l'enfance, et quelquefois un appel à ce qu'on appelle Dieu, ou tout ça. Quand il y a ces trois choses réunies dans une chanson qu'on ne sait pas à qui la personne s'adresse, en général, elle est super réussie. C'est une super chanson d'amour.
0: Redemption Song, choisie pour vous, Bande de Vénards, par Jean-Louis Aubert. Vous écoutez ?

0: Il la connaît par cœur.
1: Faut qu'on parte en road trip ensemble, Jean-Louis Aubert. J'ai trop envie de chanter dans la bagnole avec vous.
2: Ah ouais, on peut la chanter en harmonie, mais ça a dû être enregistré dans sa chambre d'hôtel à Londres quand il est. Oh.
0: C'est dingue, hein. On entend les doigts là sur les cordes.
2: Oui, oui. Et puis
0: tout.
2: Il frotte doucement avec son pouce. Ouais. C'est pas. Il y a rien de. Il y a rien de fait pour. Ouais. C'est, mais aussi, ce qui est très beau, c'est qu'il dit, want you help to sing. Et donc, il réunit.
0: Aider à chanter, aidez-nous
2: ouais,
0: à chanter.
2: Ouais. On le chante tous ensemble, en fait. Et il est tout seul, mais il veut réunir. Oh. Ça, c'est super beau.
0: Trop beau. Vous écoutez ici, on est bien ce soir. Hein.
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0: Et invité, c'est pas n'importe qui, mes amis, c'est Jean-Louis Aubert.
2: Mais si, c'est n'importe qui.
0: Ah non, mais je suis trop contente, moi, d'avoir ces chansons-là avec vous et de vous entendre parler de musique, la musique des autres. On a démarré avec Barbara et Bob Marley, donc on était sur quelque chose comme ça de très acoustique, très intense. Là, c'est très intense aussi, mais pour le coup, c'est plus électronique. C'est Zao de Sagazan. Elle est très, très, très singulière, cette artiste.
2: Très.
0: Elle a débarqué avec un truc que moi, j'avais jamais entendu. C'est de la musique pour danser, mais qui raconte des trucs.
2: Oui, alors, il y a deux, trois chansons qui sont pas de la musique pour danser, qui pourraient être du Barbara, d'ailleurs.
0: Ah ouais, d'ailleurs, vous la comparez à Barbara.
2: Ah ben moi j'ai invité Barbara en studio et puis je lui ai montré, elle avait jamais vu d'ordi et puis chez elle, elle était à quatre pattes en train de couper des cassettes avec un ciseau et de les recoller. Donc je lui montre l'ordi, je dis je vais l'impressionner là quand même. Elle dit ah ouais, c'est bien. Alors ce bruit là, tu pourrais le mettre là maintenant? Et là, tout de suite, elle est attaquée en...
0: Et, c'est drôle.
2: Et Zao est comme ça, et j'étais la voir en concert il y a une dizaine de jours à l'Olympia, c'était son dernier concert, et c'était fantastique, quoi. Et cette chanson, Symphonie des éclairs, est absolument magique, parce qu'il n'y a pas un mot à retirer, et elle raconte vraiment bien son état d'esprit d'enfant, et aussi comment elle a fait pour transgresser ça, enfin pas le transgresser, s'en servir plutôt.
0: Oui, c'est ça, le dépasser en fait, transcender un complexe d'enfance.
2: Mais, mais quelquefois des choses un peu difficiles donnent des bonnes choses, et ça c'est assez dur à comprendre dans la vie, mais il faut le savoir, parce que quand un chemin n'est pas possible, il vous avertit que c'est pas possible.
0: Ouais. Bah, c'est un peu la mécanique de l'album pas fini. Enfin, par exemple, il y a pas mal de chansons qui évoquent, l'opération à cœur ouvert que vous avez eue, etc.
2: Et... Ah, j'en parle dans l'album, je suis pas perçu, dis donc.
0: Et il me regarde avec une malice dans l'œil, genre, démerde-toi, l'animatrice, avec ce que je viens de te dire. Oui, je pense que vous en parlez, en creux, tout du moins.
2: Avant
0: dans Merveille.
2: Mais cette opération m'a amené sur un rocher au bord de la mer.
0: Voilà.
2: Donc, mais ça, quel destin de folie, quoi. Comment? Pourquoi quelque chose qui peut paraître difficile m'amène vers un petit
0: paradis.
2: C'est vraiment, faut que je sois béni des dieux. S'ils existent, enfin, certainement, ils sont plusieurs. Ou alors, pas du tout. Ou alors, faut être une bonne antenne.
0: C'est ça, et capter un tout. Ou en tout cas, vous avez capté le talent et la beauté de la chanson de Zao de Sagazan, la symphonie des éclairs choisie pour vous par Jean-Louis Aubert.
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0: merci Jean-Louis.
1: C'est magnifique, hein.
0: C'est beau.
1: Alors là, avec votre casque, j'entends en plus cet arrangement électro qui est finalement beaucoup plus présent, mais quand on l'entend sur son téléphone ou à la radio, on en entend, et c'est vraiment très très fin comme manière de traiter. Ils auraient pu envoyer le bois, mais non, ça reste derrière, et ça met en valeur la voix, et la chanson est formidable quand même.
0: La symphonie des éclairs Zao de Sagazan, elle fait partie donc de ses chansons préférées de Jean-Louis Aubert. Oui. Il continue à les partager avec nous sur Ici jusqu'à 21h.
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0: On a invité Jean-Louis Aubert en tournée toute la fin d'année 2025. Comment ça s'annonce le carnet de bal de l'année 2026, Jean-Louis? Parce que je suis sûre que vous avez déjà 1000 trucs de prévus. Ou vous voulez faire un peu de vacances.
1: J'ai plein de chansons à finir.
0: Je voulais faire
1: la suite de l'album pour Noël qui s'appellerait Toujours pas fini.
0: Toujours pas fini. Alors, première édition, pas fini. Deuxième, pas encore fini. Et troisième, toujours pas fini.
1: Bon, je crois que j'aurai pas le temps de mixer tout ça, donc je vais voir. Et puis j'ai déjà des envies pour la suite, mais je suis infernal, quoi. Je pourrais me laisser tranquille de temps en temps.
0: Ouais, un peu de vacances, quoi. En même temps, pour nous, c'est génial, hein.
1: Oui, enfin, en même temps, en vacances, qu'est-ce que je fais? Je prends ma guitare et j'écris des chansons parce que j'aime bien ça, quoi, en fait.
0: Alors, avec cette liste de chansons, on se balade dans ce que vous aimez musicalement, mais on se balade aussi dans les époques. Dans les années 90, vous vous souvenez où vous étiez, vous? Oh là là, on écoutait peut-être Nirvana et on écoutait...
1: Vous n'étiez pas né, vous, déjà.
0: J'étais tellement née, je fumais des clopes dans la cour du collège.
1: Oh non, c'est pas possible.
0: Bien sûr, Jean-Louis. J'allais au baby-foot et au flipper sécher les cours de maths, quoi.
1: Vous avez un chirurgien esthétique, alors.
0: Bien sûr, bien sûr. Oh là là, c'est parfait. Moi, j'écoutais Jean-Louis Aubert, l'album H, emblématique des 90s.

0: de mettre cet album H, quand même, c'est quelque chose. C'est dingue. C'est dingue. Enfin, vous avez un souvenir de cette époque-là, le début des années 90?
1: Je plongeais avec les dauphins à cette époque. Ouais. Oui. Je caressais les requins aussi.
0: Parce que les dauphins sont des rois.
1: Tout à fait. Et un petit jeu de mots d'ailleurs, hein, si on le sait.
0: Ah bon? Dans les paroles de Temps à Nouveau?
1: Non, dauphins sont des rois.
0: Ah oui, les dauphins, c'est les fils des rois.
1: Ouais, ouais, c'est ça.
0: Bah, je ne l'avais pas à l'époque.
1: Et en fait.
0: Merci, Jean-Louis.
1: Ça venait d'un bouquin qui s'appelle Le cinquième rêve, ouais. Qui dit que les pierres ont rêvé d'être plantes, les plantes ont rêvé d'être animaux, les animaux ont rêvé d'être dauphins, et le dauphin, il a rêvé d'être homme. Et il faudrait qu'on arrive à définir quel était son rêve pour essayer de le réussir. Et c'est Maya, hein, c'est une histoire très très ancestrale des Mayas.
0: Il y a beaucoup de vos chansons qui sont inspirées par des lectures?
1: Beaucoup.
0: Comment vous beaucoup faites? Vous faites des lectures du coup un peu actives, où vous notez des choses, ou bien c'est ce qui vous en reste après?
1: Quand des phrases me marquent, oui, peut-être. Ou,
0: ouais.
1: Voilà, ou des... En général, c'est un petit détail. Ouais. Mais il peut être des lectures, ça peut être une phrase dans la rue. Ou un truc écrit dans un café. En fait, c'est, comme je disais à Houellebecq, c'est une culture qui est comme la neige de printemps. C'est-à-dire très étendue et très peu profonde.
0: On reparlera de Houellebecq tout à l'heure, parce que vous avez fait un album où vous chantez ces chansons qui est vraiment incroyable.
1: Mais depuis tout petit, je lis tout. Ouais. Les notices, les machins, tout ça. Houellebecq lit beaucoup de notices aussi. C'est une manière de définir les choses par un autre angle.
0: Ouais. Oui, moins poétique pour le coup.
1: Oui, justement, et ça détruit un peu le monde du plaire, quoi. Vous parlez d'une Mercedes ou d'une Ferrari, par son arbre à cames, c'est moins marrant.
0: C'est vrai.
1: Ça déshabille la bagnole. Et aussi, ouais. Peut-être l'envie du monsieur qui l'a conduit.
0: Intéressant. Mais revenons aux 90s, s'il vous plaît. Il y avait donc cet album H. Il y avait moi qui fumais des clopes dans la cour du collège.
1: Arbre à cam.
0: Et il y avait R.E.M. R.E.M. Ah ouais. Losing My Religion, c'est sorti. Alors j'imagine au moment où vous prépariez vous l'album H, puisque H est sorti en 92 et Losing My Religion c'est 91. Ouais. Donc c'est un peu le même moment. Pourquoi elle est là cette chanson Losing My Religion?
1: Ben c'était un chef-d'œuvre et aussi un peu comme le Zao de Sagazan, un chef-d'œuvre qui sortait des clous totalement, ouais. Qui était un peu avec un son creux très acoustique. Et puis je crois que j'aimais bien. Pas longtemps après, j'ai fait une chanson qui disait « Je crois en tout, je crois en rien », et qui est un peu comme ça, embrassante, et qui... Et en fait, je crois dans les croyances des autres. Je ouais. pense qu'elle leur donne quelquefois beaucoup de force et des fois beaucoup de bêtises. Et cette chanson, ben, elle est un peu plus amoureuse, mais elle est très forte. Et du coup, j'ai été voir Rem ou Grand Rex, je me souviens, à l'époque. J'adorais ce groupe.
0: On l'aime aussi beaucoup, il nous manque d'ailleurs. Je ne sais pas s'ils ont annoncé officiellement qu'ils arrêtaient. On entend...
1: Ils ont annoncé qu'ils arrêtaient.
0: Ouais, on entend parler de Michael Stipe de temps en temps.
1: Peut-être qu'ils vont
0: chanter. Ce serait bien.
1: Peut-être un petit insu.
0: Un petit insu, version R.E.M. Ce serait pas mal. Losing My Religion, ça c'est vraiment un marqueur de l'année 91. Chanson incroyable choisie pour vous par Jean-Louis Aubert. Vous écoutez ici.

0: On écoute jusqu'à la fin le petit... Comment ça s'appelle?
1: La mandoline.
0: C'est la mandoline. Oh là là. Eh Jean-Louis, merci. Hein. Oh là
1: ça
0: là.
1: Fait plaisir à réécouter.
0: Bah oui.
1: Ça rappelle un peu le Nirvana acoustique aussi qui allait chercher...
0: Le Unplugged à New York.
1: Ouais.
0: C'est vrai que c'était ça. Et... Alors, comment vous l'écoutez, vous, la musique? Parce que là, je vois que vous êtes content d'être en studio avec un casque, un gros casque sur les oreilles.
1: C'est rare que je
0: pour écouter les détails des chansons.
1: Ouais,
0: d'habitude, c'est pas comme ça, c'est comment?
1: Non, je me fais plus à comment ça rend sur, à part quand je suis en studio.
0: Oui.
1: Les écoutes sont très, très bonnes, mais sinon, un peu comment, qu'est-ce qu'on ressent de la chanson, quand on l'écoute avec un mauvais casque ou, j'aime bien aussi.
0: Ou en bagnole ou.
1: Ouais. Mais ça, c'est quand je peux pas toucher. Si, quand dès qu'il faut toucher, il vaut mieux écouter sur une bonne écoute. Mais sinon, à travers le portal, on sent très bien si une chanson est bonne. Si, on n'a pas besoin de tout entendre. Mais après, c'est agrandir l'horizon de mettre un bon casque.
0: Voilà. Donc là, on veut dire que non,
1: c'est magnifique. Hein, votre son, il est très bon. Hein.
0: Merci. C'est
1: moi,
0: je vais
1: c'est
0: avec l'argent de vos
1: ici.
0: Impôts.
1: Je vais revenir ici.
0: Ici. Merci, Jean-Louis Aubert, et sur votre radio ici.
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0: Et n'essayez pas de piéger Jean-Louis Aubert en lui posant la question con habituelle. Alors Jean-Louis, plutôt Stones ou Beatles? Il a décidé depuis longtemps de ne pas choisir, parce que dans cette liste, il y a une chanson des Beatles, une chanson des Stones.
1: Oui, mais il en manque, quoi. On aurait pu mettre du Nirvana, par exemple, c'est magnifique aussi.
0: Oui, je sais.
1: C'est un vrai génie.
0: C'est frustrant, les petites listes.
1: Ça n'existe pas, quoi. La chanson préférée, c'est la musique dans ma vie qui est ma chanson préférée.
0: Mais c'est bien parce que je me rends compte que ça vous apporte beaucoup de joie, parce que là pour le coup c'est que des chansons que vous connaissez, que vous avez déjà écoutées un million de fois, ouais. Et pourtant vous les écoutez, vous chantez, vous tapez dans les mains, vous êtes bien quoi,
1: oui,
0: ça vous procure de la joie.
1: Oui, puis je les entends à travers vos oreilles et peut-être à travers les oreilles des gens qui nous écoutent aussi, tu vois, je me dis tiens c'est marrant, et puis en plus 90, moi ça me paraît être hier, mais disons, il y en a qui n'étaient pas nés à cette époque.
0: Sale jeune, on vous aime, bisous. Alors, Stones ou Beatles? Alors, on va se les enchaîner, évidemment. Pour les Beatles, vous avez choisi I Am the Walrus, donc c'est une chanson de Lennon.
1: Ouais, j'aurais pu en mettre d'autres aussi.
0: Ouais.
1: Sa mini-symphonie, là, Happiness is a Warm Gun.
0: Ouais.
1: Je comprends pas comment un groupe aussi fameux et qui a l'air aussi propre peut faire une mini-symphonie très sucrée avec le mec qui dit il faut que je me refasse une piqûre, là je sens que je redescends au milieu de la chanson. Quoi.
0: C'est bizarre. Hein,
1: hein, c'était vraiment très révolutionnaire. Est-ce que... Et Lennon avait ce côté un peu là. Donc avec Vianney, on s'engueule toujours parce que lui, il est McCartney. Alors moi, j'adore McCartney. C'est un petit Mozart. Mais Lennon, c'est... Il y a de l'enfance, il y a de l'inconscient, et on ne sait pas d'où ça sort quelquefois, et c'est dur à démonter. J'aime bien quand mon intelligence n'arrive pas à comprendre comment la personne a fait pour accoucher de ça. Si je comprends ce qu'elle a voulu faire, qui elle essaye de toucher, ce qu'elle a voulu dire, si elle essaye d'être intelligente ou commerciale ou tout ça, ça m'intéresse moins. Quand je ne comprends pas, ça me fascine.
0: Et moi, je la comprends pas, cette chanson, mais je l'aime profondément.
1: I'm the Walrus, c'est magnifique aussi.
0: C'est fou. Et c'est incompréhensible.
1: Mmh. Et c'est Molina, était le nom de mon premier groupe, et ça venait de cette chanson, pas du groupe avec Richard.

0: cette chanson. Aujourd'hui.
1: C'est de l'art moderne. Hein,
0: qui oserait sortir ça aujourd'hui, Jean-Louis Aubert, franchement.
1: Je sais pas. Tu te rends compte, il est assis sur un cornflake.
0: Oui. Plus. Ah, mais les paroles, c'est un bazar. Alors oui, il y a un gars assis sur un cornflake. En fait, il y a un cochon qui sourit.
1: Oui, oui, bien sûr. Il y a un policier qui vient le chercher, tout ça. Et en fait, tu vois, il le dit au milieu, il dit je suis l'homme œuf.
0: Ouais.
1: Et je suis le sorcier. Je pense que c'est le sorcier. Et en fait, c'est ça, quoi. Est-ce que tu sais, de la poule ou de l'œuf, qu'est-ce qui est arrivé en premier?
0: Qu'est-ce qu'on en pense? On peut régler ça ce soir sur ici.
1: Je peux te le régler en une minute.
0: Allez, vas-y.
1: Eh ben, c'est l'idée de la poule.
0: Vous voyez, ouais, vous posez des questions, demandez à Jean-Louis Aubert. Bon sang.
1: Et lui, c'est The Eggman, tu vois. C'est
0: The Eggman.
1: Il dit des choses. En même temps, c'est très dense.
0: Ah, mais il y a beaucoup de choses dans les paroles.
1: Il y a beaucoup de
0: d'inconscient. Prêtresse pornographique aussi.
1: Oui, oui, oui.
0: Et puis, il y a ce coucou coutchou.
1: Tu dis qu'il baisse son pantalon, en plus, la prêtresse.
0: Passe plein de choses.
1: Non, mais vraiment, le groupe bien rangé avec les petites cravates et tout ça, quand même, ils ont bien fait la révolution.
0: Ils étaient bien déjantés.
1: Ils nous ont claqué la tête. Hein.
0: C'est vrai. Ça vous a fait quoi, vous? Vous pensez les Beatles? Ça vous a fait oser?
1: Ah oui, et puis je me souviens, j'étais au patronage quand j'étais petit, j'étais louveteau, tu vois.
0: Oh.
1: On m'appelait Mowgli. J'étais le plus petit.
0: Le petit Mowgli.
1: Et il y avait une affiche du film qui était Magical Mystery Tour.
0: Ouais.
1: Et je regardais le bus. Je regardais les gens sur l'affiche et je me dis, ça ressemble pas aux autocars qu'on prend quand on va en colonie de vacances. J'ai l'impression qu'ils nous parlent d'un voyage dans la tête. Mais j'avais 11 ans.
0: Eh bien, c'est dément, ça, d'avoir pigé ça en
1: oui, mais quand tu vois le bus avec les fleurs, avec des gars qui...
0: Les arcs-en-ciel et tout.
1: Tu dis, en fait, qu'ils veulent nous emmener quelque part. Et c'est marrant de le comprendre très jeune. Donc, c'était très subversif, je pense.
0: Les Beatles, hein, qui étaient pourtant, classés comme les bons garçons de l'affaire. Mmh. En face, on met donc les Bad Boys.
1: Les Stones, c'était les presque Stones. Bons garçons aussi. Hein.
0: Ouais.
1: Ah, c'était un autre truc plus blues, plus...
0: En tout cas, c'est les Stones de la même période là qu'on écoute.
1: Oui,
0: là, on est 68. Walrus, on était 67.
1: Jumpin' Jack Flash. Ouais. C'est parce que c'est simplement le premier 45 tours que j'ai volé au Monoprix. Voilà.
0: Oh.
1: Ah oui, mais faut pas le dire, quoi.
0: Bah non, surtout pas.
1: Surtout pas. Bah, maintenant, il y en a plus des 45 tours à voler.
0: Non. Par contre, il reste plein de Monoprix. Donc finalement, dans l'histoire, Monoprix.
1: Alors c'était peut-être prise unique.
0: Voilà. Mais et alors vous l'avez volé, mais vous vous souvenez comment? Vous vous souvenez de la scène? Parce que ça fout la trouille, on a les jetons de se faire attraper, non?
1: J'ai mis sous mon manteau, j'ai couru, quoi, parce que...
0: Et c'était Jumpin' Jack Flash.
1: Ouais, Jumpin' Jack Flash et Communication Breakdown de Led Zeppelin.
0: Ah bah on l'a tout à l'heure aussi.
1: Bah tu vois.
0: Voilà. Ça valait le coup de prendre
1: j'ai
0: le
1: volé,
0: risque.
1: Mais je le rends bien quand même.
0: Évidemment. Puis ça valait le coup.
1: Ah oui.
0: Quitte à piquer un truc, ah bah piquer ça. Jumpin' Jack Flash, les Stones.

0: parce qu'il a écouté Jumping Jack Flash, donc comme d'hab depuis le début de l'émission, vraiment à fond avec le casque sur les oreilles et tout. Est-ce que vous croyez pas qu'à la fin, là, sur l'outro, il y a un petit coup de cornemuse? Moi, j'entends de la cornemuse.
1: Ouais, alors je crois que c'est de l'orgue.
0: Ah,
1: ouais,
0: c'est
1: ouais,
0: de l'orgue.
1: Mais puis il y a cette guitare aiguë, mais ça fait plusieurs fois. Enfin, dans les chansons, j'aperçois qu'il y a toujours une particularité dans ces enregistrements. Et celui-là, là, une particularité, c'est que ils avaient fait une maquette dans une cuisine et en fait ils ont jamais réussi à faire mieux, donc ils ont repris cette maquette et rejoué par-dessus en studio. Et ce drôle de son qu'on entend, qui est un petit peu on sait pas d'où ça vient et quels instruments jouent, et on sent que la batterie a été rejouée, la basse par-dessus, la voix, et en fait ils ont jamais et sur scène, quand on les voit jouer Jumping Jack Flash, ça a jamais ce son là qui a un groove extraordinaire entre basse et batterie. C'est vraiment très très c'est très très dansant et j'adore cette chanson, mais j'en étais fou quand j'étais môme.
0: Quand vous avez rencontré les Stones, alors, dans la vraie vie, c'était pas décevant? Parce que quand on est petit et qu'on rêve comme ça de ces artistes,
1: non,
0: parfois la réalité, c'est un peu moins bien.
1: Non, non, c'était pas décevant, c'était un peu traverser un rêve.
0: Ouais.
1: Et puis, ils étaient fidèles à leur réputation à certains niveaux.
0: Vous avez brunché, quoi. C'est ça.
1: Oui, mais il y avait un truc curieux, c'est qu'ils étaient installés dans ma rue. On vivait une petite communauté près de la maison de la radio, d'ailleurs. Et pas loin d'ici du tout. Et on venait tous les soirs voir l'émission de Jean-Louis Foulquier à France Inter, qui était à minuit. Et c'est là la première fois qu'on a joué de notre vie. C'était dans cette émission. Hein. Enfin bref, Keith Richards et Ron Wood sont installés à trois numéros dans la rue. Donc un soir, j'ai été sonné à leur porte.
0: Et vous avez été bien reçu.
1: Et j'ai été reçu. Et assez longtemps. Mais j'ai dit à Keith Richards, si vous voulez, à côté, on a des guitares, donc si des fois vous ennuyez, vous avez envie de bouffer. Il s'est retourné derrière moi, il m'a dit, I'm Keith Richards and I've got a lot of a guitar. Et j'ai dit, bon, je ferme ma gueule.
0: Donc il faut rencontrer ses idoles, ne serait-ce que pour ça.
1: Ben oui, mais de toute façon, il faut traverser ses rêves. Même, on n'est pas déçu, mais ça fait ça de moins à faire.
0: Bien dit.
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0: Allez, pour ces 10 dernières minutes avec Jean-Louis Aubert, on va passer en mode Charles Aznavour. Oui, dans les années 70.
1: Ouais.
0: 72 exactement, Aznavour qui chante comme ils disent.
1: Ouais, je trouve que cette chanson est d'un modernisme et d'une délicatesse en même temps. Et je l'ai chantée devant lui. Et après, il m'a écrit plusieurs lettres. Et j'étais très touché.
0: C'est indiscret de vous demander ce qu'il vous a écrit, Aznavour?
1: Bah, il me racontait, il me disait que j'avais bien chanté cette chanson parce que j'avais pas fait d'effet et que j'avais chanté comme si c'était moi. Et en plus, parce que je m'étais demandé est-ce que je me maquille et tout ça.
0: Ouais.
1: Non, en fait, je suis revenu. Mon père était à l'hôpital, donc je lui chantais à l'hôpital.

0: et je trouvais les paroles remarquables. Par exemple, la rue Sarrazade, moi j'entendais toujours Saint-Lazare. Et en fait, non, c'est rue Sarrazade. Puis une fois, je suis tombé sur cette rue, puis elle est toute petite. Je lui dis, mais pourquoi t'as mis rue Sarrazade? Il m'a dit, parce que je cherchais une rime avec chatte. Et j'ai fait tout le truc de Paris pour trouver, et avec une rue qui se terminait en hâte.
1: C'est la rue Sarrazade.
0: Et puis il m'a dit, avec Francky, on s'en faisait des belles. Alors, et puis on faisait un cocktail, tu vois, avec ci et ça. J'ai dit, mais c'est qui Francky? C'est Francky Goes to Hollywood. Non, mais non, c'était Frank Sinatra.
1: Ah oui.
0: Toi, tu me croyais, toi.
1: Bah oui. Mais moi, je bois les paroles de Jean-Louis Aubert. Il me dit que Charles Aznavour s'arsouille avec Francky Goes to Hollywood. Moi, j'y crois.
0: C'est lui qui m'a dit cette très belle phrase sur le métier, quoi. Et il m'a dit, tu vas toujours essayer de faire mieux, de pas mourir culturellement. Chaque victoire remportée sur ton passé le rendra plus fort. Et il m'a dit, maintenant, je peux plus chanter qu'une ou deux chansons de mon dernier disque. Et en plus, tout le monde s'en fout. Et parce que j'ai trop de chansons que les gens veulent entendre, moi, quand même, concerts.
1: Allez, celle-là, on a envie de l'entendre. Surtout qu'elle est choisie pour vous, avec le cœur, vous l'avez compris, par Jean-Louis Aubert.
0: Ah, magnifique.
1: Comme ils disent, Charles Aznavour.

0: évident de chanter ça quand on était un chanteur à succès, d'autant plus hétérosexuel, en 1972.
1: Non, mais puis la précision et la délicatesse.
0: Ouais.
1: Il y a pas de surexposition, il y a pas d'intelligence. Je crois qu'il a aimé des gens comme ça et il les décrit super bien. Enfin, moi je trouve.
0: Ben
1: peut-être
0: oui.
1: C'est un peu. Mais c'est absolument désarmant. Alors tu vois, on parle de rock, ben ça c'est super rock quoi. Il y a pas grand monde qui. Pas maintenant, évidemment, ça paraîtrait très bizarre, mais.
0: Non, mais c'est même punk de faire un truc pareil.
1: Ben, incroyable. Ouais. Et les gens ils regardaient ça, ils disaient mais qu'est-ce qui, pourquoi,
0: ouais.
1: Pourquoi. Et en plus, vraiment, il essaye. Il joue l'acceptation à une époque où ça posait quand même encore problème.
0: On est bien d'accord. Bon, moi, il y a un truc qu'il faut que j'accepte, Jean-Louis. C'est que l'émission, elle est finie.
1: Non, c'est pas possible parce que
0: on a pas
1: j'ai préparé
0: passé.
1: 10 chansons et je voulais en faire 20, en fait.
0: Je sais. Et puis, on n'a même pas pu passer les 10 parce qu'on a été bavards. Mais donc, Jean-Louis Aubert vous recommande Les Zombies, She's Not There, ouais. Daft Punk, Instant Crush.
1: J'adore.
0: Led Zeppelin, Communication Breakdown, qu'il a aussi volé au Monoprix.
1: Non, de Prise Unique.
0: Prise Unique. Et Tame Impala, The Less I Know, The Better.
1: Ah, j'adore Tame Impala. Ah ouais. C'était une grande influence.
0: Bah, faut revenir.
1: Bah, je reviendrai ici.
0: Ici et nulle part ailleurs. Jean-Louis, on le dit.
1: Merci beaucoup, en tout cas.
0: Ben, merci.
1: Je reprends bien, bien volontiers. Puis si vous avez du temps libre, je peux venir tout seul dans le studio écouter des chansons.
0: Ah, ben il n'y a pas de problème.
1: J'adore le son qu'il y a ici.
0: Ah, ben on vous met un petit canap, un petit clic-clac, et voilà. Faites venir Keith Richards. Hein. Il est toujours au bout de la rue, on ne sait pas. Et puis je vous recommande la tournée de Jean-Louis Aubert, les amis, ce Pas Fini Tour qui fait tous les zéniths de France et de Navarre à l'automne 2025 et la Défense Arena, la plus grande salle fermée d'Europe, Jean-Louis,
1: ouais.
0: Pour le 13 décembre 2025.
1: Arrête, tu me fous la trouille.
0: Ok, je me tais. Merci. Bisous, merci.
1: Bisous. Merci beaucoup à vous.
0: Alors, on a une autre dose de rock pour la soirée. Quel kiff. Merci, Jean-Louis Aubert. Merci à vous de nous avoir écoutés. Et pour les vénards qui vont au festival Pause Guitare, Jean-Louis Aubert sera tête d'affiche la semaine prochaine.
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4: Bonjour, merci d'avoir choisi votre radio ici. C'est Willy vient déjeuner chez vous, numéro 1067. Oui, ça filoche, mes amis. Très heureux d'être avec vous en direct jusqu'à 13h cet été. Cette émission ne prend pas de vacances. J'ai décidé de rester sur le pont pour vous et pour l'argent. Mais je resterai pour vous à vos côtés, quoi qu'il arrive et quoi que vous fassiez. Si vous partez vous reposer un peu à la mer, à la montagne, à la campagne, je suis là. Si vous ne partez pas, je suis là aussi. Bref, ici, on est toujours ensemble. Alors voici donc vos 55 minutes, pas comme les autres, comme le reste de l'année. L'actu, les tendances du moment, les rencontres, la musique, les cadeaux. Alors notez bien les dossiers du jour, mes amis. Dans un instant, on va revenir sur ces bagarres dans des magasins Lidl pour des climatiseurs ou des ventilateurs. Est-ce que l'enseigne ne l'a pas fait exprès? Est-ce que jouer sur la peur, sur l'inquiétude des gens face à la multiplication des coups de chaleur, est-ce que ça, c'est pas un peu limite de faire ça? Et qu'est-ce que ça dit de nous quand on est capable de pousser une vieille dame pour lui arracher son ventilateur qu'elle venait de prendre dans un rayon? Eh bien, on en parle dans une minute. Et à 12h30, le boom de la pistache. Là aussi, face au dérèglement climatique, entre autres, des agriculteurs ont décidé d'arrêter avec la monoculture, de se diversifier, et certains ont donc opté pour la plantation de pistachiers. Alors pourquoi ce petit fruit à coque commence à avoir la cote? Eh bien, on en parle dans 20 minutes. Et bien sûr, on ne change pas une formule qui gagne. On fait cette émission tous ensemble. Alors notez bien ce numéro de téléphone, je vais vous le rabâcher à peu près 2500 fois tout cet été. 0810 055 056 0810 055 056, c'est la libre antenne de l'été. Appelez-moi pour discuter de ce que vous voulez. Vous passez à tout instant à l'antenne. Vous pouvez réagir donc sur ces histoires de bagarres là pour des ventilateurs, des clims. Peut-être que vous y étiez, peut-être que vous avez vu, peut-être voilà, dites-nous ce que vous en pensez. Si vous voulez réagir sur toute autre chose, tiens, ce soir il y a du foot, il paraît que l'équipe de France à Paraguay. France-Paraguay ce soir à 23h. Bah, venez nous donner un petit peu vos pronos, parce que moi j'y connais rien du tout en foot. Vous en pensez quoi? Est-ce qu'on va gagner? Oui, combien? Machin. 0810 055 056. Venez faire de la radio avec moi. Et lorsque vous passez à l'antenne, vous repartirez avec votre sélection pour gagner une carte carburant d'une valeur de 200 €. T'as vu là cet été, bam, 200 € toutes les semaines pour partir en vacances tranquille si vous partez en bagnole. 0810 055 056. On a tout dit? Oui, alors zou, jingle.
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4: Allez, ouvrons notre premier dossier. Bonjour Frédéric Boublil.
5: Bonjour Willy.
4: Bienvenue ici, mon cher Frédéric. Alors, vous êtes consultant commerce et consultation. Alors d'abord, tiens, pour qu'on comprenne bien, Frédéric, est-ce que vous voulez déjà bien nous dire en deux mots là ce qui s'est passé cette semaine chez les anciennes Lidl là? Il s'est passé quoi exactement? Donc, il y a eu des bagarres, pourquoi?
5: Alors, Lidl, en général, il aime faire des opérations commerciales avec des prix cassés sur des produits extrêmement sensibles, des produits que les gens attendent.
4: Ouais.
5: Donc là, son opération commerciale, elle portait sur le produit le plus impliquant, le plus important pour les consommateurs, qui était le climatiseur.
4: Et voilà.
5: Il a fait une opération où il a annoncé qu'il avait 200 000 appareils, mais il n'a pas dit qu'il avait 200.
4: Oui, qu'il y avait. Ah, vous êtes parti, Frédéric? Et il est parti. Frédéric est parti. Il est allé faire un petit tour. Ah, ça y est, Frédéric est revenu. Ça a coupé un tout petit peu, Frédéric. Donc, vous nous disiez qu'effectivement, donc, Lidl a organisé cette opération en disant qu'il y aurait 200 000 climatiseurs. Et là, ça s'arrêtait là. Mais 200 000, quoi exactement?
5: Voilà. Mais il n'y a pas que des climatiseurs. Il y a des climatiseurs, il y a des ventilateurs, il y a des rafraîchisseurs d'air. Donc,
4: C'est
5: les consommateurs veulent entendre. Voilà, ils entendent ce qu'ils veulent entendre.
4: Ouais,
5: ils ont entendu 200 000, ils ont entendu climatiseur. Donc ils se sont dit, il y en a plein, c'est pour moi.
4: Voilà.
5: Donc c'est un petit abus de promotion.
4: Ouais.
5: On verra si ce qu'ils ont fait est parfaitement légal ou pas. Moi, je suis pas à même de juger de ça.
4: Mais vous dites qu'il y a eu un petit peu d'abus. C'est-à-dire que effectivement, il y en a par exemple qui ont parlé de stratégie cynique.
5: Alors non, c'est pas du tout leur intérêt, en tout cas, de créer autant de frustration. Mmh. quand vous avez une vingtaine ou une trentaine de ventilateurs dans un point de vente et que vous avez 150 clients qui viennent en chercher, vous avez 120 personnes mécontentes. Et les 120 mécontents, qu'est-ce qu'ils vont faire quand ils vont rentrer et qu'ils sont fumasses? Ils vont poster sur les réseaux sociaux que la pub est mensongère et ils se diront, la prochaine opération Lidl, je vais me méfier. Donc, l'impact, il est plutôt défavorable pour Lidl, en fait. Il a créé plus de clients mécontents que de clients contents.
4: Oui, mais...
5: D'ailleurs, si vous allez sur leur page Facebook, hein, curieusement, ils ont enlevé l'opération. Quand vous regardez le fil Facebook de leur page, il n'y a plus du tout de mention de climatiseur. Ouais. Vous avez les claquettes, vous avez les produits de bricolage, mais la climatisation, on la voit plus.
4: Il y aura peut-être des bagarres pour les claquettes, on ne sait pas. Hein. Mais là, par exemple, les Français qui avaient dévalisé quelques jours avant Darty, Boulanger, la Fnac, justement, pour des clims, etc. Lidl, ils se doutaient bien que ça serait un succès.
5: Bah, il se doutait que c'était un succès. Après, il faut faire attention hein, sur les répercussions. Quand vous avez 1500 magasins et que vous avez, peut-être même une centaine où ça se passe mal, c'est-à-dire qu'il y en a 1400 où ça s'est pas mal passé. Il y a juste de la frustration, mais il n'y a pas forcément des émeutes.
4: Ouais.
5: Donc le côté brutal, il a été matérialisé probablement dans un certain nombre de points de vente.
4: Ouais.
5: Mais ce qui ne veut pas dire qu'il n'y ait pas des mécontents partout. Les mécontents, vous les avez dans les 1500 points de vente du magasin. Donc
4: oui,
5: pour moi, l'opération n'est pas une opération positive. Elle crée de l'insatisfaction.
4: Voilà. Mais d'autant plus que c'est pas la première fois que ça se produit. Hein. Ils avaient fait la même chose avec Mr Cook, là, je crois, un appareil de cuisine.
5: Ouais.
4: Voilà. Et est-ce que vous pouvez nous dire, par exemple, pourquoi est-ce que dans certains magasins il y avait que deux clims, dans d'autres il y en avait zéro, dans d'autres il y en avait 10? C'est quoi? Ça se passe comment quand on organise ce genre d'opération?
5: Alors, Lidl a une logistique extrêmement bien organisée, c'est-à-dire qu'ils ont des entrepôts qui permettent d'approvisionner les magasins en fonction du besoin. Après, qu'il y en ait eu 2 ou 10 ou 30, franchement, j'ai pas l'information et les personnes qui en parlent ne l'ont pas non plus. Parce que peut-être que quand ils arrivent, ils ont vu 2 climatiseurs, mais que juste avant, il y en avait 18 de vendus, on ne sait pas. Mais de toute façon, si on fait un calcul, moi je me suis amusé à faire un calcul sur les 200 000 produits. Admettons que sur les 200 000 produits, il y ait 30 000 climatiseurs.
4: Mmh.
5: 30 000 climatiseurs, parce qu'après, ils vendent des ventilateurs et des refroidisseurs d'air. Bah, sur les 30 000, vous avez 1500 magasins. Vous faites la division, ça veut dire que vous avez 20 climatiseurs par magasin. C'est mathématique. Et même s'il y en avait 60 000, ça veut dire que vous seriez à 40 ventilateurs par magasin. On est très, très loin de l'attente des clients, puisque là, à chaque fois, on avait plusieurs centaines de personnes qui venaient pour le climatiseur.
4: C'est ça.
5: Donc vous avez 4 à 5 fois plus de clients mécontents que de clients qui ont trouvé le climatiseur.
4: Voilà. Et bien, peut-être qu'ils auraient pu, encore une fois, comme ça s'était déjà produit dans le passé, voilà, des petites bagarres pour des produits très attendus, peut-être qu'ils auraient pu organiser, je sais pas, une vente sur Internet et puis dire aux gens, vous venez retirer à tel moment. Vous voyez, peut-être que... Ce que je veux dire par là, c'est que, bien sûr que Lidl n'est pas content que ça se bastonne, c'est pas du tout ce que je dis. Hein. Mais est-ce que... Voilà, vous nous dites non, quoi qu'il arrive, c'est pas un bon buzz.
5: Ah bah non, mais allez sur les réseaux sociaux, allez sur Facebook, vous verrez les commentaires, vous faites la liste des commentaires. Maintenant, sur toutes les promotions de Lidl, vous avez des clients qui expliquent que la pub est mensongère, que c'est pas vrai, que c'est de l'arnaque. Et mettez-vous à la place des personnes qui viennent, qui sont frustrées de repartir sans rien, après avoir eu l'espoir de trouver le produit qui était le produit presque vital pour eux.
4: Ouais.
5: Bah forcément qu'après, vous n'avez plus envie d'acheter vos fruits et légumes dans ce magasin. Vous dites, non, mais j'ai plus confiance.
4: Ouais.
5: Le commerce, c'est la confiance. Donc, vous devez créer un lien avec les clients.
4: Ouais.
5: Et c'est très important. Les enseignes qui se développent aujourd'hui, qui progressent, c'est les enseignes qui travaillent vraiment cette relation client.
4: Mm.
5: Donc, la première des missions du commerçant, c'est déjà d'avoir les produits.
4: Ouais.
5: Si vous n'avez pas les produits, vous n'avez pas de relation.
4: Ça démarre mal.
5: Donc, voilà, vous êtes au premier niveau, le niveau de base. Ouais. Le contrat de base, vous ne le remplissez pas.
4: Ouais. Bon, et puis on pense évidemment aux employés qui étaient aux premières lignes là, et qui se sont pris parfois des coups un petit peu perdus pour ça. Évidemment, on pense aussi à eux. Bon, merci beaucoup, mon cher Frédéric Boublil, d'être passé nous voir, consultant commerce et consultation. Tiens, appelez-nous, parce que maintenant, c'est vous que je veux entendre. C'est la libre antenne du week-end. 0810 055 056. Appelez-moi, tiens, dites-moi ce que vous en pensez de ce genre de bagarre, de débordement. Parce qu'apparemment, l'opération, là, elle a eu lieu dans d'autres pays d'Europe avec les magasins Lidl, comme par exemple en Espagne, en Italie, en Angleterre. Et il n'y a pas eu de baston comme ça. Donc, dites-moi ce que vous en pensez un petit peu. Peut-être que vous y étiez. Et puis, je voudrais aussi vous entendre sur le foot ce soir. La France qui rencontre le Paraguay. Qu'est-ce que vous en pensez? Est-ce qu'on va gagner ou pas gagner? Et puis, on va te gagner de combien? ou 1-0, 2-0, 3-1000-0, 0810, 055, 056. Appelez-moi, on en parle dans un instant. Mais d'abord, voici Florent Pagny avec Bienvenue chez moi. Bah voilà, bienvenue ici.

0: toujours, tu sais quoi, toujours, vous serez toujours bienvenue chez vous ici. C'était évidemment Florent Pagny.
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0: Allez, on ouvre officiellement la libre antenne de cette émission tout cet été. On est en direct, hein. Je vous abandonne pas, je suis avec vous, tout contre vous. Comment va ma Geneviève ?
3: Très bien, bonjour Willy.
0: Ça va mon petit
3: Comment
0: bichon ? Toi, tu vas bien Geneviève, tu nous appelles d'où déjà ?
3: Alors, je suis, on est de Vittenheim, mais on est sur la route pour partir en vacances une semaine.
0: Oh, tu vas où déjà ? Tu pars où là ?
3: Au lac de Der.
0: Oh là là, avec monsieur, c'est monsieur qui conduit ?
3: C'est monsieur qui conduit, et puis il y a le petit quatre pattes qui est à l'arrière.
0: Le petit quatre pattes à l'arrière. Précise bien pour les gens qui ne comprennent pas que tu parles bien d'un animal. Hein.
3: C'est un cavalier, voilà. King Charles.
0: Oh là là, dis donc, très bien. Hein. Bon, très bien. Donc, une petite semaine pour se reposer tranquille. Voilà.
3: Tranquille.
0: Ça fait du bien. C'est bien que vous partiez maintenant. Il n'y a pas trop de monde sur la route ?
3: Non, pour le moment, ça va.
0: Bon. Très bien.
3: Pour le moment, ça va.
0: Très bien, ma Geneviève. Je crois que tu voulais réagir sur les petites batailles là, qu'il y a eu pour les climatiseurs,
3: Effectivement, ça a été catastrophique. J'ai mon homme qui est cycliste et qui est parti en randonnée avec les copains. Et ils sont passés juste à côté du Lidl. Donc, nous, on habite Wittenheim et Kingersheim, c'est vraiment la ville accolée à la nôtre. Et on est séparés de ce fameux Lidl.
0: Ouais.
3: Il s'est arrêté. Il y avait une quarantaine de policiers devant le Lidl. Et apparemment, donc, les clients étaient là depuis 7 heures du matin.
0: Ouais.
3: Et je trouve ça inadmissible que le magasin Lidl n'ait même pas pris les devants en disant,
0: on en a que deux, voilà.
3: On les fait rentrer au compte-gouttes. Ouais. Non, ils sont tous rentrés. Ouais. J'ai regardé dans la foulée vers midi les vidéos qui circulaient déjà de notre magasin. Ça a été catastrophique. Ils se tapaient dessus. Ils s'arrachaient les ventilos et les climatiseurs. Ça a été catastrophique.
0: Je trouve que
3: plus rentrés dans l'arrière, dans le stock.
0: Mmh. Ah oui, carrément, ils sont carrément allés. Je trouve que ça en dit quand même long sur le comportement, sur la violence comme ça qu'on a entre nous, parce que quand on en vient à se frapper pour ça. Et puis, je pense qu'effectivement, l'idole a un peu merdouillé. Après, je vais pas jeter l'opprobre sur eux, mais c'est vrai que je pense qu'effectivement, au niveau de la com, c'était pas ouf. Les employés qui étaient là devant, c'était pas bien non plus. Et puis, effectivement, et nous, quoi. Qu'est-ce que ça dit de nous de se taper pour des clims ou des ventilos quand même?
3: C'est honteux. On dit, l'être humain est vraiment compliqué.
0: Voilà. Ma Geneviève. Alors, attends, du coup, tu nous as dit que ton mari faisait du vélo, c'est ça?
3: C'est ça.
0: Oh là là. Alors, comment sont ses mollets?
3: Très dur.
0: Toi, tu aimes bien les hommes aux mollets durs, ma Geneviève. Hein. C'est ce qu'on m'a dit déjà.
3: N'est-ce pas,
0: hein? On m'a dit bien dur au niveau du mollet.
3: Et en plus, Willy, je vais t'avouer quelque chose. On ne m'appelle jamais Geneviève.
0: Ah, on t'appelle comment?
3: On m'appelle par mon... Chippy.
0: Eh ben voilà. tu vois, Chippy, j'étais sûre que t'étais comme ça, ma Chippy.
3: Ah, tu savais.
0: Ah, je le savais. Ah, ça s'entend vite. Je t'embrasse fort, ma Chippy. Tu prends bien soin de toi.
3: Aussi, Willy.
0: Tu embrasses ton mari aussi.
3: Toi aussi.
0: Vous êtes bien prudent sur la route, hein, d'accord?
3: Merci
0: pour tout. Merci d'être passé nous voir. Tu nous rappelles quand tu veux et passer de belles vacances. Et voilà. Vous faites comme Chippy. Appelez-moi quand vous voulez. 0810 055 056. J'ai oublié de signaler à ma Chippy qu'elle repart évidemment avec sa sélection pour la carte carburant d'une valeur de 200 euros. Le tirage au sort, c'est demain. Allez, dans un instant, je vais vous présenter un invité pas banal. Parce que j'aime cet été aussi vous présenter des invités pas banaux. Mais d'abord, on va écouter Gauvin Serres avec 4 enfants plus loin. A tout de suite, mes amis.
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2: Allez, comme promis, place à la personne pas banale du samedi. Bonjour Léa Fêtre.
3: Bonjour.
2: Bienvenue ici, ma chère Léa. Alors, vous exercez un métier original, vraiment. Vous faites quoi dans la vie ?
3: Alors, je suis écrivaine publique spécialiste du courrier sentimental.
2: Voilà, écrivaine de l'intimité. Voilà, c'est ça. Voilà. C'est-à-dire que vous occupez des gens qui n'arrivent pas à mettre par écrit leurs émotions.
3: Oui, ceux qui n'arrivent pas à retranscrire leurs sentiments ou celles et ceux qui ont besoin de prendre de la hauteur ou de la distance sur les situations qu'elles traversent.
2: Ouais. On vous demande d'écrire quoi, par exemple ?
3: Alors, à ce jour, j'ai écrit plus de 7000 lettres.
2: Oh là là.
3: Donc, ça va de la lettre de déclaration à la lettre d'amour, de rupture, de reconquête, de gratitude, des lettres à soi-même aussi.
2: D'accord. Des lettres de rupture. Donc, je vais vous envoyer un petit, je vous appelle après, d'accord?
3: Et oui, j'ai des lettres de rupture.
2: Et des lettres aussi, donc, administratives aussi pour, j'allais dire, plus
3: fort.
2: Non, pas de choses formelles.
3: Non, c'est vraiment uniquement le
2: ouais,
3: sentiment.
2: Voilà. Il y a 1200, je crois que vous êtes à peu près 1200 écrivains publics, quelque chose comme ça en France, dont une majorité de femmes. Pourquoi, à votre avis? Vous êtes plus sensible que les hommes?
3: Honnêtement, j'en sais trop rien. Je pense que chaque être humain est doté de certaines qualités. Alors, j'ai longtemps pensé que mon empathie était une grosse star, et puis finalement, j'en ai fait mon atout, mais je ne sais pas si les hommes sont tous dépourvus d'empathie, j'espère pas.
2: Mais en tout cas, vous, votre qualité à vous pour être écrivaine et publique, c'est ça, c'est l'empathie.
3: Oui, pour le sentiment en tout cas, dans l'administratif.
2: Oui, pour vous.
3: Bien sûr, oui, l'empathie, c'est... Alors, le gros de mon travail, c'est de me mettre à la place de l'autre. Ouais. Ensuite, une fois que j'ai vraiment compris la demande, les mots viennent tout seuls.
2: Ouais. Et donc, ça se passe comment? Alors, on vous appelle et puis on vous dit, voilà, Léa, j'ai besoin de...
3: Non.
2: Ça se passe comment?
3: Non, tout se fait via l'écran maintenant.
2: Ouais.
3: Je ne prends plus du tout d'appel parce que justement, comme je suis trop empathique, je me retrouve à pleurer avec les gens.
2: Ah là là.
3: C'est trop compliqué pour moi d'entendre les situations bouleversantes de certaines personnes. Et donc, tout se fait via un écran. Et ça permet aussi aux gens de faire un premier travail, puisqu'ils vont écrire leur situation, ce qu'ils veulent véhiculer, les sentiments, le ton, etc. Donc, moi, ça me permet aussi déjà de voir un petit peu la plume de la personne et d'éviter aussi, parce qu'au téléphone, on a tendance à se répéter beaucoup.
2: Ouais.
3: Et là, c'est un travail de précision et de concision que je demande, en fait, aux clients de faire. Et ensuite, une fois que j'ai ça, alors ça varie de 2 pages Word jusqu'à, parfois, j'ai 25 pages Word. Ça peut être dense.
2: Ouais.
3: Et moi, voilà, le but, ça va être de remarquer les éléments les plus importants pour les remettre ensemble.
2: Est-ce que l'intelligence artificielle, tout ça, est-ce que ça vous fait peur, vous, dans votre métier, ou pas du tout? Parce qu'il y aura toujours le manque d'émotion, non? Ah, vous avez peur quand même?
3: Oui. Ouais. J'ai eu peur. Quand c'est arrivé, je me suis dit, bon, mince alors.
2: Et puis finalement.
3: Ma clientèle a complètement changé.
2: Ouais.
3: Parce que avant, j'avais, on va dire, 50% de personnes qui savaient pas bien écrire.
2: Ouais.
3: Qui avaient vraiment du mal à écrire. Et donc, ces personnes-là ne font plus appel à moi parce qu'elles utilisent ChatGPT ou autre, je pense.
2: Ouais.
3: Alors que maintenant, la clientèle que j'ai est beaucoup plus exigeante. C'est souvent des gens qui savent déjà très bien écrire eux-mêmes, qui sont parfois dans des métiers journalistiques ou même des personnes qui écrivent au quotidien. Et qui en fait veulent soit vraiment sublimer leurs propos, soit prendre de la hauteur, soit avoir vraiment quelqu'un qui a de l'expérience de ce côté-là.
2: Bon, et alors ça coûte combien de faire appel à vous à peu près, Léa? C'est quoi les...
3: C'est 70 euros une lettre.
2: 70 euros la lettre, voilà, pour que Léa mette au clair.
3: Et je fais aussi les discours.
2: Ah, elle fait aussi les discours. Ah là là, très bien. Eh ben super. Donc Léa Fêtre, écrivaine de l'intimité, écrivaine publique et créatrice donc du site parlerdamour.fr. Voilà, je suppose
3: c'est
2: que c'est là qu'on peut entrer en contact avec vous.
3: Ouais, sur Instagram notamment. Mon Instagram, parlerdamour.fr.
2: Voilà, parlerdamour tout attaché, hein, parlerdamour.fr. Merci infiniment Léa d'être passée nous voir.
3: Merci beaucoup.
2: Et puis je vous rappellerai, j'ai quelques lettres à vous dicter.

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2: Allez, partons gaiement vers la deuxième demi-heure de votre grand talk show du week-end en direct partout en France. Ici, l'été, c'est pas fermé. Dans un instant, on va évoquer le succès de la pistache. Pourquoi ce fruit à coque, à la cote, mon pote? La réponse dans 5 minutes. Et bien sûr, on fait cette émission ensemble. Vous faites partie de ce programme plus que jamais. Là, on est tous réunis. Alors, appelez-moi 0810 055 056. Vous faites tous partie de ce programme. C'est la libre antenne du week-end. Venez faire de la radio avec moi. 0810 055 056. Réagissez sur tout ce qu'on parle. On en a parlé, par exemple, tout à l'heure, là, des batailles pour les climatiseurs. La clim, on va parler de la pistache. Dites-moi ce que vous faites. Si vous partez en vacances, si vous restez à la maison, qu'est-ce que vous faites de beau ce week-end? Donnez-moi vos pronostics, tiens, pour les matchs de foot. Dylan, mon Dylan, au stand. Combien tu... C'est quoi ton pronostic pour le foot ce soir? Ils s'en foutent. 3-0. 3-0. 3-0 pour Dylan. Mame Roussillon à la technique. Combien le match ce soir? 1-0. Oh là là, elle est sérieuse, Mame Roussillon. 1-0. Et mon filoche à la réalisation? Match nul. 1-1. Très bien. Très bien. Alors, moi, j'y connais rien en foot. Rien. Je vais faire comme Dylan. 3-0. Allez hop. 3-0, mon Dylan. Alors, 3, Mame Roussillon, 4. Attends, j'additionne vos trucs. 3, 4, allez, 5-0. 5-0 pour la France. J'y connais rien du tout. Alors, dites-moi pourquoi ce soir on va gagner. Dites-moi pourquoi on est les meilleurs. 0810 055 056. Appelez-moi, je vous attends et vous repartez avec votre sélection pour gagner une carte carburant. Allez, au teint, allez, d'une valeur de 200 euros. Mais d'abord, si n'est pas suivi l'actu, pas de panique. L'actu vous suit. Il est temps pour moi de mettre les points sur les i.
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2: Et on commence avec la canicule. Les écoliers à Paris, avant avec le périscolaire, ils avaient chaud qu'aux fesses. Maintenant, avec la canicule, ils ont chaud partout. Le gouvernement relance le numéro vert canicule, le 0800 06 66 66. Un numéro fichtrement bien choisi, parce que dedans, il y a 666, le chiffre du diable. Et dehors, ça a bien la couleur de l'enfer. Bagarre dans des supermarchés Lidl et Action pour des climatiseurs et des ventilateurs. Les comportements des gens sont finalement, eux aussi, vraiment low cost. Quand on y pense, se foutre sur la gueule pour des ventilos à 3 euros, c'est un super plan marketing. Plus les gens se battent, plus ils ont chaud. Et plus ils ont chaud, plus ils achètent des ventilos. Bravo, bien dit. Les gens se battent chez Action pour des ventilateurs. Avec la canicule, Sébastien Lecornu, lui, son enseigne, c'est plutôt Inaction. Une masseuse dénonce Patrick Bruel qui lui aurait dit « J'aimerais que tu mettes vraiment ton coude dans l'arrêt de mes fesses ». On savait que Bruel faisait de l'huile d'olive. On sait maintenant qu'il faut aussi de l'huile de coude. Connaissant le gars, de l'huile d'olive extra vierge. Hein, évidemment. Hein. Carnet blanc, il y a tout pile un an, Jean-Luc Lahaye, 72 ans, se mariait avec une jeune femme de 42 ans. Et oui, Lahaye est devenu gérontophile. Une belle histoire, hein, puisque Jean-Luc Lahaye a épousé son amour de jeunesse. Hein. Il l'a connue lorsqu'il avait 42 ans et elle 12 ans. Départ en vacances, le président de la SNCF, Jean Castex, précise que la SNCF ne peut pas garantir que tout va marcher très bien à 100%. Bon, en même temps, est-ce qu'une fois déjà, tout a marché très bien à 100% à la SNCF? Le chanteur policier, toujours habillé en policier, Victor Willis du groupe Les Village People est mort à 74 ans. Une nouvelle pas très gay. Les autres membres du groupe porteront un slip en cuir noir en signe de deuil. Encore un village victime de désertification. Tefal lance une filière de recyclage de ses ustensiles. Les Français pourront rapporter leur poêle usagée à la poste. Et vu qu'à la poste, c'est toujours long pour se faire servir, on aura même l'occasion de faire sauter les crêpes. Enfin, le saviez-vous, en Chine, il existe un métier de renifleur de paix. En France, le seul qui exerce ce métier, c'est Éric Ciotti. Allez, heureusement, dans 180 jours, c'est fini 2025. Voilà mes amis, bon c'était un récap, hein. un bref récap de ce qui s'est passé cette semaine dans l'actu. Allez maintenant mes amis, on arrête tout, quoi que vous fassiez, arrêtez tout, stop! Si vous n'avez pas le moral, si vous avez un petit coup de mou, moi j'ai la solution. Quand je vous dis à vous, vous allez tous vous lever là, tous, et me faire palabapapala, et ça ira beaucoup mieux. Tiens regarde, là ça va pas, t'as le coup de mou là, t'as le bambou là, tu vois?
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2: Et voilà, et ça va beaucoup mieux. Eh oui, tu vois, on est la seule radio au monde, tu passes un jingle et tout va mieux. Eh ? Voilà, c'est ça la magie de votre radio ici. Allez, appelez-moi 0810 055 056, c'est la libre antenne de votre week-end. Dans un instant, on parle de ce que vous voulez, alors appelez-moi, pam, pam, pam. pitié. 0810 055 056, réagissez sur ces histoires de bagarres avec la clim. Donnez-moi vos pronostics pour le match, moi j'y connais rien du tout. Alors dites-moi ce soir pourquoi on va gagner. Et voici le groupe téléphone, à tout de suite les amis.

0: téléphone, bien sûr, et un autre monde.
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0: On va faire un petit coucou à Cathy. Ça va, ma Cathy? Ça va, ma Cathy?
3: Ça
0: tu es là, ma Cathy.
3: Toi.
0: Comment vas-tu, ma Cathy?
3: Génial, génial. Bon, un peu chaud parce que c'est lourd. On est en marraine sur des
0: chutes.
3: C'est un peu lourd. On pègue, comme on dit.
0: On pègue. Tu es où? Tu es où exactement? Dans quelle ville?
3: Saint-Chinian.
0: C'est à côté de.
3: C'est entre Puisserguier et Saint-Pons.
0: Ah bah très bien, on voit moins. Mais en tout cas, c'est beau. En tout cas, c'est dans le sud. On a compris que c'était dans le sud.
3: Voilà, c'est dans le sud.
0: Tu voulais nous donner un petit prono, c'est ça, pour le match de soir, Cathy?
3: Ouais.
0: Alors
3: c'est
0: vas-y.
3: Ça. Donc moi, écoute, je dirais 2-0.
0: 2-0 pour la France, on est d'accord. Voilà.
3: Deux points pour la France.
0: Voilà. Et alors, tu regardes là depuis le début la compétition ou bof?
3: Alors, je ne suis pas trop télé.
0: Ouais.
3: Du coup, j'écoute plutôt à la radio.
0: Ouais, c'est bien, très bien. Donc,
3: et en plus, je trouve que c'est mieux expliqué. Enfin, je ne sais pas, je préfère la radio.
0: Bah ouais, c'est très bien, parce que comme ça, tu peux imaginer des choses. Voilà, tu comprends les choses et puis tu te fais aussi tes petits trucs dans ta petite tête. Moi, je trouve ça très, très bien, Cathy. Eh bah, écoute, oui, super. Qu'est-ce que tu as prévu de beau cet après-midi, là?
3: Je prends ma chienne, je descends à la rivière.
0: Voilà, tranquillement, et on va pas se prendre la tête. Hein.
3: Ah, ben les chaleurs qu'il fait, c'est bon. Quand on peut, on y va.
0: Eh ben bravo, ma Cathy, tu prends bien soin de toi, voilà. Hein, tu fais attention, hein, ok? Je t'embrasse fort.
3: Soucis.
0: Merci beaucoup d'être passé nous voir.
3: Moi aussi, et merci à toute l'équipe, et je vous embrasse à tous.
0: Ciao, ciao. Là, on a un rayon de soleil incroyable qui est arrivé. Merci, ma Cathy. Tu repars évidemment avec ta sélection pour la carte carburant d'une valeur de 200 euros.
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0: On n'a que des auditeurs sympas. Bon, là, on était dans le sud de la France, on va y rester. On va ouvrir notre nouveau dossier. Bonjour, Olivier Gossa.
4: Oui, bonjour.
0: Bienvenue ici, mon cher Olivier. Alors, vous êtes agriculteur en Provence. Alors, vous êtes où exactement, vous?
4: Alors, nous, du coup, on est sur le plateau de Valensole. Ouais. On a une exploitation qui faisait essentiellement de la plante à parfum.
0: Ouais.
4: C'est de... Mais là, du coup...
0: Voilà. Alors, attendez, juste pour qu'on comprenne bien. Donc, vous êtes lavandiculteur, c'est ça, hein, vous produisez de la lavande. Voilà.
4: Exactement.
0: Et puis, pour diverses raisons, vous avez dû vous diversifier. Et vous êtes diversifié,
4: ouais,
0: pourquoi, mon cher Olivier? Qu'est-ce qui s'est passé pour que vous diversifiez?
4: Du coup, en 2019, on a traversé, on y est toujours dedans, une crise du lavandin due à plusieurs facteurs,
0: ouais.
4: Qui nous a fait énormément chuter le prix de vente de l'huile essentielle. Et du coup, les trésoreries ont un peu flambé. Et du coup, on s'est dit, c'est plus possible. Donc, il faut impérativement qu'on se diversifie. Voilà. Donc,
0: c'est-à-dire
4: on a pensé à de l'arbo.
0: Voilà, c'est-à-dire que la célèbre lavande de pistache, la lavande de Provence, pardon, qu'on connaît tous et qu'on aime tous, ne vous faisait plus vivre, quoi.
4: Ah ben non, mais clairement, clairement depuis 2019, on n'arrive plus à gagner d'argent avec la lavande, c'est clair. Hein. Mis à part, maintenant, on a développé aussi depuis 3 ans la vente directe. On en vend un petit peu en vente directe, mais ça. Ça suffit pas, quoi.
0: Bon, et donc, je viens de le dire, mais vous êtes diversifié, entre autres, en faisant donc de la pistache. Pourquoi la pistache,
4: exactement,
0: Olivier?
4: Pourquoi la pistache? Donc, il y avait plusieurs raisons. Donc, en gros, c'était soit la pistache, soit l'amande. On est installé à côté d'une grosse exploitation qui fait déjà beaucoup d'amandes.
0: Ouais.
4: Donc, pour nous, c'était, on voulait faire encore autre chose. Ensuite, ça a été un petit peu pareil, le prix de vente. Il a fallu regarder le prix de vente. Ouais. Alors, on voulait pas faire de la pistache snacking.
0: Oui.
4: On voulait pas se retrouver directement sur le marché, sur le marché mondial, quoi. Ouais. On voulait pas être face à l'Espagne ou face à la Californie et avoir encore des prix à 10 euros le kilo et puis à être pris à la gorge. Donc, on a dit, on va partir sur une pistache premium.
0: Ouais.
4: Donc, on a mis de la pistache verte mondiale.
0: Voilà. Et parce que moi, j'ai entendu déjà qu'effectivement, dans le sud de la France, on allait faire ou on faisait de plus en plus de pistaches. L'or vert, on l'appelle même carrément.
4: Exactement, c'est l'or vert.
0: Pourquoi alors là-bas? Pourquoi chez vous? Parce que c'est les températures s'y prêtent, c'est plus facile à...
4: Ouais, c'est... Déjà, apparemment, le terroir ici prêterait pas mal au niveau des analyses de terre. Et puis secondement, c'est l'ensoleillement et les heures de chaleur, en fait.
0: Ah oui, d'accord.
4: Qui sont très importantes pour la pistache qu'elle vienne à maturité.
0: Voilà, c'est ça. Donc là, pour l'instant, vous les avez plantées, mais vous les avez pas encore eu, les pistaches, non, c'est ça, hein? Il faut combien d'années pour entre le moment où on plante et le moment où on les a?
4: Pour parler d'une vraie récolte, il faut 6 ans.
0: 6 ans.
4: Donc nous, on les a plantés en 2023.
0: Ouais.
4: 6 ans. Donc nous, les premiers sont plantés en 2023. Là, cette année, on va en avoir un petit saladier pour faire l'apéro entre collègues.
0: Voilà, un petit saladier Ben & Nuts pour démarrer. Mais voilà, pour l'instant, vous en avez un petit peu. Et vous pensez que voilà, c'est vraiment là-dessus que vous irez sur plus, j'allais dire, de la pistache que de la lavande. La lavande, c'est pas fichu-fichu quand même.
4: Non, bien sûr que non. La lavande, c'est pas fichu-fichu parce que nous, c'est quand même ancestral. Donc non, c'est pas fichu-fichu, mais il fallait impérativement ne pas avoir tous les œufs dans le même panier.
0: C'est
4: quoi.
0: Voilà, c'est ça. Donc merci Olivier Gossat, lavandiculteur en Provence, donc qui se lance dans la production de pistachiers, voilà, parce qu'il faut se diversifier, parce que malheureusement la lavande, avec la concurrence, avec les parasites, avec la sécheresse, etc., il y a eu de mauvaises années, donc Olivier est obligé de se diversifier. Merci infiniment d'être passé nous voir, mon cher Olivier. Et puis j'espère qu'on va prendre l'apéro très vite chez vous pour manger vos très bonnes pistaches. J'adore ça en plus, moi. Dans un instant, mes amis, c'est vous que je veux entendre au téléphone, encore 0810. Ah mais je vous lâche pas, hein, de tout l'été. Hein. Ah mes petits cocos. Ah si, l'autre il va nous foutre la paix pendant 2 mois. Raté. Je serai là tous les week-ends en direct et je veux que tu m'appelles 0810 055 056. Mais d'abord, on va écouter Sia. Elle démarre.

0: 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À mon avis, le titre, c'était Gimme Love. Et c'était Sia, bien évidemment, la chanteuse. Allez, restez avec nous dans un instant. La belle initiative de cette émission. On terminera, comme d'habitude, avec une bonne initiative, une belle action, juste après ça.
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1: De retour ici, c'est Willy vient déjeuner chez vous. On déjeune tous ensemble, vous le savez, le samedi et le dimanche en direct. Tout l'été, hein, on est là ensemble, je ne vous abandonnerai jamais. Franchement, si vous pensez quoi, que j'allais partir pendant 2 mois me dorer la pilule. Mais non, je ne suis pas comme ça, vous savez. C'est vrai, je nage évidemment dans l'opulence. Mais ce n'est pas une raison, je reste avec vous tout l'été parce que j'ai envie. Voilà, j'adore faire de la radio avec vous. Et puis le monde ne s'arrête pas, tout le monde part pas en vacances. Donc on continue à discuter ensemble d'actu, de tendance du moment et de bonnes actions, comme on va le faire tout de suite avec notre nouvel invité. Il arrive, parce que si vous partez cet été,

0: partez en vacances dans certains campings, entre autres, vous risquez de voir un logo qui s'appelle AIDMA, A-I-D-M-A. De quoi s'agit-il? On en parle avec notre invité qui est là, David Da Silva. Bonjour David.
1: Bonjour Willy.
0: Bienvenue ici mon cher David. Vous êtes donc sapeur-pompier professionnel et avec l'un de vos collègues, pompier lui aussi, donc vous avez créé AIDMA, A-I-D-M-A. De quoi s'agit-il? Alors, de quoi s'agit-il? Alors, pour ceux qui sont fidèles de l'émission, vous étiez déjà passé dans l'émission il y a quelques semaines, mais je voulais absolument vous avoir parce que là, on va rentrer pendant les vacances, donc ça va être très important. Alors, AIDMA, de quoi s'agit-il? C'est normal, mon cher.
1: C'est très gentil de votre part. Alors, AIDMA, en fait, c'est une application qui va permettre à n'importe quel utilisateur d'être guidé en temps réel et en vidéo pour reproduire immédiatement les bons gestes de secours, et ça sans aucune connaissance préalable.
0: Voilà.
1: On s'est rendu compte avec Nicolas que sur intervention, lorsqu'on arrivait, il y avait très peu de personnes qui agissaient avant l'arrivée des pompiers parce qu'ils avaient peur de mal faire, parce qu'ils ne savaient pas tout simplement faire les gestes. Donc on s'est posé la question comment on pouvait améliorer les choses, et on a créé cette application.
0: Voilà. Donc, par exemple, je sais pas, je vois, il y a une personne qui a eu un malaise dans la rue, par exemple. Voilà, je ne sais pas quoi faire. Alors, il se passe quoi? Je fais quoi alors, concrètement?
1: Eh ben, en fait, il suffit tout simplement. On a créé des signalétiques. Ce sont des plaques que vous pouvez acheter et apposer dans tous les lieux stratégique d'une ville, d'un camping avec qui on travaille, ou d'un établissement, peu importe.
0: Un commerçant, par exemple, peut le faire.
1: Un commerçant, oui, tout à fait. On a déjà des commerçants qui l'ont déjà installé. Eh bien, il suffit de passer son téléphone devant cette plaque. Et comme un paiement sans contact, ça vous déverrouille l'application pour 1h30. Ouais. Et après, il suffit simplement de vous laisser guider par l'application. Vous avez, si on reprend l'exemple que vous avez cité, vous avez l'onglet malaise et vous allez avoir toute la conduite à tenir jusqu'à l'appel au secours qui est intégré. Je dirais la surveillance. Vous allez pouvoir, le temps que les pompiers arrivent, parce qu'il faut, il y a quand même un délai incompressible jusqu'à l'arrivée des secours, eh bien, on l'a pris en compte et vous allez pouvoir
0: interagir
1: avec la victime jusqu'à l'arrivée.
0: Je vous l'avais déjà dit l'autre jour que c'était une trop bonne idée, et pour ça que je voulais absolument que vous reveniez. Donc vraiment, je vois cette plaque, je scanne avec mon téléphone, j'accède très rapidement à des vidéos qui correspondent donc à la situation d'urgence. Ça peut être quoi, par exemple, comme situation d'urgence? Vous avez prévu quoi?
1: Alors, on a pris toutes les situations d'urgence que vous allez retrouver dans le premier niveau de secourisme qui est enseigné au grand public. Donc, ça passe par l'hémorragie, l'inconscience, l'arrêt cardiaque, les traumatismes, plaies, brûlures,
0: des brûlures,
1: tout ce que vous allez pouvoir trouver.
0: Voilà, des malaises, des étouffements, des traumatismes divers. Voilà, donc ça, quelqu'un a un malaise, quelque chose, tac, je scanne grâce à ces petites plaques AIDMA, A-I-D-M-A. Et c'est pour ça que là, il faut vraiment que tout le monde joue le jeu, que plein de commerçants jouent le jeu, que plein
1: C'est complètement l'idée. Alors pour vous dire, depuis notre dernière entrevue, on a validé le partenariat avec la Fédération Nationale de l'Hôtellerie de Plein Air.
0: Ah, bravo.
1: Donc, on va partir sur 3 années pour équiper, parce qu'il faut un petit peu de temps quand même, les 4300 campings qui sont sous l'égide de la Fédération.
0: Formidable.
1: Et maintenant, bien évidemment, on essaye de déployer notre système pour que ça existe dans les entreprises, dans les commerces, dans les collectivités.
0: Mais ça, il faut qu'il y en ait partout. C'est une idée formidable. Franchement, il faut qu'il y en ait partout. Parce que vous l'avez dit, en préparant un petit peu, là, en 2025, 85% des Français ne se sentent pas capables d'agir face à une situation d'urgence. Moi, je fais partie de ces 85%-là, quoi.
1: Mais beaucoup font partie, même les gens qui sont déjà formés, font partie de ces 85%, et pour aller un petit peu plus loin dans notre démarche, on va dans 15 jours lancer une campagne participative pour amener une V2 en fait à notre système, pour intégrer des nouvelles fonctionnalités, mais surtout pour permettre de créer un système qui va vous faire sous forme de jeu et de mise en situation, qui va permettre de faire un suivi des compétences et que chacun puisse se former tout au long de l'année, comme je dirais un pompier qui s'entraîne quotidiennement ou un pilote de ligne qui s'entraîne aussi toute l'année, et vous aurez la possibilité de faire ça. Donc on a vraiment créé un écosystème complet pour tout ça.
0: Écoutez, là, je sais qu'il y a plein de commerçants qui nous écoutent. Là, je le sais très bien. J'ai plein d'auditeurs, plein d'auditrices qui sont des commerçants, qui peuvent avoir des structures à droite, à gauche. Si je veux avoir ma plaque AIDMA, je fais quoi?
1: Eh ben, il suffit d'aller sur le site edma.fr. Vous avez un onglet de contact. Vous nous envoyez tout simplement un message et on vous répond en 24 heures. Voilà. Et on prépare les plaques. On discute
0: c'est,
1: avec
0: c'est
1: vous.
0: Trop
1: c'est
0: trop bien.
1: Aussi en fond.
0: C'est trop bien. C'est exceptionnel comme idée. Donc Edma, A-I-D-M-A. D'accord. Voilà.
1: Et je
0: vous, voilà. Et je vous soutiens, David. S'il y a besoin de repasser une troisième fois, tu repasses. Hein. Maintenant, on est potes, hein, mon David. Donc, si t'as besoin.
1: Quand on aura la V2 et la campagne participative qui sera lancée, avec grand plaisir.
0: Eh ben, tu reviens et puis on en reparlera de nouveau parce que franchement, c'est une très très belle idée. Merci infiniment.
1: Merci
0: donc David
1: beaucoup.
0: Da Silva, sapeur-pompier, créateur donc Edma, AIDMA, l'application citoyenne et technologique qui sauve des vies. Donc vous là qui nous écoutez, si vous avez des magasins, des hôtels, des campings, des trucs, vous pouvez apposer là ce truc là qui va sauver des vies, cette plaque Edma. Donc ben, vous allez donc sur le site d'Edma, AIDMA. Ah, merci beaucoup.
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0: Allez, avant de partir, comme d'habitude, on finit l'émission avec l'un ou l'une d'entre vous. Et c'est Annie qui est là. Ça va, Annie ?
4: Très bien.
0: Ah, très bien. Au revoir, Annie. Annie, elle répond bref, c'est bref. Ça va, Annie ? Très bien. Tu nous appelles d'où, Annie ?
4: De Creuse.
0: De Creuse, très bien, dans la Creuse. Qu'est-ce que tu as fait de beau depuis que tu t'es levée ce matin, Annie ?
4: Oh là, plein de choses. Déjà, je me suis occupée de mes bestioles. Parce que j'ai deux chiens. Deux chats.
0: Oula.
4: Et.
0: Il y a un mari dans tout ça ou pas ?
4: Non, pas de mari.
0: Bon, tant mieux.
4: Il y a des intérimaires, des maris intérimaires.
0: Ah, il y a des maris de passage que tu abandonnes une fois l'été arrivé. J'ai bien compris, Mania. Mais tu gardes tes animaux, c'est l'essentiel. Ça, c'est bien.
4: J'ai des petites hirondelles.
0: Ah, des hirondelles aussi. Oh, bah, dis donc, hein. Dis donc, quelle histoire. Ouais. Tu as une vraie ménagerie, hein, ma chère Annie. Hein. Et là, cet après-midi, quoi de prévu ? Quoi de prévu, là ?
4: Ah ben cet après-midi, je vais à la bibliothèque de Guéret.
0: Ah, très bien, la bibliothèque de Guéret.
4: Parce qu'il y a une braderie de livres et de CD.
0: Très bien, en plus elle doit être climatisée, donc c'est très bien, tu vas être très bien là-bas. Merci d'être passé nous faire un petit coucou, Annie. Merci beaucoup. Hein. Je suis contente de t'avoir entendu. Tu prends soin de toi. Je sais pas si tu pars en vacances, mais en tout cas, t'as pas besoin parce que là où tu habites, c'est très beau. Guéret, il n'y a pas besoin d'aller ailleurs. Je t'embrasse fort, tu repars vite. Tu repars avec ta sélection pour la carte carburant d'une valeur de 200 €. Le tirage, ça sera demain. Voilà, mes amis, c'est fini. Alors, je suis tout seul à dire la barbe, mais je le dis, c'est fini la barbe.
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0: Bonjour à toutes et tous, bienvenue dans votre magazine Ma France, par ici les économies. Vous connaissez notre objectif chaque semaine, vous redonner du pouvoir d'achat. Et aujourd'hui, on va s'intéresser aux voitures électriques. Combien ça coûte? Où en est le marché de l'occasion? Est-ce vraiment rentable? On va tout vous dire avec notre invité. Bonjour Julien Azoura.
1: Bonjour Valère.
0: Vous êtes rédacteur en chef du magazine Automoto et je vous propose pour commencer de répondre à cette première question d'une auditrice.
2: Bonjour, je m'appelle Ambre, j'habite Tourcoing. J'ai un ami qui souhaite utiliser une nouvelle voiture avec peu de kilomètres électriques. Je me demandais quelle est la meilleure solution, la moins chère. Faut-il mieux louer ou acheter d'occasion? Merci, bonne journée.
0: Eh bien, merci Ambre pour ce message et Julien Azoura vous répond.
1: Alors bonjour Ambre, si la question c'est qu'est-ce qui est moins cher, je dirais que le moins cher c'est quand même l'achat. La location, il y a toujours un surcoût. Après, ça peut rassurer la location quand on n'a pas l'habitude d'une voiture électrique, parce que ça évite les désagréments comme les pannes, etc. ou même l'entretien.
0: Très bien, au moins ça a le mérite d'être clair. Julien Azoura, je le disais, vous êtes rédacteur en chef du magazine Automoto. Donc dans cette émission, on va essayer d'aider toutes celles et ceux qui ont ou qui envisagent d'acquérir une voiture électrique. Il y a plusieurs sujets, hein. D'abord, où l'acheter, comment l'entretenir. On verra bien sûr la question de la charge, la batterie qui pose souvent question, voire qui nous angoisse toutes et tous. Mais on va commencer par la base. Alors est-ce que c'est le bon moment pour en acheter une d'un point de vue des tendances du marché?
1: Oui, c'est le bon moment. D'ailleurs, il y a beaucoup de recherches en ce moment sur les voitures électriques, que ce soit en neuf ou en occasion. Alors, tout le monde n'a pas encore acheté une voiture électrique, mais on a vu que là, sur le premier semestre 2026, il y avait quasiment 30% des achats de voitures neuves qui sont sur des voitures électriques.
0: Donc, c'est beaucoup.
1: Il y a un vrai intérêt. Je pense que c'est bien aidé aussi par la situation au Moyen-Orient, qui font que les prix des carburants sont absolument délirants aujourd'hui. Donc, il y a pas mal de gens qui se disent, tiens, si j'économise un petit peu d'argent avec une voiture électrique, et ça peut être effectivement une solution.
0: Est-ce qu'une voiture électrique, justement, par rapport à un véhicule thermique, là, vous parliez du carburant, mais de manière globale, est-ce que c'est vraiment plus rentable?
1: Oui, ça peut être plus rentable. Mais vous vous souvenez, à l'époque, on parlait du diesel qui était plus cher à l'achat et qu'on rentabilisait en roulant beaucoup. Au final, il y avait finalement assez peu de gens qui rentabilisaient leur diesel. Sur l'électrique, ça va être un petit peu pareil. Il faut quand même pas mal rouler pour rentabiliser parce qu'il y a toujours un surcoût à l'achat. Une voiture électrique, c'est quand même globalement plus cher qu'une voiture thermique équivalente. Voilà, il y a des petites clés, par exemple, recharger chez soi, ça coûte quand même moins cher. Parfois, il y a des gens qui peuvent recharger gratuitement à leur travail. Là, effectivement, on va rentabiliser un petit peu plus vite.
0: On parle aussi de l'entretien, on va y revenir, mais globalement, sur le budget entretien, moi, j'ai souvent lu, entendu, et puis on me l'a confirmé plusieurs fois, mais j'aimerais bien avoir votre position là-dessus, que ça coûtait quand même moins cher. Finalement, on est sur une motorisation plus simple.
1: Oui, il y a moins de pièces en fait. Déjà, je vous dis, il y a pas d'embrayage, il y a pas d'huile, donc il y a pas de vidange. Et puis il y a aussi un point très important, c'est que il y a beaucoup de régénération du moteur qui permet de recharger la voiture. Et ça soulage les freins. Donc on n'utilise quasiment plus les freins. Donc moins de plaquettes, moins de disques à changer, ça fait quand même pas mal d'économies.
0: Bon, là vous parlez de la recharge et de la batterie. On va y venir. Julien, est-ce que vous êtes capable de me dire combien de kilomètres il faut faire à peu près par an pour que ça devienne rentable une voiture électrique?
1: Alors comme je vous disais, ça va dépendre de comment vous rechargez, mais on va dire pour une utilisation normale, il faut quand même pas mal rouler. On va dire, on rentabilise la voiture électrique entre 60 000 et 80 000 kilomètres. Donc c'est-à-dire si vous gardez votre voiture 5 ans, faut rouler
0: ça
1: quand
0: va.
1: Même. Voilà, faut rouler. La moyenne à peu près nationale, c'est autour des 15 000 kilomètres par an. Faut rouler un petit peu plus pour rentabiliser. Après, si vous changez de voiture tous les 2-3 ans, peut-être qu'il vaut mieux envisager de la LOA ou de la LLD.
0: Vous parliez de la recharge à la maison, c'est ce qui serait le plus économique, mais combien ça coûte en fait de faire un plein d'électrique?
1: Non mais il y a beaucoup de gens qui se posent la question parce que c'est assez difficile de répondre à cette question concrètement parce que on recharge déjà rarement sa voiture quand elle est vide, on va pas toujours à 100% et les prix sont jamais les mêmes. Mais on peut donner déjà des tendances, on va dire qu'à la maison ça coûte environ entre 15 et 20 centimes du kilowattheure. Si on va dire qu'on prend une recharge moyenne de 50 kilowattheure, on peut estimer que ça va coûter autour des 10 euros, entre 7 et 10 euros. Mais pour comparer, c'est mieux de parler de coûts aux 100 km. Et en recharge à la maison, on estime que en moyenne, il y en a qui vont payer plus, d'autres qui vont payer moins, mais qu'on est entre 3 et 4 euros des 100 km. Ça permet de pouvoir comparer assez facilement avec le prix de l'essence. Voilà, si vous payez par exemple 2 euros le prix du diesel en ce moment.
0: Du 7 litres au 100 qui est la moyenne, je crois.
1: Entre 6 et 7 litres pour une voiture moderne. Ouais. Ça va vous coûter entre 12 et 14 euros pour 100 km en essence en ce moment, avec le prix de l'essence actuel.
0: Donc en électrique, on est 3-4 fois moins cher, quoi.
1: On est quand même pas mal moins cher.
0: Ah oui, c'est vraiment intéressant.
1: Mais attention, si on ne recharge pas chez soi, les prix ne sont pas les mêmes.
0: J'allais y venir justement, par exemple sur l'autoroute, parce qu'il y a la question des longs trajets. Recharger sur l'autoroute, j'imagine, c'est beaucoup plus cher que recharger à la maison.
1: Ouais, c'est beaucoup plus cher. Mais c'est des charges plus rapides. L'intérêt, c'est de pouvoir s'arrêter 15-20 minutes et repartir assez rapidement. Donc c'est, on va dire, une autre technologie. Mais là, on estime entre 60 et 70 centimes du kilowattheure, parfois un petit peu moins, ça peut arriver un petit peu plus. Ça dépend des opérateurs, ça dépend de votre abonnement si vous en avez un. Et là, on estime le coût aux 100 km autour des 10-11 euros. Et là, finalement,
0: intéressant.
1: On rejoint quasiment le prix de l'essence.
0: Et puis, on voit beaucoup de recharges en libre-service dans les villes taille moyenne, grande, même des petites villes parfois. Est-ce que ça vaut le coup ou est-ce que c'est cher?
1: Bah là, vous coupez la poire en deux. En gros, c'est autour des 35 centimes par kilowattheure.
0: D'accord. Bon, très bien, c'est noté. Est-ce qu'on peut acheter aujourd'hui une voiture électrique d'occasion, les yeux fermés, ou c'est comme pour la thermique, il y a des points de vigilance?
1: Faut jamais acheter une voiture d'occasion les yeux fermés, quelle que soit sa motorisation. Non, après, vous disiez en préambule que la batterie peut être une source de crispation. Mmh. Je suis d'accord, effectivement. Après, il y a beaucoup d'idées reçues sur la batterie. Ouais, on dit que voilà, ça va vous coûter très cher tout de suite. Effectivement, si on doit la remplacer, ça coûte excessivement cher. On parle entre 5000 euros pour une petite voiture jusqu'à 20 000 euros pour une voiture haut de gamme.
0: Donc on ne veut absolument pas la remplacer.
1: On ne veut pas la remplacer. Après, finalement, je ne veux pas dire que ça n'arrive jamais, malheureusement, ça arrive, mais ce n'est pas si souvent qu'on croit. Et il y a beaucoup de voitures électriques aujourd'hui qui arrivent au bout de leur cycle de vie, qui ont plus de 200 000 km, et la plupart n'ont jamais changé leur batterie.
0: Comment on fait pour savoir si la batterie elle est en bon état ou pas, si j'achète une voiture électrique à un particulier au-delà du kilométrage?
1: Il faut la faire vérifier. Il faut faire vérifier la batterie avant d'acheter, d'occasion, bien sûr, neuf, ce n'est pas la peine. Il faut la demander au vendeur, c'est ce qui est le plus simple. C'est un document que moi, en tout cas, j'exigerais personnellement.
0: D'accord.
1: Qui prouve l'état de santé de la batterie. Quand la batterie, vous l'achetez, elle est neuve, elle est à 100%. On estime que en dessous de 75-70%, la batterie est quasiment morte. Et vous pouvez demander soit au concessionnaire qui a fait l'entretien du véhicule que vous achetez, soit à n'importe quel centre auto. Aujourd'hui, ils sont beaucoup à le faire, hein, nos autos, des crans.
0: Okay.
1: Vous y allez, enfin en tout cas, le vendeur y va, vous pouvez même y aller avec lui. Et ils vont vous faire, c'est pas très cher, ça doit coûter une cinquantaine d'euros.
0: Donc ça, on demande en fait au vendeur, on dit, moi, je veux bien acheter la voiture, mais je veux certifier que l'état de la batterie, il est correct et que j'ai encore du temps devant moi. C'est ça qu'on fait.
1: Faut pas se gêner. Je pense qu'il n'y a pas un vendeur qui comprendrait pas qu'un client demande l'état de santé de la batterie.
0: C'est la seule chose à vérifier. Enfin, en particulier sur l'électrique, c'est ce point-là qui est important, c'est l'état de la batterie, parce qu'on peut vraiment avoir des problèmes si on l'achète d'occasion derrière. On est d'accord là-dessus?
1: On va dire que c'est la chose en plus à vérifier par rapport à un véhicule thermique.
0: On est bien d'accord. Est-ce qu'une voiture électrique coûte moins cher à assurer qu'une voiture thermique?
1: Alors c'est une idée reçue, ça a été le cas en fait, pour tout vous dire. Au début de la mobilité électrique, ça pouvait être moins cher, parce qu'en fait les assureurs partaient du principe qu'un conducteur de voiture électrique, il va pratiquer l'éco-conduite, c'est quelqu'un qui va avoir une démarche environnementale et ne va pas rouler comme un dingue. Mais avec les années, ça a un petit peu évolué, parce que vous l'avez dit vous-même, la batterie c'est super cher. Et quand il y a un carton avec une voiture électrique, s'il faut remplacer la batterie, là les assureurs, ils font un petit peu la tronche. Les prix ont bien rattrapé le thermique et parfois peuvent même dépasser le prix du thermique sur les assurances.
0: Et si on veut acheter une voiture électrique d'occasion aujourd'hui, on est sur un marché qui est intéressant, il commence à y avoir du volume et donc des affaires possibles.
1: Oui, c'est intéressant. Déjà, comme je le disais, on est à la fin d'un cycle de vie de voiture, donc il y a quand même des voitures électriques depuis maintenant, on va dire, une petite dizaine d'années. Donc on peut trouver par exemple des Renault Zoé qui étaient parmi les pionnières, qui ont plutôt bien vieilli. Donc ça, c'est vraiment pas cher, on en a moins de 10 000 euros avec pas énormément de kilomètres. Et puis on a, on va en parler tout à l'heure je crois, mais le leasing social qui a commencé il y a 3 ans et qui arrive au bout pour certains. Donc ceux qui avaient pris une location sur 3 ans, les voitures elles vont revenir dans le réseau là en ce moment. Et ça va permettre à beaucoup de gens de faire des bonnes affaires sur l'occasion.
0: Bon, c'est génial parce que Julien fait mes teasings, vous annoncez un peu ce qui arrive, comme ça les gens restent avec nous.
1: C'est sûr qu'on va parler du...
0: Évidemment qu'on va parler du leasing social et on va tout vous dire parce qu'il ouvre bientôt, c'est le 16 juillet de mémoire et on va vous donner le mode d'emploi. Avant ça, Julien Azoura, cette question, est-ce que les voitures électriques décotent plus vite que les voitures thermiques?
1: Oui, elle décote.
0: Ah bon?
1: Oui, mais il y a plusieurs explications en fait. Déjà, il y a une dette technologique qui va arriver plus vite. Je m'explique. Les constructeurs travaillent beaucoup sur la voiture électrique aujourd'hui pour la rendre plus autonome, notamment, et pour qu'elle se recharge plus vite. Et ça va vite. ça va vite. Donc une voiture qui a 5 ans, elle va avoir moins d'autonomie, elle va se recharger moins vite, ça c'est très important. Et forcément, quand on parle d'autonomie et de recharge, bah, c'est les sujets qui sont capitaux hein, pour l'achat de voitures électriques. Donc les véhicules plus anciens vont être moins performants là-dessus, ça c'est le premier point. Le deuxième point, c'est que bah, les voitures électriques, on les achète souvent avec des bonus, et que ces bonus-là sont fluctuants. Donc ça veut dire que si demain, il y a un nouveau bonus qui va être, de 10 000 euros par exemple, ça va complètement perturber le marché de l'occasion. Ça c'est le deuxième point. Et puis le troisième point, bah, comme vous dites, il y a encore des gens qui sont réticents à acheter des voitures électriques d'occasion. Donc bah forcément, il y a peut-être un petit peu moins d'attractivité, même si c'est de moins en moins vrai, ce qui va faire baisser aussi les prix, donc une plus forte décote.
0: Il y a des modèles coup de cœur chez l'électrique qui sont plus résistants que d'autres, selon vous, selon peut-être la rédaction aussi d'Automoto.
1: Résistant, honnêtement, c'est dur à dire parce que les voitures, elles ont un cycle de vie tellement long aujourd'hui que, c'est difficile d'imaginer. Après, nous, on a eu un coup de cœur à la rédaction récemment sur la nouvelle Renault Twingo, qui propose un prix assez bas. Alors, elle a une petite batterie, une toute petite autonomie, mais c'est pas mal. Ça a permis de démocratiser un petit peu la mobilité électrique, avec une voiture qui, en plus, est plutôt sympa.
0: En quelques mots, les aides actuelles. Donc, le leasing social, on va en parler dans une minute. Mais sinon, est-ce qu'il y a d'autres aides pour acheter une voiture électrique?
1: Oui, bah, vous vous souvenez, il y avait le fameux bonus écologique. Il s'appelle plus comme ça maintenant. Ça s'appelle la prime coup de pouce, qui va concerner tous les acheteurs de voitures électriques, si tant est que le modèle ne dépasse pas 47 000 euros, si je dis pas de bêtises, et qui va aussi être adaptable en fonction des revenus de la personne qui va acheter. Donc, ça commence autour des 3 000 euros jusqu'à 4 000 euros. Et on peut avoir un bonus supplémentaire de 2 000 euros pour les véhicules qui sont assemblés en Europe et qui disposent d'une batterie d'origine européenne.
0: Bon, voilà. Et puis, il y a le leasing social, donc une offre de voiture électrique en LOA, en LLD, avec des prix quand même très agressifs. Bonjour, Anne-Sophie Alsif.
3: Bonjour.
0: Vous êtes chef économiste au sein du cabinet de conseil BDO France. Une nouvelle édition du leasing social va démarrer, c'est le 16 juillet prochain. Comment ça va marcher?
3: Alors, ça va marcher. Donc, vous allez pouvoir avoir accès à ce dispositif en fonction de votre revenu. Donc, c'est un régime fiscal aux alentours donc, de 17 000 euros. Et donc, vous allez avoir des aides en fonction du type de véhicule acheté. Et si vous achetez, en effet, un véhicule européen, vous allez avoir des aides encore plus importantes qui peuvent aller jusqu'à 6 000 euros.
0: Et donc, vraiment, la condition principale d'accès, c'est le revenu de référence, en fait.
3: Tout à fait.
0: On va pouvoir faire de bonnes affaires.
3: Tout à fait. Ce qui est extraordinaire et qui est une vraie opportunité, notamment pour l'automobile européenne face à la concurrence étrangère, c'est qu'on a énormément de modèles depuis quelques années avec des performances qui s'approchent de la concurrence étrangère. On l'a dit, une baisse des prix très importante sur l'électrique. Aujourd'hui, l'électrique n'est plus réservé à quelques-uns, mais c'est vraiment démocratisé et c'est quasiment au même prix d'achat que les voitures thermiques. Donc on voit qu'on a vraiment un énorme effet sur le prix. Bien évidemment, ensuite, à l'utilisation, le coût est beaucoup plus faible. On l'a vu avec la crise énergétique, c'est beaucoup plus intéressant financièrement d'avoir aujourd'hui une voiture électrique. Et puis, troisième élément, souvent on parle de l'autonomie. Là aussi, l'autonomie, il y a des efforts et des innovations qui sont extraordinaires. Donc maintenant, on a des voitures européennes qui sont à 500 km d'autonomie, quand on sait que le trajet quotidien des Français est plutôt à moins de 50 km.
0: Anne-Sophie, il y a deux dispositifs, en fait, dans le leasing social. On peut faire de la LLD, donc de la location longue durée, ou de la LOA, de la location avec option d'achat. Vous pouvez nous expliquer comment ça fonctionne?
3: Le premier cas, donc, c'est la location de longue durée. Donc, vous n'êtes pas propriétaire de votre véhicule et donc, à la fin de cette location, vous pouvez changer pour un autre véhicule. Comme c'est vrai qu'on est dans une situation où il y a une forte rupture technologique, ça peut être assez intéressant. L'autre élément, c'est qu'en effet, vous avez le véhicule et à la fin, vous pouvez l'acheter en devenir propriétaire. C'est vrai qu'au vu aujourd'hui des innovations, beaucoup de Français, on l'a vu lors des précédentes éditions, sont plus penchés vers l'option 1. Mais voilà, cela dépend de ce que vous voulez faire avec le véhicule après.
0: Et juste pour donner une idée à celles et ceux qui nous écoutent en quelques secondes, quand vous dites c'est vraiment très intéressant au niveau des prix, ce leasing social, ça veut dire quoi?
3: Ça veut dire que concrètement, grâce à ce leasing social, vous avez le même prix que les voitures thermiques, parce que pendant très longtemps on disait l'électrique c'est beaucoup plus cher que le thermique. Là, avec ça, ce n'est plus le cas, avec bien sûr les aides, tout ce qu'on a dit. Et deux, surtout à l'utilisation, le coût est beaucoup moins important que si vous êtes aujourd'hui à l'essence.
0: On va payer combien par mois à peu près?
3: Alors bien évidemment, ça dépend de votre utilisation, si vous êtes un grand...
0: Oui, non, mais je veux dire pour la location, c'est quoi le budget mensuel environ?
3: Alors, ça dépend quel type de véhicule vous utilisez. Là, pour avoir des conditions, c'est plutôt une voiture qui reste petite. Donc, vous pouvez avoir des leasings qui sont autour de 200 euros par mois. Donc, on voit que c'est des conditions qui sont très attractives. Et d'ailleurs, les précédentes éditions avaient eu beaucoup de succès, notamment grâce à ça. En tout cas, aujourd'hui, il n'y a plus de différence financière entre le thermique et l'électrique. Et l'électrique est vraiment abordable.
0: Et on peut donc, d'ailleurs, réserver dès maintenant. Hein. Ça se passe chez les concessionnaires directement. Merci beaucoup, Anne-Sophie Alsy. Vous êtes chef économiste au sein du cabinet de conseil BDO France. Merci pour votre participation.
3: Merci à vous.
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0: En version magazine, le thème aujourd'hui, la voiture électrique, avec notre invité Julien Azoura, rédacteur en chef du magazine Automoto. Et un autre Julien nous rejoint, Julien Aubry. Bonjour.
5: Bonjour.
0: Pour votre chaîne YouTube hein, qui nous a bien plu, ça s'appelle simplement Julien, vous êtes expert en mobilité électrique. Vous faites pas mal de comparatifs sur l'autonomie des véhicules notamment. Est-ce que la façon de conduire une électrique est importante à ce sujet sur l'autonomie?
5: Oui, c'est un peu important. Je fais beaucoup de tests sur 1000 km, donc je fais des départs en vacances en voiture électrique sur ma chaîne YouTube. Effectivement, la façon de conduire joue un petit peu un rôle sur l'autonomie. Donc là déjà, bah, si on accélère fort, évidemment, on va consommer un petit peu plus. Mais c'est surtout la vitesse qui va avoir un impact assez significatif. Si on veut préserver son autonomie, mieux vaut rouler à 110 qu'à 130. Mais après, moi, je roule quand même très souvent à 130 km/h avec la majorité des voitures électriques modernes. Bah, ça fait pas d'immense différence non plus. On arrive quand même plus rapidement à destination en roulant à 130 qu'à 110 km/h.
0: Avec les différentes ruptures technologiques qu'on voit se succéder sur la question de ces voitures électriques, notamment l'autonomie des batteries, vous voyez vraiment une différence? Ça bouge vite, ça évolue dans le bon sens?
5: Ouais, ça évolue quand même assez vite. Quand j'ai commencé ma chaîne YouTube, moi, en 2021, c'est vrai que je galérais un petit peu niveau recharge, niveau autonomie. Et maintenant, avec la plupart des voitures que je teste pour ma chaîne, j'ai plus de soucis, plus aucun problème. Il y a des bornes presque partout maintenant, sur les aires de service, les aires de repos aussi. Et puis, l'autonomie des voitures a tendance à augmenter. Donc, on arrive avec des gros packs batteries, des grosses autonomies. Ça m'arrive même de m'arrêter sans charger parce que la voiture a trop d'autonomie par rapport à moi, quoi. Donc, c'est vrai que c'est assez dingue. Et les longs trajets, si on choisit une bonne voiture, se font maintenant sans aucune difficulté.
0: Alors d'ailleurs, si on part en vacances et qu'on a une voiture électrique, bien sûr, vous allez me dire, ça dépend du modèle. Mais enfin, quand même, quelles sont les bonnes pratiques pour faire des trajets qui sont plus longs que d'habitude?
5: Alors, les bonnes pratiques, c'est déjà de charger si on a la possibilité de jusqu'à 100% de batterie à domicile, si on peut. Comme ça, on peut partir batterie pleine, hein, évidemment. Et puis ensuite, c'est de s'arrêter. Enfin, chaque fois qu'on a envie de s'arrêter, par exemple, si on veut prendre un café, passer aux toilettes, s'arrêter, par exemple, avec les enfants, on peut en profiter pour recharger la voiture. Ça, comme ça, on charge, entre guillemets, en temps masqué. Donc, on n'attend pas sur la voiture. Ensuite, un peu planifier son itinéraire en avance quand même, oui, pour savoir où il y a des bornes, malgré le fait qu'on est à peu près partout. En planifiant un peu en avance, on peut trouver des bornes un peu moins chères, un peu mieux situées, voire plus rapides. Et puis, sinon, se laisser guider aussi par son système de navigation, par les panneaux sur autoroute si on choisit l'autoroute. Et puis, tout se passe bien normalement. J'ai pas eu de problème ces dernières années en voiture électrique. Au début, c'était compliqué. Maintenant, c'est devenu beaucoup plus facile.
0: Je crois que c'est vraiment en train de se démocratiser. Et puis, on peut le constater, notamment en allant voir votre chaîne YouTube. Donc, simplement, Julien, merci beaucoup. Julien Aubry.
5: Merci beaucoup à vous.
0: Je le rappelle, vous êtes expert en mobilité électrique. Alors, on retrouve notre Julien du début. Julien Azoura, vous êtes rédacteur en chef du magazine Automoto. Avant de nous quitter, un petit quiz, le vrai-faux, pour finir avec les idées claires sur ce thème de la voiture électrique. Première question, une voiture électrique coûte toujours plus cher à l'achat qu'une voiture thermique, vrai ou faux?
1: Alors aujourd'hui, c'est vrai, à modèle équivalent, on va être plus cher sur l'électrique que sur le thermique.
0: Mais vous nous l'avez dit, par contre, après, le tarif du carburant au kilomètre, l'entretien, tout ça, c'est là qu'on va y gagner. Combien de kilomètres pour que ce soit rentable? 80 000 environ, vous m'avez dit?
1: On rentabilise la voiture entre 60 et 80 000 km, encore une fois, selon le mode de recharge.
0: Vrai ou faux, une batterie de voiture électrique se remplace forcément au bout de quelques années?
1: Oui, mais ça peut être au bout de 200 000 km, et je pense pas qu'il y ait beaucoup de gens qui aient emmené un moteur thermique jusqu'à beaucoup plus sans avoir des gros frais dessus, donc c'est finalement assez similaire.
0: Recharger sa voiture à la maison coûte généralement moins cher qu'ailleurs, vrai ou faux?
1: Oui, c'est vrai, surtout si on dispose d'un abonnement et d'une borne qu'on a fait installer chez soi.
0: Il est désormais possible d'acheter une voiture électrique d'occasion en toute confiance, à condition bien sûr de vérifier certains points. Vrai ou faux ?
1: Oui, on peut acheter une voiture électrique d'occasion comme on achète une voiture thermique d'occasion.
0: Mais par contre, on demande quelque chose sur la batterie, je voulais vous le rappeler.
1: Voilà, effectivement, le SOH, donc State of Health en anglais, c'est un document qui permet d'attester l'état de santé de la batterie.
0: Vrai ou faux, les fortes chaleurs et les grands froids peuvent réduire temporairement l'autonomie d'une voiture électrique ?
1: Oui, c'est vrai, la batterie va être un petit peu plus sollicitée, on va utiliser le chauffage ou la clim, ce qui peut avoir une incidence sur l'autonomie.
0: Et puis dernière question, vrai ou faux, les bornes de recharge sont toutes au même prix, quel que soit l'opérateur, vrai ou faux ?
1: Non, et d'ailleurs c'est un vrai problème, il y a un problème de transparence des prix, parce que quand on recharge souvent, on n'a pas les prix indiqués sur la borne, et puis les prix varient d'une station à l'autre, ça serait pas mal que ça soit un petit peu plus réglementé, ça rassurerait je pense les automobilistes.
0: On est d'accord. Julia Azoura, merci beaucoup, vous êtes rédacteur en chef du magazine Auto Moto, vous le savez cette émission, mais aussi toutes les autres, vous les retrouvez sur ici.fr. Alors la semaine prochaine, on va tout vous dire pour une rentrée placée sous le signe des économies.
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1: Durant l'été 1949, une équipe de scientifiques parcourt la jungle à l'ouest du canal de Panama en Amérique du Sud, sous une chaleur accablante. Ils ont pour mission de déterminer les points géodésiques, c'est-à-dire les sommets et autres repères naturels dans la zone pour le compte des États-Unis. Au cours des premières semaines de l'expédition, les quatre chercheurs aventuriers ont appris à se connaître et à s'apprécier. Il y a là Ivor Smither, le chef du groupe, ingénieur de profession, son assistant, Al Pimental, pour qui les tropiques et leur imprévu n'ont pas de secret, Vargas, le responsable du portage, grand connaisseur des pistes de brousse, et l'Indien, son aide, dont la force semble incomparable. Après avoir passé plus d'un mois dans la jungle, les membres de la mission souffrent, hélas, de multiples infections cutanées. Ivor croit, en outre, déceler chez lui-même et ses compagnons de route les premiers signes avant-coureurs de la malaria. Pour le chef, la situation devient très préoccupante. En s'extrayant de son sac de couchage ce matin d'août, il prend une décision irrévocable. Il va demander par radio le rapatriement de son groupe par hélicoptère. La communication avec la base de la mission à Balboa, en Colombie, doit être établie le lendemain soir. C'est à ce moment qu'Ivor fera son annonce aux autres membres de la mission. En attendant, il veut avancer au maximum vers les objectifs qui leur ont été fixés en puisant dans les dernières forces de son équipe. Mais ce matin encore, celles-ci paraissent bien minces. Alors qu'Ivor avale la dernière gorgée de son café, Vargas et l'Indien traînassent, tandis qu'Al Pimental n'a même pas bougé de son sac de couchage. Tant de paresse et de mauvaise volonté agacent Ivor. Le chef appelle en hurlant son assistant pour le réveiller. Le jeune homme en mitouflé ne réagit pas. Ivor se rapproche à grands pas. Il raconte ce qu'il découvre. Arrivé tout près, je vois ses yeux hagards rouler éperdument. Je m'approche et l'entends murmurer dans un souffle « Serpent ! Serpent !» Mon regard suit le sien jusqu'à un renflement de son sac, juste au-dessus de son estomac. Le moindre geste brusque, le moindre tressaillement à l'intérieur du sac, et le reptile, se sentant en danger, attaquerait sans nul doute, distillant son venin dans l'organisme déjà affaibli du

0: utiliser une bombe insecticide en lieu et place de la fumée, propose alors l'Indien. Hélas, cela ne donne pas plus de résultats. Après s'être penché sur le problème pendant près de 6 heures, les membres de l'expédition commencent à croire que leur camarade ne s'en sortira pas. Le soleil maintenant est à son zénith. Hal semble avoir beaucoup de mal à ne pas bouger la tête alors que de grosses gouttes de sueur lui tombent dans les yeux. L'intérieur du sac doit être comme un four, pense Ivor. Et c'est alors qu'il se rappelle d'une règle apprise sur les serpents. Les reptiles ont le sang froid. La température de leur corps dépend de l'ambiance extérieure. Dans les endroits où règne une chaleur intense, ils s'échauffent comme une barre de fer. Et une demi-heure d'exposition au soleil tropical suffit pour les tuer. Il expose son idée aux autres. Ils vont enlever la toile imperméable tendue au-dessus du sac de couchage qui était censé protéger Hal des intempéries. Et laisser ainsi les rayons du soleil chauffer le duvet. Au bout de quelques minutes, Hal ruisselle littéralement. Le serpent ne bouge pas encore. À moins que... Ah si, ça y est. La masse ondule, se renfle, s'aplatit, puis progresse lentement vers l'ouverture du sac de couchage. Elle sort, en glissant sur le visage de Hal. Une fois remis de ses émotions, le rescapé expliqua qu'il avait passé non pas 6 heures, mais le double, soit 12 heures immobiles, le reptile s'étant invité dans son sac en pleine nuit. Fort heureusement, Hal était réveillé à cet instant. Sinon, il ne doute pas qu'il aurait bougé dans son sommeil, provoquant ainsi à son insu la morsure fatale du serpent.
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0: Sur ces quelques vocalises de Véronique Sanson, vous commencez ce joli week-end d'été sur votre radio ici. Bonjour à vous, soyez les bienvenus.
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0: Samedi 11 juillet, excellent réveil avec nous. On fête aujourd'hui les Benoît. Eh bien, bonne fête à tous les Benoît qui se réveillent ce matin en France à l'écoute de votre radio ici, sur le front justement, avec l'équipe Fabien Forel à la rédaction en chef ce matin. C'est Enzo à la réalisation. Et au standard, c'est Florentin qui vous accueille au 0810 055 056. Et puis pour l'actualité de ce samedi 11 juillet, c'est vous, Féline, bonjour.
2: Bonjour Louis, bonjour à tous.
0: À la une de l'actualité aujourd'hui.
2: La canicule, bien sûr, qui gagne du terrain du Morbihan. À l'Île-de-France, 24 départements placés en vigilance rouge et 59 autres en vigilance orange.
0: Il fait très chaud et l'on en parle dans un instant.
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0: Très bon réveil et bon week-end avec nous. Il est pile 6h. Le tour de l'actualité avec vous, Féline Leloir du Haut. Et ce samedi, eh bien, c'est le jour de grand départ, et ce, sous la chaleur.
2: Et oui, près de 2 millions de voyageurs attendus dans les gares pour ce pont du 14 juillet. Valise à la main, bien sûr, mais surtout gourde bien remplie. Car on le disait, la canicule gagne du terrain. 24 départements sont placés en vigilance rouge, 59 autres en vigilance orange. Alors tous ces voyageurs vont devoir affronter la fournaise et à chacun sa technique pour y survivre. Magali Homo s'est rendue à la gare Montparnasse à Paris.
3: Assise face au rail, Célia attend son train pour les Landes, dans sa main
4: un éventail.
3: C'est nécessaire aujourd'hui ?
4: Extrêmement nécessaire. On s'assoit, on bouge pas trop et puis on boit beaucoup d'eau.
3: Alix voyage avec un bébé de 15 mois, elle n'a pas d'éventail mais elle est armée de...
5: courage et de l'eau. J'ai un brumisateur pour elle et surtout de l'eau et voilà.
3: Dans le train, pour occuper sa fille, elle a tout prévu.
5: On prend plein de joujoux différents. On se promène, on monte les escaliers, on descend les escaliers.
3: Devant la gare, Thibaut et ses deux enfants prennent leur mal en patience. Leur train pour Laval a été annulé. Comment on s'occupe de deux enfants quand le train est annulé, qu'il fait chaud, etc.
6: Eh ben on se balade un peu et puis sinon on a des consoles portables, c'est très pratique. Voilà, on verra. On les fait boire, voilà. On les fait boire surtout, très important. Ils sont pas trop pénibles, donc ça va.
3: Des jeux vidéo qui leur ont permis, entre autres, d'attendre l'arrivée du grand-père en voiture.
7: Notre papy nous récupère à 2h du matin.
3: Il est venu effectivement de Mayenne les chercher en pleine nuit.
2: Et de son côté, la SNCF assure un trafic normal pour les TGV pendant ce pont du 14 juillet. En revanche, des perturbations à prévoir sur le réseau intercité. Un train sur trois supprimé aux heures les plus chaudes. Des autocars sont prévus en remplacement, affirme la SNCF. Attention, si vous prenez la route aujourd'hui, Bison Futé classe la journée en noir dans le sens des départs. Dans le quart nord-ouest, dans le nord et en Auvergne-Rhône-Alpes, le reste du territoire est en rouge.
0: Autre conséquence de la canicule, les incendies.
2: Des feux ces derniers jours dans les Pyrénées-Orientales, l'Indre ou encore Lyon, dans la Drôme. Près de 4000 hectares parcourus, mais l'incendie progresse plus lentement d'après les autorités. Tandis qu'en Loire-Atlantique, à la Plaine-sur-Mer, l'intervention des pompiers a duré toute la nuit pour fixer définitivement le feu. Mais le camping de la Renaudière est en partie détruit. Une trentaine de mobilhomes et de caravanes brûlées, comme celle d'Edgar qui a été évacuée avec les autres campeurs.
8: On était chez nous, on venait de laver du linge. Et puis on a vu de la fumée derrière la haie. Et quand on est monté sur le petit muret qu'on a sur notre emplacement, on voyait qu'il y avait le feu derrière au niveau du haras. Mais ça paraissait loin, mais c'est arrivé vite. Plus vite qu'on croyait, parce qu'on pensait passer à travers.
9: Vous avez fait quoi? Vous êtes parti directement?
8: Ah ben, on n'a pas eu le choix. Hein. La police est intervenue, elle nous a fait tous sortir. Hein. On a juste sorti nos affaires et nos papiers. On est sorti sans problème. Mais tout est perdu. Quoi. Là, c'est fini les vacances.
2: Et avec ces nombreux risques d'incendie, la Fédération des sapeurs-pompiers appelle les maires à ne pas maintenir les feux d'artifice du 14 juillet. Déjà, de nombreuses villes y ont renoncé par mesure de précaution. Et à Paris, le préfet de police annule les traditionnelles balles des pompiers par mesure de sécurité.
0: En football, l'Espagne va donc affronter la France en demi-finale de la Coupe du Monde.
2: Après sa victoire 2-1 hier soir contre la Belgique, la France et l'Espagne, deux des meilleures équipes de cette compétition. Un véritable choc qui pourrait mettre en danger les Bleus. Mais pas de quoi inquiéter les supporters français que Jean-Pierre Blimaud a rencontrés après le match Belgique-Espagne.
10: Le match s'achève, l'Espagne arrache la victoire contre la Belgique dans une rue de Boston. Des supporters espagnols exultent, des Français sont là. Et parmi eux, Pascal, venu de Paris, pas vraiment effrayé par l'équipe d'Espagne.
11: En fait, on a peur de personne, je pense, avec notre équipe. Donc ça sera dur, mais j'ai confiance.
10: Alexandre, venu de Lens, la voix cassée par le match de la veille contre le Maroc, est un peu plus réservé sur les chances françaises.
12: Parce que là, c'est vaincre un collectif. Individuellement, on est meilleur, mais collectivement, je pense que l'Espagne est encore un peu au-dessus.
10: Et justement, Thierry, venu de Savoie, compte beaucoup sur Kylian Mbappé et sur une équipe de France plus offensive qu'il y a 2 ans en demi-finale de l'Euro.
13: À mon sens, on est meilleur cette année. Il y a quand même un atout important, c'est Mbappé qui a loupé sa saison avec le Real et qui aujourd'hui a vraiment un revanchard.
10: Les Français comptent sur Mbappé, les Espagnols sur Lamine Yamal, qui sera la grande inconnue de ce match, estime Lionel, venu de Marseille.
14: C'est la seule star mondiale pour moi de ce Coupe du Monde qui passe à côté pour l'instant. Est-ce qu'il va pas arriver en pleine forme contre nous? Parce que l'Espagne avec un Yamal monstrueux, c'est comme si nous, on nous allait avec Mbappé monstrueux, Dembélé, c'est plus la même équipe.
10: Lors des demi-finales de l'Euro 2024, mais aussi de la Ligue des Nations en 2025, Yamal étincelant avait d'ailleurs fait très mal aux Français.
2: À suivre ce soir le match de quart de finale entre la Norvège et l'Angleterre, ce sera à partir de 23h. Et en basket, l'aventure américaine continue pour Victor Wembanyama, le Français, est prolongé chez les Spurs de San Antonio pour plusieurs saisons supplémentaires, annonce de la franchise cette nuit sur X.
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2: Et donc Louis, comme on vient de l'entendre, on est en alerte canicule, donc il fait évidemment très chaud.
0: Exactement, week-end de forte chaleur, jusqu'à 40 degrés attendus pour les maximales cet après-midi. 22 millions de Français sont concernés par une vigilance rouge canicule aujourd'hui qui s'étend des Pays de la Loire au Cher en passant par l'Île-de-France. Et puis la quasi-totalité du pays, lui, est concernée par cette vigilance canicule orange. Cet après-midi, on attend du soleil avec un risque orageux dû à ces fortes chaleurs. On aura aussi quelques orages ce matin, notamment sur la région Provence-Alpes-Côte d'Azur, en ce début de journée à 6h06. Les températures sont déjà élevées, entre 19 à 25 degrés tout de suite. 19 à Lille et Strasbourg, 21 degrés à Brest et Caen. On a 22 là tout de suite à Tours, Bordeaux et Toulouse. 25 pour le point le plus chaud ce matin à Marseille et Nice. Cet après-midi, vous l'aurez compris, il va faire chaud, très chaud. Et ces risques d'orage s'accentuent. Vigilance donc en Bretagne, ainsi que dans le Pays de la Loire. L'Auvergne, Rhône-Alpes est également concernée, ainsi que le pourtour méditerranéen, avec une zone très orageuse attendue, notamment au-dessus de Marseille. Pour les maximales, 38 à 40 degrés, le point le plus chaud se trouvant cet après-midi dans la région de Nantes. 6h06, un mot sur vos conditions de circulation. Vous le disiez tout à l'heure, Féline, il va y avoir du monde sur les routes. La circulation, elle, s'annonce très compliquée en ce grand week-end de chassé croisé dans le sens des départs, selon Bison Futé. Pensez donc à adapter vos trajets tant que faire se peut. Il va falloir vous armer de patience aujourd'hui. 6h07, merci de vous réveiller à l'écoute de votre radio ici.
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0: Vos chansons préférées sont ici, nulle part ailleurs. Sur ces quelques notes, justement, pour accompagner cette chaleur matinale, voici Félix Gric, qui avait déjà écrit plusieurs chansons pour d'autres artistes. Et puis celle-ci, il se l'est appropriée. Sortie en 88, La Gitane relève Félix Gric au grand public et deviendra, sans nul doute, son plus grand succès. Et le voici pour vous ce matin pour commencer ce joli week-end sur votre radio ici. Soyez les bienvenus.

0: La Gitane de Félix Gray. Ici, vous l'avez compris, c'est votre radio de l'été. 6h11, bonjour à vous, soyez les bienvenus.
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0: Vous allez être très nombreux aujourd'hui à prendre la route des vacances et de ce fait, eh bien, vous allez passer plusieurs heures assis. Alors ce matin, notre coach sportif Nordine Attab, eh bien, va vous donner quelques conseils pour un trajet plus agréable, Féline.
2: Et oui, la clé pour un trajet plus agréable se trouve dans vos mollets. Une véritable pompe naturelle qui, une fois sollicitée, vous feront passer un trajet nettement plus agréable, Louis.
0: Explication à ses côtés à 6h15 et puis dans les prochaines minutes avant l'info de 6h30, place à Frédéric Goldman-John sur votre radio ici. 1, 2, 3, 4, 5, 6, ça peut donner envie de danser les matins.
2: On swing.
0: Là, on commence très très bien le week-end. Rendez-vous tout à l'heure, juste avant les infos de 6h30, puisque tout de suite, il est 6h12, et place à l'info de nos territoires. Et ce matin, figurez-vous que la Belgique, oui, la Belgique, vous entendez bien, est championne du monde.
2: Pas de football, Louis, hein, surtout après la défaite hier face à l'Espagne, mais championne du monde de décortiquage de crevettes grises à Lefrancouc dans le Nord.
0: On ne plaisante pas, figurez-vous, avec ce concours qui revient chaque année, et encore une fois, eh bien, c'est la Belgique qui repart avec la coupe, l'objectif étant de décortiquer un maximum de crevettes grises, et ce, en 10 minutes, autant vous dire qu'il faut aller très vite, mais il faut aussi faire la chose proprement. Je vous laisse deviner, tiens Féline, combien de grammes de crevettes notre championne belge pour cette édition 2026, qui s'appelle Chantal Goz, a réussi à décortiquer en 10 minutes.
2: Moi je crois en Chantal, je dis 300 grammes.
0: 300 grammes.
2: 300 grammes.
0: 146 grammes.
2: Ah, j'ai été un peu ambitieuse.
0: Deux fois moins.
2: Non, mais en même temps, c'était pour Chantal.
0: C'était pour Chantal. Ce sont des petites, toutes petites crevettes. Ils étaient tout de même 120 participants. C'est vraiment un rendez-vous annuel devenu incontournable dans le Nord. Pris très au sérieux. Il ne doit pas rester une écaille sur la crevette. 146, figurez-vous que c'est déjà pas mal. Ouais. Vous avez mis la barre un petit peu trop haute puisque
2: oui,
0: le record du monde, lui, qui n'a pas été battu, est à 186 grammes.
2: Mm-hmm.
0: Alors, est-ce que les 300 grammes arriveront peut-être l'année prochaine? Et pour ce faire, nous allons patienter. En revanche, je vous invite à aller voir la vidéo ainsi que cette photo que nous avons mise sur notre site ici.fr et sur notre application ici. Et merci à nos collègues d'ici Nord de nous avoir relayé l'information.
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0: Nouveauté estivale sur votre radio ici pour commencer ces jolis week-ends que nous vous souhaitons bien entendu des plus agréables. Peut-être un long week-end d'ailleurs qui commence pour vous. Voici celle qui a été révélée au grand public en remportant la Star Academy. Marine avec son nouveau single Escroc.

0: possible aux meilleures nouveautés de l'été 2026 avec Marine et son nouveau single Escroc. 6h17, bon réveil avec nous. Voiture, train ou avion, les modes de déplacement sont nombreux sur la route des vacances et sont synonymes forcément de longues heures passées assis, notamment sur les routes aujourd'hui, puisque l'on attend beaucoup de monde. Alors comment éviter justement ces sensations de jambes lourdes, de douleur? Nous allons poser la question ce matin à notre coach sportif Nordine Attab qui nous rejoint. Bonjour Nordine.
1: Bonjour.
0: Ce matin, vous avez quelques conseils simples justement pour mieux appréhender les trajets.
1: Lorsque l'on reste assis longtemps, la circulation sanguine a tendance à être moins efficace. Résultat, certaines personnes ressentent une sensation de jambes lourdes, voire de gonflement. Mais la bonne nouvelle, c'est que quelques mouvements simples peuvent déjà faire beaucoup de bien. Debout, les bras le long du corps, et si jamais vous avez une perte d'équilibre, tenez-vous à une barrière. Ça y est, vous y êtes. À partir de là, vous allez expirer en poussant sur les orteils afin de lever les talons. Et vous revenez en position initiale. Je souffle, je pousse sur les orteils le plus haut possible et je reviens en position. Et grâce à ça, vous allez solliciter les mollets qui sont de véritables pompes naturelles de la circulation sanguine. Et vous pouvez effectuer 3 séries de 15 répétitions.
0: Ok Nordine, et pendant le trajet, est-ce qu'on peut aussi bouger ?
1: Et oui, que ce soit lors d'une pause sur une aire d'autoroute, dans le train ou même à l'aéroport, l'idéal est de se lever régulièrement. Et qu'est-ce qu'on a de mieux à faire ? Marcher, je répète, marcher. Profitez d'une pause pour marcher tranquillement pendant quelques minutes. Et durant ce moment, vous pensez bien à relâcher les épaules et accompagner le mouvement avec les bras afin de délier l'ensemble du corps. Avec l'idée, en tête, de bien dérouler le pied. Bien sûr, ne piétinez pas, hein. Et pour ça, déroulez le pied. Allez, on y va. Talon, milieu, pointe de pied. Talon, milieu, pointe de pied. Prenez les marches, montez-les, descendez-les. Et grâce à ça, vous allez améliorer la circulation sanguine, vous allez solliciter l'ensemble des muscles et des jambes et la mobilité générale. Et vous pouvez effectuer cet exercice durant 5 minutes. Au final, pas besoin d'attendre d'arriver à destination pour prendre soin de son corps. Quelques minutes de mouvement tout au long du trajet peuvent déjà faire la différence et vous permettre de profiter pleinement de vos vacances. Et si vous avez besoin, lorsque vous arrivez, allongez-vous sur le dos et posez les jambes sur le mur et maintenez la position 10 minutes. Allez,
0: merci,
1: à vous de jouer.
0: Merci beaucoup Nordine, et vous l'avez très bien dit, profitons ensemble de ces vacances. Et d'ailleurs, tiens, je vous profite pour vous rappeler que vous pouvez retrouver toutes les chroniques sportives et bien-être que nous propose Nordine Attab directement sur notre site internet ici.fr et bien entendu sur votre application ici à 6h20, votre radio justement vous réveille ce samedi matin au son des Bee Gees pour bien commencer le week-end. Retour en 78 lorsque sort forcément Night Fever, l'un des titres qui propulsa les Bee Gees au sommet du disco mondial. Et plus de 40 ans plus tard, ça fonctionne toujours autant. Bon réveil sur votre radio ici. Soyez les bienvenus, c'est un long week-end qui commence.

0: Les Bee Gees à 6h23 sur votre radio, ici, pour vous réveiller dans les meilleures conditions, et ce, avec le sourire. Il est l'heure tout de suite de retrouver Johan Rock.
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0: Johan Rock nous rejoint ce samedi matin, bien entendu, avec de nouveaux coulisses TV. Et ce matin, justement, Johan, vous nous emmenez dans les coulisses du championnat des nations de rugby diffusé ce samedi sur TF1.
2: À un an de la Coupe du Monde de rugby, c'est une toute nouvelle compétition qui inaugure en ce début d'été TF1. Et le moins qu'on puisse dire, c'est que sur le papier, ni les organisateurs ni la chaîne n'ont fait les choses à moitié.
3: Pour la première fois, les 6 meilleures équipes de l'hémisphère nord affronteront les 6 meilleures équipes de l'hémisphère sud dans un choc planétaire.
4: Ça annonce du grand spectacle.
2: Et du spectacle, il va y en avoir encore aujourd'hui. Débuté la semaine dernière, ce championnat se déroule sur 3 samedis et réunit les 12 meilleures nations du monde. Sur la feuille de match, aujourd'hui, 6 rencontres réparties aux 4 coins de la planète, notamment France, Australie, à Brisbane, au pays des kangourous. Du jamais vu, selon Stéphane Etcheverry, qui commente les matchs du 15 de France sur TF1.
5: C'est excitant parce que ça nous met dans une autre rythmique. À la fois, jusqu'à présent, chaque match avait son histoire et on en restait là et on se projetait un peu sur la semaine suivante sans avoir trop d'interactions. Là, du coup, on va devoir prendre tous les éléments en compte, tous les éléments de classement. C'est vrai que moi, pour ma part, par exemple, tous ces samedis du mois de juillet, je vais avoir à commenter 2 matchs par samedi. Donc, il va falloir switcher d'un univers à un autre. C'est complètement excitant parce qu'en fait, on n'aura que le meilleur du meilleur et ça sera très condensé. Vraiment une grosse nouveauté sur la forme.
2: Stéphane Etcheverry, qui avant de devenir journaliste, jouait lui-même au rugby à 15 en Autriche, jusqu'à disputer les qualifs de la Coupe du Monde 1990. Un passé de sportif qui l'aide aujourd'hui à mieux comprendre ce qui se passe sur le terrain lorsqu'il commente les matchs.
5: Ça nous fait gagner, je pense, 1 à 2 secondes, ce qui est énorme, d'anticipation. Je pense que c'est là où ça se joue, parce que avoir été sur le terrain, même à un niveau très moindre par rapport à aujourd'hui, ça n'a plus rien à voir, les contacts, les chocs. En revanche, l'appréhension des actions, des situations, on sent quand on connaît un petit peu ce sport et quand on le regarde tout le temps et quand on y est très intéressé et quand on y a joué, on est dans cette anticipation-là. C'est la bataille un petit peu de la seconde pour savoir un peu ce qui va se passer.
2: Ce samedi, donc, deuxième acte de ce championnat des nations hors normes qui voient s'affronter l'hémisphère nord et l'hémisphère sud, dont TF1 diffusera l'intégralité des 18 matchs sur les chaînes du groupe ainsi qu'en streaming sur sa plateforme TF1+. Parmi les 6 du jour, 2 matchs à ne surtout pas louper aujourd'hui: France-Australie en matinée à 9h40 et ce soir 21h10 Argentine-Pays de Galles. Allez, que le meilleur gagne.
0: De très belles affiches sportives. Merci beaucoup, Johan. On vous retrouve demain avec grand plaisir, dimanche à 6h20. Pour l'heure, il est 6h26. Dans 5 minutes, le retour de l'info avec vous, Féline.
6: Et oui, on va évidemment parler de la canicule. 24 départements en vigilance rouge. Résultat, le gouvernement déclenche le plan hors sec chaleurs extrêmes, ce qui permet entre autres d'ouvrir des salles fraîcheurs. On ira justement en visiter une près de Rennes.
0: L'on y revient dans quelques instants. Et tout de suite, on vous souhaite un bon réveil avec ce trio. Voici sur votre radio ici, ce samedi matin, Frédéric Goldman-Jones avec un 1, 2, 3.

0: Frédéric Goldman Jones avec 1, 2, 3 sur votre radio. Ici, juste avant l'info, il est l'heure de regarder justement ce que les astres vous réservent pour ce samedi 11 juillet. La réponse avec vous, Catherine Viguier, ce samedi matin. Bonjour. Il y a du nouveau en plus pour notre Zodiac.
1: Et les Gémeaux sont concernés, mais pas que. Bélier. Le week-end s'annonce dépaysant et puis, que ça plaise ou pas, vous dites ce que vous avez à dire. Taureau, côté finance, vous pouvez aussi être surpris avec une somme à payer ou une envie de dépenser. Gémeaux, vous n'avez pas une minute à vous, mais peu importe, vous êtes sur la voie de la réussite. Cancer, ne vous laissez pas impressionner par ce que l'on dit de vous, résistez et soyez fiers de vous. Lion, la conjoncture astrale favorise l'esprit de fête, de vous réunir entre amis et de voir du monde. Vierge, un peu stressant ce samedi, mais vous savez ce que vous voulez, c'est l'essentiel. Balance, eh bien pas mal du tout, vos satisfactions viendront principalement d'un voyage, d'un apprentissage ou d'une conversation. Scorpion, vous pourriez vous reprocher des tas de choses et vraiment, ce serait dommage. Sagittaire, alors ça va remuer sur le plan relationnel, il faudra vous garder un bon équilibre coûte que coûte. Capricorne, vous êtes un peu remué par les événements, mais vous trouverez du soutien sur votre chemin. Verseau, les occasions de vous sentir valorisé seront au rendez-vous, réjouissez-vous. Poisson, mais que se passe-t-il en famille? Il vous faut agir, réagir, et ça n'est pas forcément drôle. Et pour nous tous, on fait appel à sa part de sagesse.
0: Merci beaucoup Catherine. Horoscope à retrouver signe par signe dès à présent sur votre radio et application ici. Il est 6h30 tout de suite, l'actualité en France et dans le monde est 190 secondes. C'est avec vous, Féline Loire-Duo.
2: Pas de bal des pompiers à Paris. Les feux d'artifice du 14 juillet annulés dans plusieurs villes de France. Des conséquences de la canicule qui s'étend de plus en plus sur le territoire. 24 départements sont placés en vigilance rouge aujourd'hui. 59 autres en vigilance orange. On attend jusqu'à 40 degrés localement. Ces fortes chaleurs combinées à la sécheresse qui augmente le risque de feux de forêt. Déjà plus de 25 000 hectares partis en fumée en France. C'est deux fois plus que l'an dernier à la même période. Alerte la sécurité civile. L'Espagne aussi touchée par un violent incendie en Andalousie, le plus meurtrier du siècle dans le pays. Déjà 12 morts d'après le dernier bilan des autorités, des victimes de plusieurs nationalités, mais pas de Français recensés à ce stade, affirme le Quai d'Orsay. Les secours sont toujours à la recherche de 23 personnes disparues. Une nouvelle plainte pour viol déposée contre Patrick Bruel auprès du parquet de Nanterre. Des faits commis dans les années 2000 en région parisienne, d'après la plaignante. Le chanteur est déjà mis en examen dans 4 autres affaires de violences sexuelles. C'est donc l'Espagne qui affrontera la France en demi-finale de la Coupe du Monde mardi prochain. Les joueurs de la Rora ont battu la Belgique 2-1 hier soir. Prochain match ce soir, le quart de finale entre l'Angleterre et la Norvège. Et sur le Tour de France, les coureurs vont s'élancer de Périgueux pour la 8e étape aujourd'hui. Départ prévu à 13h25 pour 180 km de route jusqu'à Bergerac. Hier, le Belge Tim Merlier a remporté la 7e étape. Tadej Pogacar conserve lui le maillot jaune.
0: Et vous en parliez, Féline, la canicule, elle progresse sur une partie de la France.
2: 24 départements en vigilance rouge, donc du Morbihan à la région parisienne et jusqu'à 40 degrés attendus localement. En tout, c'est plus de 22 millions d'habitants concernés. La situation risque de durer plusieurs jours, prévient Météo France. Alors le gouvernement a déclenché le plan hors sec chaleurs extrêmes dans ces départements en rouge. Ça permet entre autres d'ouvrir des centres de protection, des salles fraîcheur pour les personnes vulnérables. C'est le cas notamment à Réupré près de Rennes, une manière pour les habitants de prendre le frais plutôt que de rester chez eux, Max Martin.
3: 10 séries, quelle température il fait dehors?
4: Il fait environ 35 degrés dehors.
3: Dans cette salle climatisée, il fait 26 degrés. Pour Carole, retraitée venue bouquiner ici, ça fait du bien d'être au frais.
5: C'est bien que dans cette situation-là, on puisse au moins avoir un endroit où éviter les très très fortes chaleurs.
3: Son appartement, Carole le quitte toute l'après-midi pour venir ici, tellement c'est difficilement supportable pour elle.
5: Je suis sous les toits, 30 degrés, plein sud, donc j'ai chaud.
3: Dans la même salle, Anne-Sophie s'occupe avec sa pelote de laine.
6: Je fais un peu de crochet pour m'occuper. C'est un côté rassurant. Être avec du monde aussi, pas être chez soi, enfermé.
7: Il y a toujours la bouteille d'eau à côté de vous.
6: Oui, ça on l'oublie pas.
3: La commune bretonne avait déjà ouvert cette salle climatisée en mai dernier lors de la première vague de canicule. Le maire de la commune, Bruno Lenné, explique que ce sont les habitants qui lui ont demandé d'ouvrir un tel lieu.
8: On a eu pas mal d'appels, donc que ce soit des personnes fragiles, personnes âgées, jeunes parents. Donc ça montre bien la diversité des besoins qui nécessitent ce type de fraîcheur.
3: La mairie a référencé la trentaine d'habitants jugés fragiles. Des agents municipaux appellent ces personnes pour les inviter à venir dans cette salle climatisée.
2: Un reportage ici Armorique aurait eu signé Max Martin. Ces fortes chaleurs qui ont aussi des conséquences sur les festivités du 14 juillet. Plusieurs villes en France ont déjà annulé le traditionnel feu d'artifice. Pas de balle des pompiers à Paris aussi, par mesure de sécurité. Et justement, on parlait de la canicule, oui, et donc de la chaleur. J'imagine que les températures sont hautes, Louis.
0: Tout à fait, en fait, je vais faire que répéter ce que vous nous avez signalé tout de suite. 40 degrés pour les maximales attendues cet après-midi. Vous l'avez très bien dit, 22 millions de Français sont concernés ce matin par la vigilance rouge canicule qui s'étend des Pays de la Loire au Cher en passant par l'Île-de-France. Et la quasi-totalité du pays, lui, est concernée par cette vigilance orange canicule. Des températures en hausse tout au long de la journée. Pour l'instant, ce matin, l'on conserve une température entre 19 et tout de même 25 degrés, 19, c'est ce que nous avons tout de suite à Lille, à Strasbourg, 21 à Brest, Caen, 22 degrés à Tours, Bordeaux et Toulouse, et déjà 25 degrés à Marseille et Nice. Un petit peu de changement dans le ciel, notamment cet après-midi, avec ces fortes chaleurs, l'arrivée des orages. Vigilance donc aussi bien sur les côtes bretonnes, en passant par le pays de la Loire, l'Auvergne-Rhône-Alpes, et aussi sur le pourtour méditerranéen, où il faudra être vigilant, avec une vigilance accrue, notamment à Marseille. Et pour les maximales, l'on attend jusqu'à 38-41 degrés aujourd'hui dans la région de Nantes. Et puis, il faudra vous amener de patience également sur les routes, puisque Bison Futé voit cette journée extrêmement difficile. Il a classé noir aujourd'hui dans le sens des départs pour ce grand week-end de chassés croisés sur les routes de France. 6h35, merci d'avoir choisi votre radio ici pour commencer le week-end.
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0: Et bien entendu, j'en profite pour vous rappeler les recommandations d'usage en cas de forte chaleur. On essaye d'adapter les horaires de déplacement tant que faire se peut, à s'hydrater bien sûr et à prendre soin de nos proches et des personnes isolées. Tout de suite, Laura part en musique pour commencer le week-end. En 85, Indochine ose parler de liberté et de différence dans une chanson qui fera un petit peu scandale à sa sortie, mais qui aujourd'hui est devenue un incontournable de leur registre. Voici Canary B sur votre radio ici. Bon réveil.

0: Ici, c'est la radio de votre week-end avec Indochine et bien entendu de votre été. Merci de nous avoir choisi. Bienvenue.
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0: 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Avant les infos de 7h, qui est-ce qui nous rejoint en musique ?
2: Merci.
0: Les Norvégiens du groupe ABBA, du groupe AA. On n'était pas très loin.
2: On n'était pas très loin.
0: Ils seront là tout à l'heure, juste avant les infos de 7h, pour vous réveiller tout de suite. Il est 6h40. Place à votre chronique, Valentine Letesse, dans Vie numérique, vie privée ce matin. Vous allez nous parler justement de nos voitures. Et vous allez être nombreux justement embarqués en voiture aujourd'hui pour ce week-end de grand chassé croisé. Bonjour Valentine. Et notre voiture, elle, nous écoute et collecte des données justement sur nous. Attention.
3: La quasi-totalité des voitures mises aujourd'hui sur le marché sont connectées. À leur bord, un logiciel du constructeur traite toutes les données techniques, la pression des pneus par exemple, pour vous alerter quand il est nécessaire de les gonfler, mais aussi un grand nombre de données, certaines pour personnaliser le véhicule en fonction du conducteur, comme l'orientation des rétroviseurs ou l'inclinaison du siège. D'autres collectes de données sont beaucoup plus intrusives et particulièrement révélatrices de votre vie privée. Vos données de localisation traité par le GPS intégré sur votre voiture, qu'elle soit personnelle, professionnelle ou même de location, les agences ont le droit de localiser leur véhicule si elles interdisent, par exemple, de l'utiliser en dehors de la France. Pour ça, elles ont besoin de votre consentement. Attention, vous leur donnez lorsque vous signez le contrat. C'est aussi le cas des applications de free-floating qui permettent de louer une voiture sans aucun contact avec un loueur. Des assurances proposent également des formules « pay as you drive » en français, « payer en fonction de votre conduite ». Vos kilomètres sont enregistrés, parfois votre vitesse, votre façon de conduire. Si vous faites bien des pauses toutes les 2 heures notamment, vous obtenez un score et celui-ci détermine le prix de votre assurance.
0: Ok Valentine, mais comment savoir quelles données sont collectées sur nous au volant ?
3: Grâce à votre droit d'accès, explique la CNIL, la Commission nationale de l'informatique et des libertés, constructeurs, loueurs de voitures ont l'obligation de vous transmettre une copie des données collectées sur vous si vous leur demandez. Et avant de claquer la portière, faites aussi descendre de voiture vos données. Lorsque vous connectez un téléphone pour passer des appels en main libre notamment, vous autorisez l'accès à votre répertoire de contacts. Ces données sont directement stockées sur la voiture. Alors pour éviter que le conducteur suivant y accède, vous devez donc supprimer votre profil ou réinitialiser le logiciel pour les effacer.
0: Merci beaucoup Valentine Letesse et je vous invite à vous rendre sur notre site internet ici.fr, page vie numérique, vie privée. On vous explique justement comment utiliser votre droit d'accès.
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0: Il est 6h43. Nous vous souhaitons à tous un excellent réveil avec nous ce samedi matin. Et comme chaque week-end à cette heure-ci, vous avez rendez-vous avec l'histoire, le meilleur des chroniques voyage dans le temps proposées par Stéphane Bern. Et ce matin, Stéphane, on voyage avec vous au temps des premières automobiles.
10: Le plus grand coup de pub de l'histoire française, un catalogue rouge offert pour user ses pneus et qui finira par remplir les restaurants. Au tournant du XXe siècle, la France compte à peine 3000 voitures. Pour encourager les automobilistes à prendre la route et user leurs pneus, André et Édouard Michelin ont une idée finalement assez gonflée. Offrir un guide pratique à toute personne qui achèterait des pneumatiques de leur marque.
11: Il a raison, avec Michelin X, vous consommerez moins d'essence.
10: Un petit livre bien reconnaissable à sa couverture rouge. Le guide Michelin, oui c'est son nom, recense les garagistes, les stations d'essence, les mécaniciens et les hôtels utiles aux voyageurs. On y trouve aussi des cartes et des conseils pour changer un pneu ou faire son plein d'essence. Puis en 1920, tout change. Fini le catalogue publicitaire distribué gratuitement. La légende raconte qu'André Michelin s'est indigné qu'un distributeur de pneus utilise le guide pour caler les pieds de son établi et décide alors de le vendre au tarif de 7 francs. Au même moment, la publicité disparaît. Et c'est là qu'hôtels et restaurants sont classés pour la première fois. En 1926, le guide introduit une première étoile de bonne table. La notation va bientôt s'étoffer avec la naissance d'une nouvelle expertise. Les inspecteurs du guide Michelin se mettent à sillonner le monde en quête des meilleures adresses.
12: C'est absolument infect tous les jours, sauf le dimanche, jour de fermeture.
10: La pression n'est plus seulement dans les pneus, elle est désormais sur les épaules des grands chefs. Et c'est ainsi qu'en 3 décennies, ce manuel d'usage pour automobilistes devient l'autorité suprême quand on parle de gastronomie. Michelin, c'est aujourd'hui le symbole de la bonne chair, du bien manger. Et on comprend mieux l'allure du fameux bubin d'homme.
0: Merci beaucoup Stéphane, Voyage dans le temps, le best-of, c'est également demain dimanche à 6h43. Pour l'heure, 6h46, Féline, et c'est à la une du magazine Femme Actuelle cette semaine.
2: Sauriez-vous porter secours à votre chien ou à votre chat en cas d'urgence? Depuis 2013, il existe des formations, mais elles sont encore trop peu méconnues. Alors ce matin, on a décidé d'y remédier.
0: Explication aux côtés de Sabrina Nadjar, la rédactrice en chef de Femme Actuelle, qui sera avec nous dans 5 minutes, juste après la musique d'ici qui vous réveille ce samedi aux côtés de Florent Pagny. Voici pour vous la dernière chanson du monde.

0: Florent Pagny avec la dernière chanson du monde sur votre radio ici à 6h48.
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0: Et vous avez fait le bon choix à la une de la presse. C'est votre rendez-vous du quotidien, justement, sur votre radio. Et ce samedi, l'on ouvre un dossier sensible. Sauriez-vous porter secours à votre chien ou votre chat en cas d'urgence? Le magazine Femme Actuelle y consacre un dossier complet cette semaine. Et l'on en parle avec sa rédactrice en chef, en ligne avec nous, Sabrina Nadjar. Bonjour Sabrina.
3: Bonjour Louis.
0: Dans votre dossier, l'on découvre que 69% des Français considèrent leur animaux de compagnie comme un véritable membre de leur famille. Mais comment réagir justement lorsque son animal est dans une situation d'urgence? L'on apprend avec vous dans votre article qu'il existe depuis 2013 ces fameuses formations de premiers secours qui concernent aussi bien nos chats que nos chiens.
3: Exactement. En fait, au démarrage, c'est un module qui a été créé d'une journée par un vétérinaire qui était pour les maîtres chiens. Et puis ensuite, en 2013, on s'est dit que ce serait une bonne idée de le proposer au grand public. Voilà, en plus des formations de premiers secours humains. Okay. Et aujourd'hui, on peut dire que 1200 personnes en bénéficient chaque année en France. Voilà, pour aller effectivement sauver nos petits chats et chiens en cas de difficulté.
0: Oui, c'est un très bon début, mais est-ce qu'on en sait plus justement sur le déroulé de ce type de formation ?
3: Oui, alors écoutez, ce type de formation, en fait, c'est vraiment apprendre d'abord à connaître les signes qui doivent inquiéter et les bons gestes à adopter afin de ne pas être dépassé dans une situation d'urgence. Par exemple, comment réagir face à une blessure, face à une brûlure, une hémorragie, une obstruction des voies respiratoires, et puis même dans un cas de d'arrêt cardiaque, comment faire le bouche à truffe qui consiste à insuffler de l'air dans la gueule du chien.
0: Ok, justement, alors pour apprendre à bien pratiquer ces gestes que vous venez de nous décrire à l'instant, vers qui est-ce qu'on peut se tourner pour s'inscrire et justement participer à ces formations ?
3: Alors, si les formations se multiplient sur le territoire, toutes ne se valent pas. Ah. Et aujourd'hui, il n'existe pas de certification attestant leur sérieux. Néanmoins, je recommande de se fier au numéro d'urgence vétérinaire qui est le 3115, qui vient de lancer le label certifié 3115 premier secours afin de contrôler et encadrer le contenu de ces programmes. Voilà, vous êtes sûr d'avoir véritablement affaire à des professionnels et qui vous expliquent comment faire.
0: Et c'est super important. Merci beaucoup Sabrina pour ces précisions. Je rappelle le numéro que vous venez d'évoquer à l'instant pour venir en aide justement à nos animaux de compagnie cet été. C'est le 3115. Et bien sûr, vous retrouvez ce dossier complet dans votre magazine Femme Actuelle qui vous attend dès maintenant chez votre marchand de journaux. Merci beaucoup Sabrina. Et puis on vous retrouve la semaine prochaine.
3: Au revoir.
0: 6h51, il nous rejoint dans quelques instants avant les infos de 7h. C'est Willy Rovelli et sa revue de presse décalée sur l'actualité que nous retrouvons juste après les Norvégiens du groupe AA sur votre radio. Bon réveil et bon début de week-end avec nous. Profitez avec Take On Me.

0: norvégien du groupe AA sur votre radio ici à 6h55 à vos côtés. Féline, je vous propose tout de suite de filer dans la Manche. On retrouve Patricia qui est en ligne avec nous. Bonjour Patricia.
1: Bonjour.
0: Patricia, c'est l'été. Est-ce que Take On Me vous a mis en joie justement pour commencer ce joli week-end qui s'annonce ?
1: Écoutez, j'adore ce morceau. C'est de ma génération, on va dire, ce groupe-là, et j'adore cette chanson.
0: Ah tiens, qu'est-ce que ça vous rappelle comme souvenir ? C'est rigolo.
1: Alors, écoutez, l'époque où on avait les Walkman.
0: Ah, j'ai très bien connu ça, vous savez.
1: Ah ouais, j'adorais ça. Et c'est une période que j'affectionne. Et puis, c'est des bons souvenirs, on va dire, de jeunesse.
0: Le Walkman, effectivement. Et donc, avec votre Walkman, vous écoutiez du Take On Me, du ABBA et régulièrement des chansons, peut-être, que vous retrouvez ici.
1: Etc. Un peu chanson pop-rock anglaise.
0: Mm-hmm. Dis donc, vous avez bon goût. Comment se profile cet été, Patricia ? Plutôt bien ?
1: Oui, écoutez, je suis en vacances depuis une semaine. Et puis, profiter de la famille, surtout. Prendre des nouvelles et puis... aller très loin, mais surtout...
0: On peut profiter de l'été tout en restant chez soi. Ça, je vous l'accorde à 1000%. Et justement, vous faites bien de le dire, on pense à celles et ceux qui sont isolés aussi, notamment en ces périodes de forte chaleur. On pense à les appeler et à leur venir en aide en cas de besoin. 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
0: 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Merci beaucoup, Patricia. Je souhaite une belle journée.
1: Merci à vous. Prenez soin de vous.
2: Merci.
1: Et on a une pensée pour les personnes qui vont être sur la route aujourd'hui, ce week-end, en fait.
0: Puisqu'il va faire très, très, très chaud. Merci, Patricia. 6h57, il est là comme chaque week-end avec sa revue de presse décalée sur l'actualité. C'est Willy Rovelli. Salut Willy.
3: Bonjour tout le monde. Et on commence avec cette bonne nouvelle pour tous les Parisiens. Depuis samedi, la baignade dans la Seine est autorisée. Ouais, ça n'a rien à voir avec un dispositif prévu dans la loi de la fin de vie, hein, même si ça peut y aider. Emmanuel Grégoire, le maire de Paris, a promis de se rebaigner dans la Seine. Alors pas pour prouver qu'elle est propre, mais pour retrouver la roue qui manquait au Vélib qu'il a repêché la première fois. Toujours à Paris, le corps d'un homme mort depuis plusieurs jours, retrouvé dans le canal Saint-Martin. Allez, bonne baignade à tous ! Dans les Pyrénées, le collège de Bétarame, c'est fini. Voilà qui va donner du travail pour l'église, qui va encore devoir recaser quelques curés pédophiles. Comme d'hab, c'est pas possible. Un chat échappé de sa caisse se fait écraser par un TGV Gare de Lyon à Paris. Voilà ce que ça fait quand les trains partent à l'heure aussi, c'est malin. L'actrice Isabelle Adjani, condamnée en appel à 10 mois de prison avec sursis pour fraude fiscale aggravée. Celle que le fisc surnomme déjà la reine Mago. L'émission Animalement Vôtre de Bernard Montiel sur France 3, c'est fini. Et pour marquer le coup, France Télévisions a décidé d'abandonner son émission animalière sur une aire d'autoroute cet été. Du coup, j'ai bien peur qu'il relance Vidéogag, ce con-là. Hein. Ça doit être pour ça, le chat à la gare de Lyon. Il a pas supporté la fin de l'émission, il s'est foutu sous le train. Miaou ! Ou alors c'était pour Vidéogag, justement. Hein. Le chat qui... Ça fait une jolie vidéo, ça. Selon les spécialistes de la mode, le bob s'impose comme le château star de cet été. Oui, le bob, c'est cool, mais bon, seulement quand c'est du Bob Marley. Hein. D'ailleurs, cet été, pour éviter que les musulmans viennent lui pourrir ses vacances, Éric Zemmour portera un bob cochonou. À Bali, une femme arrêtée par la police après avoir caché 1,5 kg de cocaïne dans un sextoy qu'elle mettait bien évidemment dans son trou de balle. Un Thaïlandais se fait mordre les testicules par un énorme python de 2,50 m sorti des toilettes pendant qu'il se soulageait. Peut-être qu'il n'a pas aimé qu'un autre gros serpent arrive dans l'autre sens. D'où l'expression « le serpent qui mord la queue ». Enfin, le saviez-vous ? Les cachalots dorment debout, comme nous, quand on ira au concert de Céline Dion. Parce que là, ces nouvelles chansons, là, c'est... Passez un bon samedi et à tout à l'heure midi.
0: À midi, Willy fait vient déjeuner chez vous et tout de suite, avec le sourire bien entendu, place aux équipes d'ici matin. Ça se passe dans votre région.
4: Exactement. Bonjour et bon réveil avec Ici Azur. Qui compose le casting de ce samedi matin? Je vais voir, je convois la technique Alix Vernot. Bonjour.
5: Bonjour.
4: Tout va pour le mieux?
5: Parfait.
4: Voilà, Myriam sera au standard pour vous accueillir. Et puis à la rédaction, Laurent Vareille. Bonjour.
6: Bonjour à tous.
4: Qu'est-ce qui fait l'actualité de ce jour?
6: On va vous parler des suites de l'interpellation en situation illégale, irrégulière du frère du terroriste de l'attentat de Nice.
4: Nous sommes le samedi 11 juillet 2026, nous fêtons les Benoît et c'est une période de pleine lune.
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4: Merci d'être avec nous sur Ici Azur. Bon samedi, il est 7h. C'est à votre info avec Laurent Vareille. Il fait chaud, il ne pleut pas, du moins sur le littoral.
6: Oui, les orages sporadiques, Adrien, dans le Haut-Pays ne suffisent pas. En effet, la sécheresse s'installe dans les Alpes-Maritimes et le préfet a donc décidé de déclencher des mesures de restriction en eau pour 30 communes. Mais attention, toutes, Caroline Salion, ne sont pas logées à la même enseigne.
7: Il y a d'abord 5 communes qui sautent une étape et passent du niveau vigilance directement au niveau 3, c'est-à-dire en alerte renforcée. Cagnes-sur-Mer, Vence, Saint-Paul, Saint-Janet et La Gaude, des communes qui sont dans le bassin versant de la Cagne. Quelques habitants de Cagnes-sur-Mer qui puisent leur eau dans le Loup ne sont pas, au demeurant, concernés par ces mesures. Alors, quelles sont-elles justement ces mesures d'alerte renforcée ? Eh bien, interdiction de lavage de voitures à domicile, de remplissage des piscines, d'arrosage des massifs fleuris et des pelouses de jour comme de nuit, et puis fermeture des douches de plage. Les 25 autres communes situées dans la vallée de la Siagne, de la Brague avec Antibébiote et dans les Paillons ne passent qu'en orange, c'est-à-dire en alerte simple. Elles ont malgré tout quasiment les mêmes interdictions, sauf pour l'arrosage des espaces verts et des massifs fleuris qui peut se faire tout de même après 20h.
6: Alors face à ce manque d'eau, les incendies se multiplient dans le sud de la France. Il y en a de très gros qui brûlent des milliers d'hectares depuis plusieurs jours. Des pompiers azuréens sont alors partis pour prêter main forte à leurs collègues. Il y en a dans l'Hérault, dans le Gard et bien sûr dans les Pyrénées-Orientales où plus de 5000 hectares sont partis en fumée. Depuis une semaine, des azuréens se relaient ainsi et reviennent avec la satisfaction d'avoir été utiles, mais aussi avec un retour d'expérience toujours important pour l'avenir. Le lieutenant-colonel Nicolas Franck.
8: Le département d'origine, donc celui des Pyrénées-Orientales pour ce qui nous concerne, réalisera son retour d'expérience et ce retour d'expérience sera partagé, ce qui nous permettra de le prendre en compte et de dire, ben voilà, ça a bien fonctionné, on peut le prendre comme modèle et le reprendre à notre compte, ou alors des points de difficulté sur lesquels on travaillera pour dire si ça arrive chez nous, on saura comment fonctionner pour pas que les difficultés se reproduisent chez nous. Et ça aussi, ça fait notre force, parce que ces retours d'expérience sont largement partagés sur le territoire national, en coordination avec le ministère de l'Intérieur et la Direction Générale de la Sécurité Civile, qui se fait fort de diffuser ces retours d'expérience.
6: Et puis les feux, Adrien, il y en a chez nous aussi. Un Roux, 8 hectares partis en fumée, mais les professionnels, après des derniers largages hier, l'affirment. Le feu est désormais quasiment éteint. Il faut maintenant traiter les lisières sur le terrain. Et c'est ce que font actuellement les pompiers et les sapeurs forestiers de Force 06, aidés par des drones, analysant, eux, les points encore chauds.
4: À la suite de l'interpellation en situation illégale du frère du terroriste de l'attentat de Nice.
6: Oui, l'homme squattait un appartement à 200 mètres de la promenade des Anglais. Il n'avait pas de papier, il a été dénoncé par une gestionnaire d'immobilier. La police a donc procédé à son arrestation et l'interroge depuis 2 jours avant de le placer au centre de rétention administratif. Bernard Courroux est, lui, le secrétaire général du syndicat autonome Nice Côte d'Azur, premier syndicat du personnel de la ville de Nice. Pour lui, de nombreux agents vont mal depuis qu'ils ont appris que le frère du terroriste vivait justement à Nice.
9: Il y en a qui n'ont pas pu reprendre le travail. Il y a d'autres qui, la nuit, font des cauchemars. Et je pense que cela n'est pas fait pour les apaiser. À partir du moment où quelqu'un revient sur les lieux et rend hommage à son frère, je ne dis pas forcément qu'il approuve ce qu'a fait son frère, mais déjà, le simple fait de rendre hommage, puisqu'il l'a fait sur des réseaux sociaux, prouve qu'on est à l'abri de rien et que manifestement, la surveillance de nos divers systèmes sécuritaires peut peut-être, hélas, contourner par des gens qui n'ont pas des bonnes idées derrière la tête.
6: Des propos recueillis par Sébastien Germain. Un membre des 7 familles royales d'Arabie Saoudite, victime d'un vol à son domicile cannois. De sources policières, 20 000 euros en bijoux. Alors des bijoux, les Cartier, Van Cleef et Arpels, ont été dérobés en pleine journée dans sa villa. Quelques heures plus tard, c'est à Valoris, dans une autre villa, que 3 individus avec un pistolet mitrailleur et cagoulés se sont fait remettre par le propriétaire des lieux des montres de luxe, des passeports et des cartes bancaires qui étaient entreposées dans un coffre-fort.
4: Énorme embouteillage hier après-midi et hier soir dans le département.
6: Oui, un bouchon de plus de 15 km sur l'autoroute A8 en direction de l'Italie. Et puis les bords de mer et RN7 qui sont complètement bloqués, ainsi que dans la plaine du Var autour de Saint-Isidore. Énorme embouteillage donc qui a duré plusieurs heures. Il a été dû à un gros accident à Nice-Est sur la bretelle d'entrée entre 3 poids lourds et une voiture. Le président de la métropole de Nice continue ses économies. Éric Ciotti s'attaque désormais à l'organisation, même des services de la métropole. Et il annonce hier matin, divisé par 4, le nombre de directions métropolitaines. De 126 directions à 32 et sans licenciement, promet Éric Ciotti. Mais pour lui, il fallait rationaliser.
5: Moi, ce qui m'a surpris le lendemain de mon élection, j'ai réuni tous les directeurs, tous les DGA. Quand j'ai vu que la salle était pleine et que c'était quasiment un meeting, je me suis dit, il y a quand même un petit problème parce que je ne vois pas comment on peut être efficace avec autant de monde. Voilà. Enfin, en tout cas, ce n'est pas ma pratique de gouvernance. C'était peut-être celle de mon prédécesseur. Voilà. En tout cas, ce n'est pas la mienne. 120 directions, ça veut dire 120 véhicules de service, ça veut dire 120 secrétariats. On a dans cette logique de réduction l'idée aussi derrière, bien entendu, qu'il y ait moins de moyens dans ces directions et qu'il y en ait plus sur le terrain. Nous estimons que cette nouvelle organisation, en termes de dépenses de fonctionnement, générera une économie annuelle de 5 à 10 millions d'euros, mais c'est une évaluation.
6: Éric Ciotti. La compagnie aérienne Volotea se fait stopper net par la répression des fraudes pour ses prix de billets qui, même déjà payés, fluctuer en fonction du cours du pétrole. Cette pratique commerciale est interdite, a indiqué la Direction générale de la concurrence, de la consommation et de la répression des fraudes. Elle demande donc que cela cesse tout de suite, mais n'oblige pas la compagnie aérienne à dédommager les voyageurs qui ont déjà subi donc ces hausses de dernière minute. Le maire RN de Cannes-sur-Mer, Brian Masson, enterre tous les projets de l'ancienne municipalité, celle de Louis Nègre. Après la ligne 4 du tramway, après un projet de logements sociaux au Croc-de-Cagnes, c'est désormais le pôle culturel qui devait voir le jour dans l'écoquartier Cannebier-Lavillette, qui ne verra donc pas le jour. À la place, Brian Masson y fera un jardin, un parc de 1500 mètres carrés.
10: Le Tour de France.
6: Hier, étape pour les sprinteurs, Adrien, à Bordeaux. Et c'est le Belge Tim Merlier qui s'impose de la formation Soudal Quick-Step. Le maillot jaune, il est depuis les étapes de montagne pyrénéennes sur les épaules de Taïp Okadjar. Paul Sexas, la petite pépite française installée à Nice depuis 6 mois, est 6e au général. Aujourd'hui, autre étape plate entre Périgueux et Bergerac, 180 km.
10: Impossible de ne pas parler de la Coupe du Monde.
6: Bah oui, avec l'Espagne. Oui. L'Espagne qui sera donc le prochain adversaire des Bleus, mardi prochain en demi-finale de cette Coupe du Monde. Les Espagnols ont battu la Belgique hier soir, 2-1.
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6: La météo avec, attention, on est en vigilance jaune canicule et il y aura d'autres vigilances dans la journée, Adrien.
10: Exactement, ouais, ça c'est à partir de midi jusqu'à 18h à peu près. Pour l'instant, c'est un samedi ensoleillé, en tout cas sur le bord de mer, mais un temps plus perturbé en prenant de la hauteur avec des averses qui vont toucher le moyen et le haut pays. Les températures, elles sont particulièrement élevées déjà.
6: Ce qui peut peut-être expliquer les futurs orages dans la journée. 27 à Nice, Villeneuve-Loubet, 26 à Valbonne, Moinsartou, 25 à Châteauneuf-Villevieille, à la Colle-sur-Loup, 24 à Sospel et tant dans Montagne.
10: Et puis en journée, le soleil se maintient sur le littoral alors que les passages nuageux et les orages vont persister sur le Mercantour cet après-midi. Et puis le Verdon, le mercure va grimper au moins jusqu'à 32 degrés.
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10: La fine équipe du matin du week-end est là. Le café coule à flot. On a même des croissants ce matin. Et puis si on rajoutait la voix de Laurent Voulzy. Ça serait Byzance, hein. Le pouvoir des fleurs. Merci d'être avec nous sur ICI Azur. On est, comme à chaque fois, ravis de vous accompagner.

0: Pouvoir des fleurs, hein, Laurent Voulzy sur Ici Azur. À propos de fleurs, hein, tout à l'heure à partir de 9h sur Ici Azur, un spécialiste du jardinage qui viendra répondre à toutes vos questions en direct pour vous aider à avoir des fleurs, des arbres, des plantes en bonne santé. Il s'appelle Eric Effiol. Ça sera l'expert jardin à partir de 9h.
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0: 7h midi, ici Azur Weekend. Bonjour et bienvenue sur votre radio 100% été, 100% Côte d'Azur, avec un nouveau week-end que nous allons partager ensemble. Il y aura de la musique, il y aura de l'info, du divertissement, des bons plans du week-end et puis quelques curiosités. Par exemple, savez-vous pourquoi dit-on avoir les dents du bonheur? Non? Voilà, je ne savais pas non plus. Jérôme Prodhomme va nous le dévoiler dans une petite minute. 7h20, découvrir la Côte d'Azur autrement avec la randonnée du jour et le guide Quentin Lacrome sur les sentiers du col de la Jalorgue. Et puis, notre jeu pour gagner des places pour l'un des plus beaux concerts de l'été.
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0: Notre premier jeu de la matinée pour gagner des places pour le festival Cap sous les étoiles. Plusieurs artistes présents comme Gilbert Montagnier. Ce sera le 18 juillet. Le chanteur et ses musiciens seront installés au cœur du parc du Cap Martin. Vous le connaissez certainement, entouré d'oliviers centenaires, un cadre naturel enchanteur qui va se transformer le temps d'une soirée d'été en véritable scène à ciel ouvert. Alors pour gagner ces places, Gilbert Montagnier, une question en rapport avec l'artiste. Qui a écrit le texte de « On va s'aimer » ? Est-ce Julien Lepers ou Didier Barbelivien? Qui a écrit le texte de On va s'aimer? Julien Lepers ou Didier Barbelivien? 04 93 82 03 04. C'est Myriam qui attend votre bonne réponse au standard.
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0: Alors, pourquoi dit-on avoir les dents du bonheur? Jérôme Prodhomme nous plonge dans l'univers savoureux des expressions françaises et leurs origines, parfois totalement inattendues. Pourquoi dit-on les dents du bonheur,
4: hein? Pourquoi on dit les dents du bonheur? Quand quelqu'un a les dents de devant, les incisives bien écartées, on a coutume de dire « il a les dents du bonheur ». Si vous voulez vous la péter, d'ailleurs, vous pourrez dire « Oh là là, cette personne a le diastème bien écarté
5: !» Ça se pose sur la tête, un diadème, mec. C'est pas mon genre.
4: Non, le diastème, du latin diastema, qui veut dire intervalle. Bref, un grand diastème, ce sont les dents du bonheur. L'expression nous ramène au 19e siècle. À l'époque, pour fournir les armées, on recrute. On oblige même, hein, en faisant des tirages au sort, parmi les hommes en état de combattre. Si le sort vous désigne, vous n'avez pas le choix, vous partez à la guerre, à moins d'avoir un problème physique. Par exemple, un problème de dents.
5: Ah bah, on va mordre les ennemis, là ?
4: Non, c'est un peu plus technique. En fait, pour tirer au fusil à l'époque, il faut d'abord déchirer un sachet de poudre avant de glisser la balle. Or, ça doit se faire très vite, puisque les deux mains sont prises pour tenir le long fusil. On doit donc déchirer le sac de poudre avec les dents. Et pour les spécialistes militaires de l'époque, quelqu'un qui a les dents écartées ne peut pas déchirer le sac efficacement et ne peut donc pas tirer aussi vite que les autres. Du coup, l'armée s'en passe et les dents écartées deviennent les dents du bonheur de ne pas aller se faire tuer sur un champ de bataille. Voilà en tout cas pourquoi on dit les dents du bonheur alors qu'on ne sait plus pourquoi. Encore que maintenant, vous savez...
0: Demain, Jérôme Prodhomme, on saura avec vous d'où vient le mot barbecue. Ça sera pour demain, même endroit, même heure, ici Azur. La chanson du bonheur aussi. Il faudrait que pleuve l'amour, Obispo et Cabrel ensemble.
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0: chemin de Cabrel rencontre celui d'Obispo. C'est donc une très belle chanson d'ailleurs, qui s'appelle « Il faudrait que pleuve l'amour », une chanson à portée écologique, qui fait référence d'ailleurs à cette période que nous vivons en ce moment de sécheresse. Obispo et Cabrel, ensemble sur Ici Azur.
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0: Et chaque week-end de l'été, on en profite aussi pour se promener, se balader en compagnie de Quentin Lacrome, que je salue dans la tinée. On a ici Azur sur le 91, et puis voilà, une belle vallée propice au cœur de la nature du Mercantour. On vous suit.
2: Bah, exactement, un petit bol de fraîcheur pour démarrer la journée. On va prendre la direction du parc du Mercantour, puisqu'on parle de la tinée, avec le col de Gialorgue. Alors pour ça, il va falloir rejoindre en voiture le village de Saint-Dalmas-le-Selvage. On est vraiment dans la haute partie de la vallée. À partir de là, on va emprunter une piste, alors qui est carrossable, mais voilà, il faut y aller doucement quand même. Hein. Donc, vous prenez pas la Ferrari ni la Porsche. Et il faut quand même faire attention à toutes les traversées de vallons, parce qu'il y a des évacuations d'eau. Il faut franchir tout ça doucement.
0: Et oui, et à partir de là, plus aucun problème. La voiture, on la gare à quel endroit?
2: On va la garer au niveau de la balise 73. Ça s'appelle le vallon de Valoar. Alors, la première partie de cette balade, elle est sous un couvert assez clairsemé de bois, de mélèzes. On va franchir un petit verrou glaciaire. Vous savez, c'est une petite colline rocheuse un peu arrondie. On va la rejoindre, cette colline, par la rive gauche du sentier pour rejoindre l'alpage de Gialorgue avec en vue le refuge, un refuge club alpin français.
0: Ah, c'est tentant, mais n'importe qui peut y aller?
2: Alors non, pas tout le monde, en tout cas pas à l'improviste, parce qu'à la base c'est un refuge qui est fermé, mais vous pouvez demander les clés au club alpin de Saint-Dalmas ou de Nice, hein, un peu comme à l'ancienne, et on pourrait y passer la nuit aussi si on monte la veille en fin d'après-midi. On anticipe en prenant le repas du soir, le petit déj, le sac de couchage, le sac à viande aussi, et puis ensuite on passe la nuit au refuge.
0: Et, oui, et la balade que vous nous proposez ce matin, elle se fait bien de jour. Hein.
2: Oui, oui, pour celle que j'évoque ce matin, c'est ça. Hein. Mais vous passerez devant le refuge dans tous les cas. Et à côté, il y a une cabane pastorale qui est aussi fermée. Ça vous fait un point de repère supplémentaire. Là, si on veut, en montant, on peut faire un petit détour à l'ouest pour aller voir les lacs de Gialorgue, à proprement dit. Un peu comme ma balade, vous allez retrouver l'itinéraire sur l'appli Viso Rando. Ça prend à peu près 3 quarts d'heure. Un aller-retour. Ensuite, on part plein ouest, hein, par rapport au refuge. Ensuite, on revient sur nos pas. On continue de monter au milieu de cette pelouse alpine, en dessous de laquelle vous avez en contrebas le vallon qui descend avec un petit tas de petites sources et un serpentin aussi, un serpentin d'eau qui coule au milieu de l'alpage. Il y a un petit raidillon. Et ensuite, on va arriver enfin au col de Gialorgue, où là, on a une vue sur le Haut Var, la tinée également magnifique. On est quand même, Richard, à 2500 mètres d'altitude.
0: Oui, bon, en tout cas, ça fait rêver. Pour cet été, ça peut aller. Mais arrivé à l'automne, on prend les coupe-vent, les manteaux et les gants, c'est ça?
2: Exactement. Hein, la moitié de l'année, la partie hivernale, faut anticiper. Je vous parlerai même de fourrure polaire, les gants, les bonnets, comme vous le disiez. Alors le retour, on va le faire par le même itinéraire. En tout, on a pris 4 à 5 heures de temps pour cette balade. 600 mètres de dénivelé positif et négatif. Pas besoin d'être alpiniste pour y aller. Et puis évidemment, dans le sac à dos, vous connaissez le principe, 2 litres d'eau, les bonnes chaussures, sinon, et pour le pique-nique, privilégiez le zéro déchet.
0: Eh oui, le col de la Gialorgue dans la Haute-Tinée, sa ressource. Merci Quentin pour cette balade et bon week-end.

0: savez qu'il se cache une chanson. Il y a une chanson cachée, d'ailleurs, ce succès de George Harrison, Got My Mind Set On You. En fait, c'est une reprise. Il l'avait entendue, une chanson qui remonte à 1962 d'un certain James Rave. Ah, c'est sympa aussi, c'est très sympa. Ouais.
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0: Allez, oui, votre radio en mode été. On va accueillir Andrea, c'est bien ça, bonjour. Andrea,
10: oui, bonjour.
0: Oui, bonjour. Bienvenue au bas, très très bien, très très bien. Ça vous dirait d'aller voir Gilbert Montagnier en concert à Rock Week à Pantin ?
10: Ah oui, oui.
0: Vous imaginez, voilà, c'est le soleil qui se couche et puis on entend ça.
11: 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Ah bah oui. 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
0: de toute façon, c'est que des succès, hein, Gilbert Montagnier. Hein. Alors Andrea, moi, je vous pose la question. Qui a écrit le texte de cette chanson « On va s'aimer » ? Est-ce d'après vous Julien Lepers ou Didier Barbelivien ?
10: Moi, je pensais que c'était Didier Barbelivien, mais je ne suis pas sûre.
0: Et ben moi, je pense que vous avez la bonne réponse. Qu'est-ce que vous en pensez,
10: bon,
0: Laurent ?
10: Ben, ça va.
12: Oui, c'est ça. C'est bien Didier Barbelivien.
10: Ah, c'est bien, c'est bien.
0: Bon, moi, j'ai envie qu'on fasse un peu plus connaissance. Dites-moi qui est vous et que faites-vous, Andrea ?
10: Oh, ben, je suis une retraitée tranquille, hein.
0: Ouais.
10: C'est tout. Mm-hmm. J'habite Roquebrune, donc je ne serai pas loin de... Le parc des Oliviers.
0: Voilà. Ouais, c'est un très bel endroit. Hein. Un concert comme ça, c'est ouvert avec tous les oliviers et centenaires autour. C'est chouette. Hein.
10: Oui, c'est super. Super.
0: C'est super. Voilà. Ouais. Alors, mon petit doigt qui me raconte des choses, qui me dit que vous aimez aller à la plage, vous aimez vous baigner, prendre un peu de temps dans l'eau.
10: Ah oui, oui, oui, beaucoup, beaucoup. Ça fait du bien à l'organisme.
0: C'est la raison. Elle est plutôt chaude. Hein. J'ai vu 27 degrés quand même, l'eau.
10: Température de Méditerranée. Mais là, on se méfie parce que je crois qu'il y a des méduses qui arrivent.
12: Mais vous allez à quelle plage, Andrea, du côté de Roquebrune ?
10: Juste en face de chez moi, la plage de Carnolès.
0: Ah bah oui, Carnolès. Il y avait la, c'était quoi, c'était, il y avait une caserne à l'époque, elle est plus, ils l'ont rasée maintenant.
10: Ah oui, oui, oui. Ouais. Ah là, ils ont fait un beau complexe, l'école. Bon, écoutez,
0: les places, elles sont pour vous. Vous irez avec votre petite fille voir Gilbert Montagnier. On vous embrasse très, très, très fort.
10: Merci beaucoup.
0: À bientôt,
10: merci
0: Andrea.
12: Bonne journée, Andrea.
0: Un plaisir.
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0: Allez, c'est le moment de s'intéresser à l'actualité, non seulement en France, mais également dans le monde, avec le 90 secondes. Il est préparé et présenté par Féline Leloir Duo. C'est Ici Azur, il est précisément 7h30.
13: Un air de finale avant l'heure. Les Bleus affronteront l'Espagne en demi-finale de la Coupe du Monde mardi prochain. Les Espagnols qui ont battu la Belgique hier soir. Score final 2-1. Nouvelle journée dans la fournaise. La canicule qui gagne du terrain. 24 départements placés en vigilance rouge. Ce matin, 59 autres en orange. Des chaleurs extrêmes qui vont durer jusqu'au 14 juillet au moins. Résultat, plusieurs villes annulent leur feu d'artifice. À Paris, le préfet de police annule le traditionnel bal des pompiers. Conséquence de ces ces fortes chaleurs, les incendies dans la Drôme. Près de 4000 hectares parcourus, mais le feu progresse lentement. Un autre feu dans le nord-est de la Creuse, 50 hectares parcourus depuis hier soir, tandis qu'en Loire-Atlantique, le feu est fixé, mais un camping et plusieurs habitations ont dû être évacués. Résultat, les départements prennent des mesures. Le Finistère interdit l'accès aux espaces naturels dans 42 communes, notamment dans les Monts d'Arrée. 20 000 foyers toujours privés d'électricité en Dordogne après le passage des orages, des intempéries qui ont provoqué des chutes d'arbres sur plusieurs axes du département. Il est là pour rester. Victor Wembanyama prolonge son aventure chez les Spurs de San Antonio. Un contrat sur plusieurs années pour le basketteur français annonce la franchise américaine cette nuit sur X. Après un transfert sous haute surveillance, la tapisserie de Bayeux est arrivée à Londres dans la nuit de jeudi à vendredi, un prêt historique. Cette œuvre du 11e siècle, longue de 70 mètres, va être exposée pendant un an au British Museum.
4: Ils ont sauvé des vies au péril de la leur. Voilà l'histoire des sapeurs-pompiers des Alpes-Maritimes qui témoignent ce matin sur Ici Azur. Alors tous les matins, sur notre antenne et jusqu'à la fin des commémorations des 10 ans de l'attentat, le 14 juillet, mardi prochain, eh bien nous donnons la parole justement aux acteurs de cette nuit tragique où 86 personnes sont mortes et plus de 450 ont été blessées. Sébastien Germain, vous êtes allé à la caserne Magnan, à Nice, plus grosse caserne des pompiers du département, pour rencontrer ces soldats du feu devenus le temps d'une nuit soldats de la prom.
14: Ce devait être une nuit de fête.
15: Ma belle-sœur est née le 14 juillet, et c'est le jour de ses 50 ans. Donc je suis sur une plage privée sur la promenade des Anglais, avec toute ma famille.
14: Il y a 10 ans, Frédéric Dalpon est sergent-chef des sapeurs-pompiers à la caserne Magnan.
15: Je finis le feu d'artifice, et là je vois et j'entends tous les gens qui courent, qui renversent les tables, qui foutent le buffet en l'air, qui crient dans tous les sens. Et donc je mets tous les gens, ma famille et les gens qui sont au restaurant à l'abri, sous la prom, et je monte sur la prom et je suis en short, claquette, t-shirt, quoi. Voilà, découverte, des gens par terre, des gens qui crient, des gens qui courent. On s'occupe des gens qu'il y a devant nous, hein. Moi, malheureusement, sur une très petite surface, j'ai 3 enfants. Sur le moment, moi, je pense qu'il y a encore des chances. Donc, je m'occupe d'une petite fille. C'était la plus jeune victime de l'attentat, 2 ans et demi. Cette petite fille, elle m'a marqué à vie. Je me rappelle encore comment elle était habillée et tout.
14: Malgré l'horreur, la panique, Frédéric décide de quitter la prom.
15: À un moment donné, j'ai senti le besoin qu'il fallait que je m'identifie. Inconsciemment, je me suis dit à un moment, il faut que j'aille à la caserne me changer.
14: Qu'on sache que vous êtes pompier.
15: Voilà. C'est difficile, même 10 ans après, à l'expliquer. C'est pas un costume de super-héros, ouais, qu'on a. On est tous des êtres humains.
14: Frédéric enfile sa tenue, repart immédiatement sur la promenade des Anglais, et là, son supérieur lui confie une mission très particulière.
15: C'est tombé sur moi, ça aurait pu tomber sur n'importe qui, hein. Et on m'a demandé d'aller compter les morts. Je les ai tous vus, moi. Tous ceux qui sont morts sur la promenade, je les ai vus, puisque je les ai comptés. Et le dernier que j'ai compté, c'est le chauffeur du camion. Ça restera hors norme, hein.
14: Quand vous voyez le terroriste, qu'est-ce que vous ressentez?
15: Au départ, on ne sait pas que c'est un terroriste. Et c'est malheureux à dire, mais on en a discuté derrière dans des débriefings avec des pompiers d'ailleurs. Quand je tombe sur des pompiers de Toulouse, par exemple, qui vous disent Mohamed Merah, on a essayé de le sauver. Pourtant, avec ce qu'il a fait, on a quand même... c'est notre métier. L'autre taré qui a été dans l'église de Notre-Dame, il a fallu le soigner. Hein, derrière, il s'est pris des balles, il a fallu le soigner. Et on l'a fait.
14: Frédéric résume l'action des sapeurs-pompiers en une phrase.
15: J'ai fait ce qu'on m'a demandé. Une fois que les ordres ont été donnés, on a tous exécuté. Et c'est ce qui a fait que, malgré tout, le nombre important de victimes, l'intervention, elle s'est super bien passée. En 2h30, on avait évacué 480 blessés. On ne pouvait pas sauver tout le monde.
14: Au total, 700 pompiers venant de toute la France ont participé aux opérations de secours dans les heures qui ont suivi l'attentat de Nice.
4: Le reportage de Sébastien Germain est toujours autour de cet attentat dans l'actualité. Ce matin, le frère du terroriste du 14 juillet a été arrêté et interpellé dans un appartement qu'il squattait à 200 mètres de la prom. Il n'avait pas de papier. Il est actuellement en centre de rétention administratif. Dans l'actualité également, 30 communes passent en alerte sécheresse, dont 5 en alerte renforcée avec de fortes restrictions pour l'usage de l'eau. Ce qui nous fait donc parler de la canicule, vigilance jaune dans le département. Toujours pas vraiment d'eau sur le département côté littoral. Peut-être quelques orages et pluies. Attention, on est en vigilance à partir de midi, Adrien.
0: C'est ça, ouais. C'est vrai que c'est un temps plus instable que d'habitude pour débuter le week-end. La Côte d'Azur, rien de bien méchant. Le soleil présent donc sur la partie littorale, mais des averses et même des orages qui vont traverser l'intérieur des terres avec des températures assez élevées dès maintenant.
4: Les 28 Nice, Beaulieu-sur-Mer, Le Canet, Mougins, Vence, 27 pour par exemple Gilette et Villars-sur-Var.
0: En cours de journée, on conservera le soleil en bord de mer. Dans l'arrière-pays, une alternance de soleil, nuages et d'orages. Des maximales à 32. Je le disais tout à l'heure, une eau de mer à 27 degrés. Attention aux méduses, comme nous disait Andrea qui nous a appelé tout à l'heure pour le jeu, pour gagner les places de Gilbert Montagnier. Demain dimanche, nous profiterons encore d'une belle journée ensoleillée sur le bord de mer. Un temps un peu plus instable toujours dans le moyen pays et des températures entre 32 et 34 degrés. Un petit mot pour le début de semaine prochaine, ça s'annonce très ensoleillé.
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0: Notre plaisir, c'est de vous faire plaisir. Et ce plaisir, il passe aussi par la musique, avec quelqu'un que l'on aime beaucoup sur Ici Azur. Et vous serez d'accord avec nous. Voici Zazie, avec Zen.

0: peut dire qu'elle nous a fait patienter au moins 3 ans avant de revenir avec de nouvelles chansons. L'album est pratiquement prêt pour Zazie. Elle passera même en concert l'année prochaine et viendra nous voir les 11 et 12 juin prochains en 2027. Voilà, j'espère que c'est bien noté pour vous. C'est un concert à ne pas manquer. Bonjour et bienvenue dans les petits matins d'ici Azur. Au menu des prochaines minutes, une semaine d'actualité à Monaco pour évoquer évidemment la saison estivale de la Principauté, les résultats du bac et puis quelques mouvements au sein de l'équipe de foot de l'AS Monaco. À 7h40, ce sera l'étape du jour du Tour de France. Nous sommes partenaires officiels, vous le savez. Et puis juste avant 8h, l'humour en tube de Fred Ballard avec pour thème la peur de l'avion.
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0: C'est l'heure d'aller faire un saut dans le pays voisin, Monaco. Bonjour Frédéric Audorlier.
3: Bonjour Adrien, quel plaisir de vous réentendre.
0: Mais également, partagez, vous êtes le directeur de l'information de TV Monaco, la télévision publique monégasque. De quoi parle-t-on sur le rocher en ce moment ?
3: Eh bien, des touristes qui viennent à Monaco, mais qui alimentent aussi la filière dans le 06, les résultats du bac évidemment, hein, c'était la semaine, et des dernières nouvelles de l'AS Monaco Foot qui vont intéresser les Niçois, je pense. Mmh.
0: C'est l'été, hein, c'est la haute saison touristique dans la région, et bien évidemment à Monaco, la principauté qui s'est penchée sur le tourisme, une part importante de son économie.
3: Figurez-vous que les visiteurs ont dépensé 1,4 milliard d'euros en 2025 en Principauté de Monaco. Ça vous donne tout de suite une idée de ce que cela peut représenter pour l'économie nationale. 17 000 touristes ont été interrogés tout au long de l'année 2025, une expérience qui n'avait plus été réalisée depuis 15 ans et qui donne évidemment de précieuses informations, notamment pour tous ceux qui travaillent dans l'hôtellerie, restaurant, tant à Monaco qu'en France d'ailleurs.
0: Mmh. Par exemple, qu'est-ce qu'on apprend ?
3: Eh bien que plus de 9 visiteurs sur 10 à Monaco sont des excursionnistes, c'est-à-dire qu'ils viennent juste passer la journée en principauté et qu'ils logent ailleurs. Et ceux qui logent à Monaco misent tous sur des hôtels principalement, ils sont 74%. Cependant, et c'est assez contre-intuitif, la location d'appartements concerne une part non marginale de près d'une nuitée sur 5 à Monaco. Suivent ensuite le logement gratuit chez des amis résidents, 5% seulement, ou sur un bateau, ça c'est vraiment minoritaire, c'est 1%. Et en moyenne, sur toute l'année, les touristes passent à peine 4 jours sur le territoire.
0: Donc si je vous comprends bien, Monaco attire beaucoup de touristes dans la région, et ça, c'est tout bénéfice pour les Alpes-Maritimes.
3: Ah bah absolument. Le premier gagnant, c'est évidemment l'aéroport de Nice. Plus de 60% des touristes atterrissent à l'aéroport de Nice et 15% d'entre eux font le trajet aéroport Monaco en taxi. Même ceux qui ne passent qu'une journée en principauté utilisent principalement l'avion. Ils sont près d'un sur trois à transiter par Nice. Je rappelle que ces excursionnistes logent par ailleurs en dehors de Monaco, donc principalement dans les hébergements de Nice et de Menton.
0: C'est intéressant en effet de voir l'impact de Monaco sur le tourisme de notre Riviera. Alors toute autre chose, Frédéric, avant de parler vacances, les lycéens ont dû passer le bac et les résultats de Monaco sont tombés.
3: Et oui, vous savez que même si l'éducation nationale de Monaco a son propre calendrier, elle s'inscrit tout de même dans le programme français et Monaco est intégré d'ailleurs à l'Académie de Nice. Le gouvernement princier a dévoilé les traditionnels résultats scolaires avec un taux de réussite de 97,4% en série générale du baccalauréat et même, tenez-vous bien, 100% de réussite dans l'ensemble des filières de BTS pour l'enseignement supérieur. Les élèves de Monaco ont bien travaillé, je crois qu'on peut le dire. Et pour qu'il n'y ait pas de doute, ce ne sont pas les profs de Monaco qui corrigent les copies de Monaco, ils s'occupent eux des examens des lycéens niçois, et les profs de Nice corrigent les copies monégasques.
0: Bonne nouvelle pour ces familles qui passeront un été tranquille. En revanche, l'été s'annonce plus mouvementé du côté de l'AS Monaco, l'adversaire préféré des Niçois, qui présente son nouvel entraîneur.
3: Felipe Luis, brésilien en provenance de Flamengo. Il s'engage jusqu'en 2028 avec l'AS Monaco. Felipe Luis arrive en compagnie d'Ivan Palanco comme entraîneur adjoint et de Diogo Linares comme préparateur physique qui l'entourait déjà au Brésil. L'entraîneur de 40 ans remplace donc le Belge Sébastien Pocognoli, remercié par le club le 1er juin 2026.
0: L'AS Monaco qui annonce aussi quelques mouvements de joueurs et vous devez en savoir quelque chose.
3: Oui, le club annonce plus de départs d'ailleurs que d'arrivées pour l'instant. Après 3 saisons, le latéral gauche de 21 ans, Kassoum Ouattara va découvrir le championnat de Turquie. Siao Henrique va découvrir, lui, l'Eredivisie. Au rayon des arrivées, Adrien, c'est le jeune ailier gauche Mathis de Tourbet qui est prêté par Manchester City. Et celle du latéral gauche Flavio Nazino en provenance du Cercle de Bruges en Belgique. Autre signature officielle, celle de l'attaquant espagnol de 23 ans, Ansu Fati, arrivé en prêt lors du précédent mercato en provenance du FC Barcelone. Il s'engage, lui, également pour 4 saisons avec le club de Monaco.
0: Autant vous dire qu'on suivra ces nouvelles recrues de près depuis Nice. À la semaine prochaine, Frédéric Audorlier.
3: À la semaine prochaine, Adrien. Bon week-end à toutes et à tous.
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0: Il est 7h45 ici à Azur pour vous aider à passer un bon week-end, pour oublier un petit peu les tracas du quotidien, profiter des plaisirs de la vie sur la Côte d'Azur avec par exemple notre musique Coldplay, Feels Like I'm Falling In Love.

0: musique est belle sur ICI Azure. Feels like I'm falling in love, c'était Coldplay. Un peu d'infotrafic sur ICI Azure à présent. Un camion a pris feu ce matin très tôt sur l'autoroute A8. C'est juste avant le péage de la Turbie Roquebrune dans le sens Italie-France. Alors, évidemment, depuis, la circulation a été rétablie, mais la circulation se fait uniquement sur une seule voie. Donc, levez le pied en arrivant dans le secteur. Je le rappelle, donc c'est sur l'autoroute A8 avant le péage de la Turbie de Roquebrune dans le sens Italie-France. Autre info trafic, ce week-end, la circulation sera particulièrement perturbée du côté de Nice. Avec ce samedi la Pink Parade, la marche des fiertés de Nice, et puis demain dimanche avec une marche commémorative en souvenir du 14 juillet, puis le concert de Pitbull le soir à l'Alliance Riviera. Donc aujourd'hui la prom sera fermée, circulation se fermera progressivement, elle sera coupée entre 15h et 19h30 du port jusqu'au boulevard Gambetta. Pratiquement 7h51, on vous souhaite un bon samedi matin. On va parler de Tour de France et d'étape du jour. Les belles routes de Dordogne au programme des coureurs aujourd'hui avec plusieurs curiosités en bord de route. À quoi faut-il s'attendre aussi sur le plan sportif? Les réponses de Christian Prudhomme, le directeur du Tour, avec Emmanuel Collardet.
1: Bonjour Christian Prudhomme.
2: Bonjour.
1: 180 km aujourd'hui de Périgueux à Bergerac et une arrivée qui sent la poudre, presque autant au sens propre qu'au sens figuré.
2: Ce sera une deuxième chance pour les sprinteurs. Ce sera l'une des étapes les plus esthétiques du Tour de France en Dordogne, à travers le Périgord, en passant par des lieux magnifiques et magiques comme les Aisy ou la Roque Gajac, donc de Périgueux à Bergerac. C'est quasiment la copie de l'étape de 2017, tant elle est belle. Une étape tracée à 100% dans le département de la Dordogne.
1: Avec donc cette arrivée devant la fameuse poudrerie de Bergerac.
2: Oui, oui, oui. En espérant que tout se passe bien, mais je n'en doute pas, avec un rendez-vous là encore pour les coureurs les plus rapides du peloton, en attendant des jours plus difficiles pour eux à partir de demain.
1: Alors, on est loin de la montagne, et pour autant, il est loin d'être simple aussi, hein, ce parcours. C'est une étape assez vallonnée.
2: Oui, mais qui est quand même faite vraiment pour les sprinteurs. Ils devront d'ailleurs saisir cette occasion, parce qu'ils n'en auront plus beaucoup ensuite sur la route du Tour.
1: Le Tour de France, on le sait, c'est aussi la mise en avant du patrimoine, des voyages dans le temps. Et aujourd'hui, on va faire un petit clin d'œil à une époque où on était encore très loin d'inventer la roue.
2: Un passage en effet par la grotte de Lascaux, enfin au plus près de la grotte et des versions nouvelles qui ont été créées il y a quelques années. Ce sont des lieux tout à fait particuliers que j'ai eu la chance de découvrir il y a quelques années. Ce sont des moments où on se sent tout petit.
1: Cette étape 100% Dordogne, elle nous promet, vous l'avez dit, de très beaux décors encore une fois de plus.
2: Assurément l'une des étapes les plus belles du Tour de France. Je me souviens de la remarque ou de la réaction de Marc Madiot, le patron de l'équipe Groupama, il y a quelques années, me disant « mais qu'est-ce que c'était beau ». Et ce sera le cas pour les gens en bord de la route, mais évidemment pour tous les téléspectateurs dans le monde entier, de voir les beautés du Périgord et de la Dordogne.
1: On va encore se régaler aujourd'hui. Merci et belle journée à vous sur la route du Tour, Christian Prudhomme.
0: Merci à vous deux, merci à vous Emmanuel Collardet. Et demain pour une autre étape du jour, on va déjà profiter de celle d'aujourd'hui. Ah, j'adore, côté un peu country, c'est Renault sur ICI Azure.
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1: Marche à l'ombre, l'époque où Renaud portait le bandana rouge. C'était la musique d'un film d'ailleurs, avec Sophie Duez, notre niçoise. Marche à l'ombre.
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1: Ah bah oui, les estivales, c'est beaucoup de soirées. Hein. Initials SG. Pour rendre hommage à Serge Gainsbourg, icône de la chanson française, c'est du jazz, du reggae, en passant par la pure chanson française, avec Olivier Arnaud-Beck et son équipe de musiciens et choristes, qu'on va retrouver avec tous les tubes incontournables de Serge Gainsbourg.
3: Il s'agit d'un spectacle sur le répertoire de Serge Gainsbourg, qui va depuis les débuts de Serge Gainsbourg jusqu'à la période reggae. Alors on va pas au-delà. Et qui peut donc une trentaine de chansons, dont certaines en duo avec ses duos les plus célèbres, qui avaient été avec Jane Birkin et notamment Brigitte Bardot.
1: Voilà, l'occasion de réentendre la javanaise, couleur café, Elisa. Il y aura aussi dans ce spectacle vivant authentique des moments pour le public, donc une interactivité, et on restera fidèle à l'esprit du maître Serge Gainsbourg. La représentation aura lieu le 17 juillet, notez bien 17 juillet, ça sera à Saint-Martin-du-Var. 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
1: Pour voyager loin, rapidement, l'avion reste le moyen de transport le plus adapté, même si pour Fred Ballard, et c'est rigolo, il y a quand même quelques dysfonctionnements logistiques avant même de monter dans l'avion.
9: Le mec du guichet, systématiquement, il veut que mon bagage à main aille en soute. Pourquoi? Pourquoi? Tu viens de dire bagage à main. On a la définition. J'ai le bagage, j'ai la main. Qu'est-ce que tu veux donc?
10: Oui, le monde de l'aviation a des codes que les humains plaqués au sol ne peuvent pas comprendre. Hein. On est parfois assez proche d'un vol au-dessus d'un nid de coucou. Mais pour que la voix des airs reste magique, Farid a choisi la voie du rire. Avant et pendant le vol.
9: Mets ta ceinture, là tu dois mettre ta ceinture. Ouais, tu dois mettre ta ceinture, là tu peux enlever ta ceinture. Là tu dois remettre ta ceinture. Là tu peux aller aux toilettes, là tu peux plus aller aux toilettes. Tu ne peux plus aller aux toilettes. Tu ne peux plus aller aux toilettes. Tu t'es endormi? Tu manges pas. Qu'est-ce qui se passe?
10: Ah bah oui, mais un voyage en avion, ça se mérite. On tutoie les nuages, mais pas que. Hein. PNC aux portes, désarmement des toboggans, déjà rien que ça, ça fait rire. Les annonces incompréhensibles du pilote, c'est très marrant également. Mais le voyage n'est pas terminé.
11: Quand tu pars en voyage en avion, tu enregistres ton bagage, tu voyages. Et quand tu arrives, la valise, tu la connais, elle est à toi, c'est toi qui l'as enregistrée. Mais quand tu la vois sur le tapis roulant, t'es content.
10: Ça aussi, ça fait partie du charme des voyages en avion. Les retrouvailles sur tapis roulant. Une seule valise vous manque et le voyage est raté. Donc forcément, quand elle est là, on saute de joie. Et on remercie Gad Elmaleh de nous rappeler que l'humour sauve de tout. Même des valises perdues à jamais.
1: Ah voilà, et demain dimanche, autre moment de bonheur, autre moment d'humour avec vous, Fred Ballard. Pour répondre à la question, nos enfants ont-ils trop de vacances?
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1: Merci pour votre fidélité d'être avec nous sur ICI Azur, il est 8h. 8h, votre journal avec Laurent Vareille, le frère du terroriste du 14 juillet à Nice, interpellé il y a quelques jours.
12: Oui, il vivait à Nice, à 200 mètres de la Prome. Il squattait là un appartement et a été dénoncé par un gestionnaire immobilier. Une interpellation qui a conduit le frère de la Wesh Boulel en garde à vue, car la police voulait en savoir plus sur cet homme, ce Tunisien, pourquoi il était là, alors qu'ont appris les forces de l'ordre, Sébastien Germain?
13: D'abord qu'il n'a pas de papier, il vit en situation irrégulière sur le sol français, comme les quatre autres individus interpellés dans le même bâtiment jeudi soir. Comme toute personne en situation irrégulière, il va être placé au CRA, le centre de rétention administrative. Et comme toute personne en situation irrégulière, me précise-t-on, il y a un objectif de reconduite en dehors du territoire français. Là, ce sera la Tunisie, pays où il est né et où vivent ses parents. Alors, a-t-il passé la frontière sans papier ou son visa a-t-il expiré? L'enquête doit le déterminer. Cet homme de 31 ans est inconnu de la justice. On n'a pas entendu parler de lui et aucun élément démontre une quelconque forme de violence. Nous dit une source proche du dossier, ce que continue de démentir la gestionnaire en immobilier et qui assure qu'il ne payait pas de loyer et que oui, c'est un homme agressif, une femme qui aujourd'hui se sent en danger.
12: Énorme embouteillage sur la Côte d'Azur hier après-midi et hier soir. Trois camions et une voiture ont eu un accident sur la bretelle d'accès à l'autoroute A8 à Nice-Est. Et c'est toute l'A8 qui a été bouchée pendant des heures depuis Antibes direction l'Italie. Les voitures étaient à l'arrêt également sur la RN7 et la route du bord de mer. Ce matin, en direction d'Aix-en-Provence, avant le péage de la Turbie, un camion a pris feu. Là aussi, perturbation de la circulation. Tout est rétabli, mais que partiellement, depuis à peine une heure.
1: Un incendie à Rouen.
12: Rouen qui est en passe d'être terminé. Les pompiers aidés de Force 06, les forestiers traitent désormais les lisières de cet incendie à Rouen pour éviter tout redémarrage de feu. Les flammes ont parcouru dans cette vallée de la Tinée plus de 8 hectares. Et puis ailleurs, dans le sud de la France, des incendies beaucoup plus gros mobilisent depuis des jours et des jours de nombreux sapeurs-pompiers dans le Gard, l'Hérault et bien sûr dans les Pyrénées-Orientales. Des soldats du feu azuréens sont donc partis prêter main forte à leurs collègues. Certains sont revenus. Ils racontent cette entraide devenue vitale pour tout le monde. Le lieutenant-colonel Nicolas Franck.
14: On est habitué à prêter main forte et j'ai même envie de vous dire, c'est plaisant pour nous que de savoir qu'on va se déplacer en nombre et qu'on va aller prêter main forte à des collègues qu'on ne connaît pas forcément, hein, qui font face aux mêmes problématiques qu'on pourrait rencontrer dans notre département.
15: Oui, parce que des fois, c'est vous qu'on vient aider. Hein.
14: Exactement. C'est une assistance réciproque et mutuelle en fonction de nos besoins. Voilà. Nous, sur la partie est de l'arc méditerranéen, pour l'instant, on est un peu préservé par les feux, même si la météo est assez défavorable. Donc, on peut se permettre d'aller en renfort des Pyrénées-Orientales, des Montpellierins, puisque ça a été le cas dans l'Hérault. On est allé en renfort dans l'Hérault, dans la Drôme, dans l'Ardèche ces derniers temps. Donc, vous voyez qu'on a cette habitude-là, mais c'est vraiment une habitude réciproque. Hein. C'est pas que les Alpes-Maritimes qui s'exportent. Nos collègues varois ou des Bouches-du-Rhône viennent aussi nous prêter main forte si nécessaire.
12: Et à cause de la sécheresse, dans le département des Alpes-Maritimes, le préfet déclenche des mesures de restriction en eau pour 30 communes. 5 communes passent directement au niveau 3, c'est-à-dire alerte renforcée. Cannes-sur-Mer, Vence, Saint-Paul, Saint-Janet, La Gaude. Pour elles, c'est interdiction de lavage de voitures à domicile, de remplissage des piscines, d'arrosage des massifs fleuris et pelouses de jour comme de nuit. Enfin, fermeture aussi bien sûr des douches de plage. Les 25 autres communes situées dans la vallée de la Siagne, de la Braille, Antibébiote ou dans les Paillons ne passent qu'en orange, en alerte simple. Elles ont malgré tout quasiment les mêmes interdictions, hein, sauf pour l'arrosage des espaces verts qui peut se faire tout de même après 20h.
1: Éric Ciotti persiste et signe.
12: Et le maire de Nice et président de la métropole continue dans ses économies. Hier, il a dévoilé un nouvel organigramme des services de la métropole de Nice-Côte d'Azur pour diviser par 4 le nombre de directions. Il y en avait auparavant 126, il y en aura maintenant 32, sans licenciement sec, promet Éric Ciotti. Julie Pellet.
16: Une opération nettoyage, dit Éric Ciotti. Elle y ressemble pourtant un peu. La métropole va passer de 126 directions à 32. Christophe Picard, le directeur général des services, évoque une réorganisation nécessaire.
17: Par exemple, je vais vous prendre un exemple, la direction des assemblées. Vous avez un directeur, 2 chefs de service, ils sont 7. Demain, ils vont faire exactement le même métier. Ils auront les mêmes missions, mais il ne sera plus directeur. Voilà.
16: 94 directeurs en moins, mais aucun licenciement, ni pour l'instant de baisse de salaire, impossible dans la fonction publique. Éric Ciotti espère pourtant réaliser au moins 5 millions d'euros d'économies par an avec cette réorganisation.
18: 120 directions, ça veut dire 120 véhicules de service, ça veut dire 120 secrétariats, ça veut dire des locaux. Donc on a dans cette logique de réduction l'idée aussi derrière qui est moins de moyens dans ces directions.
16: Mais cet organigramme restreint a déjà fait réagir l'opposition. La fusion de certains services est critiquée. Julien Picot du Parti communiste, président de la Commission des finances.
19: Fonctionner comme ça avec 20 directions en gérant une ville qui est la 5e ville de France, c'est pas gérable. Et on va y perdre en efficacité. Il y aura beaucoup plus de dossiers empilés pour les directeurs. Ils vont se noyer et ça, c'est les Niçois qui vont payer.
16: En attendant, le recrutement des 32 nouveaux directeurs est ouvert. Ils seront nommés en septembre.
12: Le maire RN de Cannes-sur-Mer, lui, Brian Masson, enterre tous les projets de l'ancienne municipalité. Après la ligne 4 du tramway, après les logements sociaux au Croc de Cannes, c'est désormais le pôle culturel qui ne verra pas le jour, qui était prévu à l'écoquartier Cannes-Bié-la-Villette. Il sera remplacé par un jardin. La démonstration de fauconnerie avec des aigles lors d'une fête médiévale pointée du doigt.
1: Et ce sera le cas ce samedi à Oron.
12: Ouais, c'est l'association de défense des animaux, la PAZ, qui monte au créneau et qui dénonce l'exploitation de ces animaux à des fins commerciales, à des fins de spectacle. Amandine Sanvicens, cofondatrice de l'association PAZ, s'indigne alors des conditions de vie de ces rapaces.
20: Quand on a un tigre qui naît dans un cirque, quand on a un rapace qui naît chez un fauconnier, ces animaux ont les mêmes besoins que leurs congénères en liberté. Donc en fait, ça reste toujours un problème de souffrance animale. La place des rapaces, elle n'est pas à être exposée comme une attraction dans une fête médiévale. Leur place, c'est être dans leur habitat, dans leur milieu, dans les montagnes, dans les forêts, à voler dans le ciel librement. Là, en fait, pour quelques minutes de spectacle dans les fêtes médiévales, ils sont attachés durant toute leur vie, ils sont dans des cages, ils sont dans des volières, ils sont transportés, ils sont dressés, et ça juste pour un spectacle, pour une exhibition. Et il est temps en fait que les fêtes médiévales évoluent et cessent de présenter au public des spectacles avec des animaux sauvages.
12: Et l'association demande aux organisateurs de la fête médiévale d'Oron donc de retirer ces animaux. D'autres organisateurs de fêtes médiévales ont annulé leur spectacle avec des aigles, comme par exemple la fête des Templiers à Biote.
1: Et le Tour de France ?
12: Aujourd'hui, une étape plate encore comme celle d'hier à Bordeaux. Cette fois-ci, c'est entre Périgueux et Bergerac, 180 km. Le maillot jaune, tiens, devinez, il est sur les épaules de Tadej Pogačar. Oui, forcément, à chaque fois, c'est un peu pareil. Il y avait de l'athlétisme hier soir à Monaco, le meeting Hercules et un record, celui de 3000 mètres avec la championne olympique de triathlon Cassandre Beaugrand, qui a vécu longtemps quand elle était petite à Antibes et qui, hier, a battu le record de ce 3000 mètres en France, record de France. Elle l'a battu en 8 minutes et 32 secondes, un record qui datait de 2005. Et puis, on connaît qui sera l'adversaire de l'équipe de France en demi-finale de la Coupe du Monde. Ça sera mardi. Ce sera l'Espagne qui a éliminé en quart hier soir la Belgique sur le score de 2 buts à 1.
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12: Alors c'est un petit peu paradoxal parce que bien sûr on est en vigilance canicule, il fait chaud, il y a aussi sécheresse dans le département et Adrien, pourtant on attend peut-être des orages mais alors plutôt en haut pays.
1: En hauteur effectivement, c'est un temps on va dire entre éclairci et averse prévu pour le samedi, accompagné quand même de températures déjà élevées ce matin. Hein, sur
12: alors
1: le
12: oui, ce qui peut peut-être expliquer justement ces vigilances orages qui arriveront vers midi. On est déjà à 29 à Nice, Cap d'Aille, Beaulieu-sur-Mer, Golfe-Juan, 28 à Biote, Pégomas, 27 par exemple à Lantosque, Roquebilière, c'est-à-dire dans ces fameuses montagnes qui peuvent être sujettes à orages.
1: Et puis dans l'après-midi, le soleil restera présent en bord de mer en apportant quelques degrés supplémentaires, des maximales à 34 degrés du côté de Théoule et Saint-Tropez, et puis toujours ces coups de tonnerre dans la partie haute du département. Petit coup d'œil juste sur les prochains jours. Demain, une belle journée, un peu comme aujourd'hui, soleil sur le bord de mer et un peu plus brouillon sur les hauteurs.
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1: Ne regardez pas l'affiche. Juste à l'intro. De qui s'agit-il ?
12: Mais je sais. Ah. Mais c'est un jeu. J'ai le droit de dire.
1: Je vous dirai ce que vous avez gagné après. Vous avez 5 secondes.
12: Bernard.
1: Bernard, c'est bien. La vidéo. Le titre peut-être ? On the road again.

0: l'éternel baroudeur hein, sur ICS Urbain Art Lavilliers. Chacune de ses chansons est en fait un voyage on the road again.
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0: Et bon week-end avec Ici Azur et bel été, hein, que vous soyez d'ici ou d'ailleurs, ou en vacances peut-être chez nous. On a de bonnes choses pour vous. On va avoir notamment les bons conseils de Valentine Lottès pour éviter de se faire piéger lorsqu'on navigue comme ça sur le net. À 8h20, on aura Tom Aubry à bord du train des Merveilles, une balade et puis des étapes qu'il partagera avec nous avec un arrêt prévu à Saorge. Et bien sûr, notre jeu tout de suite.
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0: Ah oui, vous avez reconnu sa voix, évidemment, Aznavour. 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
0: Les voitures connectées, c'est le thème de vie numérique et vie privée de Valentine Lottès.
4: La quasi-totalité des voitures mises aujourd'hui sur le marché sont connectées. À leur bord, un logiciel du constructeur traite toutes les données techniques, la pression des pneus par exemple, pour vous alerter quand il est nécessaire de les gonfler, mais aussi un grand nombre de données, certaines pour personnaliser le véhicule en fonction du conducteur, comme l'orientation des rétroviseurs ou l'inclinaison du siège. D'autres collectes de données sont beaucoup plus intrusives et particulièrement révélatrices de votre vie privée. Vos données de localisation traitées par le GPS intégré sur votre voiture, qu'elle soit personnelle, professionnelle ou même de location, les agences ont le droit de localiser leur véhicule si elles interdisent par exemple de l'utiliser en dehors de la France. Pour ça, elles ont besoin de votre consentement. Attention, vous leur donnez lorsque vous signez le contrat. C'est aussi le cas des applications de free floating qui permettent de louer une voiture sans aucun contact avec un loueur. Des assurances proposent également des formules Pay as you drive en français, payez en fonction de votre conduite. Vos kilomètres sont enregistrés, parfois votre vitesse, votre façon de conduire. Si vous faites bien des pauses toutes les deux heures notamment, vous obtenez un score et celui-ci détermine le prix de votre assurance.
0: Mais alors Valentine, comment bien protéger nos données ?
4: Grâce à votre droit d'accès, explique la CNIL, la Commission nationale de l'informatique et des libertés. Constructeurs, loueurs de voitures ont l'obligation de vous transmettre une copie des données collectées sur vous si vous leur demandez. Et avant de claquer la portière, faites aussi descendre de voiture vos données. Lorsque vous connectez un téléphone pour passer des appels en main libre notamment, vous autorisez l'accès à votre répertoire de contacts. Ces données sont directement stockées sur la voiture. Alors pour éviter que le conducteur suivant y accède, vous devez donc supprimer votre profil ou réinitialiser le logiciel pour les effacer.
0: Et voici l'image.

0: Ah, la chanteuse colombienne Shakira adore le foot, ça c'est pas un secret. Elle assistait d'ailleurs au match le rennes dernier, donc la France. C'est elle qui a donc enregistré l'hymne du mondial cette année, avec dans le clip, on aperçoit en premier Kylian Mbappé, effectivement. Un clip qui a réalisé 372 millions de vues, vous imaginez, 372 millions.
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0: Notre camarade Tom Aubry est en balade sur le territoire. Tous les week-ends, il prend le train des merveilles pour faire découvrir l'histoire et les activités insolites des Alpes-Maritimes.
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3: Prochaine arrêt, Fontaine-Saint-Ange.
2: C'est une forteresse accrochée à la montagne. Un village tellement bien protégé qu'on le croyait imprenable. Car depuis des siècles, Saorge s'impose comme un verrou naturel au cœur de la vallée de la Roya. Un emplacement stratégique que l'on va fortifier au cours du temps, à tel point que Saorge était réputé invincible. Mais, car il y a toujours un mais, en 1794, les armées révolutionnaires veulent traverser les Alpes. Les Français se trouvent face au village et le combat s'annonce difficile. Mais grâce à une manœuvre audacieuse, l'armée française surprend les troupes adverses et les force à évacuer la place forte. Pour la première fois, Saorge a été conquis. Cet événement fera date, d'autant plus que c'est un jeune général d'artillerie qui a conçu les plans de l'offensive, un certain Napoléon Bonaparte. Et oui, l'histoire de ce village est incroyable. Mais il y a ici l'un des monuments les plus importants de notre département. C'est le monastère de Saorge. Et je suis allé le visiter avec Marine. Alors Marine, à quoi il ressemble ce monument?
4: Il y a une très grande façade assez haute et imposante. Vous ne pouvez pas le rater de toute façon. Voilà. De toute façon, il n'y a que lui. On ne voit que lui, on le voit même depuis la route. Donc voilà.
2: Mais pourquoi est-ce qu'il y a un monastère à Saorge?
4: Alors le monastère date du XVIIe siècle. Il a été habité pendant longtemps par des moines franciscains. Maintenant, il sert de retraite pour les artistes. Il y a aussi une petite chapelle qui a été rénovée récemment, qui est vraiment très belle et assez impressionnante une fois que vous êtes à l'intérieur, avec des boiseries. Moi, c'est surtout les boiseries qui m'avaient assez impressionnée.
2: Et est-ce que tout le monde peut le visiter?
4: Vous pouvez aussi faire des visites avec Francesco. Donc, ce sont des visites théâtralisées où il vous replonge à l'époque où c'était encore occupé par les moines. C'est vraiment une immersion totale au XVIIe siècle.
2: Ce qui est fascinant avec Saorge, c'est que ce village incarne à la fois l'histoire mouvementée et spirituelle de la vallée de la Roya. Résidence des moines, bastion imprenable et finalement, destination touristique. Et c'est pour ça que c'est une merveille qu'il faut absolument découvrir. Saorge, c'est l'histoire avec un grand H qui se déploie dans un décor grandiose. Mais bon, il est temps de poursuivre notre route. 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
0: 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Voici Julien Clerc.

0: Julien Clerc qui sera bientôt en concert chez nous à Cannes le 20 septembre prochain. 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
0: Ah, moi je suis content parce qu'on va jouer avec Caroline. Bonjour, bienvenue.
7: Bonjour.
0: Tout va pour le mieux, je le sens à la voix en tout cas.
7: Oui, ça va.
0: Bon voilà, moi j'ai des places à vous offrir pour un beau concert qui s'appelle Formidable Aznavour qui aura lieu jeudi 16 juillet dans un parc magnifique à Roquebrune-Cap-Martin. On va se mettre un peu dans l'ambiance. Hein.
8: Bien, ouais. 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
0: Alors j'ai une question en rapport évidemment avec le grand Charles Aznavour. Il existe sur la Côte d'Azur une allée qui a été baptisée du nom de Charles Aznavour. Cette allée, elle se trouve à Nice ou à Cannes ?
7: Alors, je pense que c'est sur Cannes.
0: Et je pense que c'est une bonne réponse, effectivement, voilà, parce qu'il avait un lien très fort avec Cannes. Quand il était tout jeune, Charles Aznavour, il pratiquait du patin à roulettes sur la piste de l'ancien casino des Fleurs, où il allait là-bas régulièrement, adolescent. C'est une bonne réponse.
7: Alors, chouette, alors.
0: Bah oui, Caroline. Qu'est-ce que je voulais vous dire ? Alors, si lui faisait du patin à roulettes, vous, vous faites de l'escrime.
7: Oui, c'est ça, oui.
0: Comment vous est venu cet amour ?
7: Oh, ben quand j'étais enfant, en fait, j'ai eu un oncle qui pratiquait. Je suis allée le voir et j'ai adoré le maître d'armes, ouais, qui était une femme, et j'ai adoré sa façon de faire.
9: Caroline, question de l'épée, du sabre ou du fleuret ?
7: Du fleuret.
0: Ah, fleuret. Voilà. Bah, c'est très bien. Donc, vous donnez des cours aussi maintenant ou pas ?
7: Je donne des cours, alors je suis maîtresse d'école, donc en fait je fais pratiquer mes élèves, je leur fais pratiquer l'escrime bouteille. Donc de l'escrime bouteille avec des bouteilles en plastique vides.
0: Et alors ça fonctionne bien, ça leur fait plaisir, ils s'amusent comme des fous ?
7: Apparemment, ouais, ça a l'air de bien leur plaire.
0: Alors, faudrait nous apprendre ça ici à la radio également, vous passez nous voir avec vos bouteilles. Si elles sont pleines dans un premier temps, après nous on les rendra vides. Hein,
7: non, non, on les videra avant.
9: Mais évidemment.
0: Bon, on est d'accord, 16 juillet, Parc du Cap-Martin, au milieu des Oliviers Centenaires, pour voir ce concert Formidable Aznavour, vous allez vraiment vous régaler.
7: Ah bah merci beaucoup, merci.
0: Merci d'avoir participé au jeu, et puis merci pour ce moment de bonne humeur, ça nous fait vraiment très très plaisir. À bientôt,
7: merci,
0: on vous embrasse. Au revoir Caroline, au revoir.
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0: Allez, Laurent Varey, juste un petit mot sur ce qui nous attend dans les prochaines minutes.
9: Ah ben, déjà, dans le 90 secondes, on va parler de ce départ en vacances. C'est très, très fréquenté. Attention, justement, sur l'autoroute A8, car il y a quelques perturbations du côté de l'A8 et de Roquebrune-Cap-Martin.
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11: Attention, si vous prenez la route pour les vacances, Bison Futé classe ce samedi en noir dans le sens des départs, dans le quart nord-ouest, le nord et en Auvergne-Rhône-Alpes. Le reste du territoire est en rouge. Autre vigilance, celle de la canicule qui s'étend sur le territoire. 24 départements de l'ouest de la France sont placés en vigilance rouge aujourd'hui, 59 autres en vigilance orange. On attend jusqu'à 40 degrés localement. La Fédération des sapeurs-pompiers appelle les maires à s'interroger sur le maintien ou non des feux d'artifice d'artifice du 14 juillet. Plusieurs villes les ont déjà annulées par précaution. Ces fortes chaleurs, combinées à la sécheresse qui augmente, le risque de feux de forêt, déjà plus de 25 000 hectares partis en fumée en France. C'est deux fois plus que l'an dernier à la même période, alerte la sécurité civile. Rideau baissé dans plusieurs magasins de l'enseigne Uniqlo. La CFDT appelle les salariés à faire grève pour dénoncer leurs conditions de travail dégradées. Ce mouvement syndical touche surtout les magasins de la région parisienne, mais aussi à Lille, Lyon, Strasbourg et Toulouse. C'est donc l'Espagne qui affrontera la France en demi-finale de la Coupe du Monde mardi prochain. Les joueurs de la Rora ont battu la Belgique 2-1 hier soir. Prochain match ce soir, le quart de finale entre l'Angleterre et la Norvège. Et sur le Tour de France, les coureurs vont s'élancer de Périgueux pour la 8e étape aujourd'hui. Départ prévu à 13h25. 180 km de route jusqu'à Bergerac. Hier, le Belge Tim Merlier a remporté la 7e étape. Tadej Pogacar conserve le maillot jaune.
9: Et Paul Sexas, le néo-niçois, est lui toujours 6e en embuscade, comme on dit. Dans l'actualité chez nous, eh bien toute cette semaine, nous vous donnons et nous donnons la parole à ceux qui, la nuit du 14 juillet 2016, ont sauvé tout simplement des vies. Ce soir de l'attentat de Nice, dont nous allons mardi prochain commémorer les 10 ans. Alors ce matin, Franck Terrier, celui qu'on appelle le héros au scooter, il a poursuivi le camion de Mohamed Laouesh Boulel, s'est même accroché à sa portière, s'est battu avec le terroriste, alors qu'il tentait de lui tirer dessus. L'arme s'est enrayée. Sébastien Germain, les mots de Franck sont rares, il accepte très peu les interviews. Vous l'avez retrouvé autour d'un café.
12: En face de la mairie où il travaille, et prendre un café avec Franck Terrier, ce n'est pas simple. Il est en permanence interpellé, salué, remercié. Depuis 10 ans, Franck est le héros du 14 juillet. Héros pour tout le monde, mais
13: pas pour moi. Franck, c'est Franck. Franck, c'est un papa. Franck, c'est un bosseur, comme tout le monde. Qui a fait un truc peut-être aux yeux des gens impressionnants. Moi, j'ai fait ce que j'avais à faire. Voilà. Mais Franck, avant l'attentat, il était déjà comme ça.
14: Il y a 10 ans qui viennent de passer. On y reviendra sur ces 10 ans. Mais d'abord, ce 14 juillet 2016.
13: C'est un mauvais souvenir pour moi. De toute façon, je suis marqué à vie. Mais je vois tout. Je vois tout, j'entends tout. Mais je me dois de respecter les familles victimes et je ne donnerai pas de détails.
14: Il y a ce qui s'est passé le 14 juillet et il y a l'après. Ces 10 années, comment vous les qualifieriez ?
13: Une tourmente permanente. J'ai fait une grosse dépression. Je veux dire, bon, ça a été très compliqué.
14: Il n'y a jamais eu de tentative de suicide de votre part, hein ?
13: C'est ça, oui, je confirme. Il n'y a jamais eu de tentative de suicide de ma part. Oui, j'ai fait une grosse dépression. J'ai fait n'importe quoi, des conneries. Et c'est le raid ou le GIGN, je ne me rappelle plus, qui est venu. Parce que voilà, je suis devenu forcené. Et puis après, j'ai été interné pendant deux mois et quelques. Franchement, ce n'est pas facile. On est entouré quand même de gens qui ont des grosses pathologies. Et c'est dur. Et je remercie toutes ces personnes. Moi, c'est mes héros. Hein. Je veux dire, moi, les infirmières, les médecins, les policiers, tout le monde, les pompiers, tous ces gens qui travaillent tous les jours dans des services où c'est très difficile. Voilà, moi je viens d'en bas et j'oublie pas. Je pense que c'est la force de la famille, des proches, des amis, tout ça, qui a fait que j'ai su m'en sortir. On a été très soudés. C'était très compliqué pour eux. Ma femme, mes enfants, tout ça. Ouais. On ne parle pas assez de mes proches, quelque part, qui ont vécu ça de près. Ma femme, elle était avec moi. Hein. Faut le rappeler, quoi.
14: Elle était avec vous, mais vous l'avez bien évidemment déposée.
13: Non. Je prends en chasse le camion, elle est avec moi dans un premier temps. Après, je m'arrête, je la dépose. Et puis après, oui, je vais à la mort, oui.
14: Et elle vous voit aller à la mort.
13: Oui, et elle me retient parce que elle sait que je vais peut-être jamais revenir.
14: Alors que c'est aussi son fils.
13: Aussi. Il y a mon fils qui est sur le quai des États-Unis ou place Masséna, on ne sait pas trop où il est. Quoi.
14: Est-ce que vous arrivez enfin à vous dire que vous êtes une des victimes de cet attentat?
13: Oui, je suis une victime, mais moi, j'ai perdu personne de mes proches. Quand on a perdu un proche toute sa vie, eh ben, c'est beaucoup plus difficile que moi.
14: Un grand merci, Franck.
9: Voilà le témoignage de Franck Terrier avec Sébastien Germain. Et toujours autour de cet attentat, et c'est dans l'actualité ce matin, Adrien, sur ICI Azur. le frère du terroriste du 14 juillet, qui a été arrêté et interpellé dans un appartement qu'il squattait à 200 mètres de la prom. Il n'avait pas de papier, il est actuellement en centre de rétention administratif. Et puis dans l'actualité aussi, 30 communes passent en alerte sécheresse dans le département des Alpes-Maritimes, dont 5 communes en alerte dite renforcée, avec forcément de fortes restrictions pour l'usage de l'eau. Et justement, ça nous amène à la météo, avec vigilance jaune canicule chez nous, et aussi des vigilances orages dans la journée à partir de midi, c'est ça Adrien,
15: pour le Haut-Pays. En tout cas, le temps est mitigé, comme vous venez de le dire, entre belles éclaircies, puis un ciel qui pourra devenir menaçant par moments, les températures, elles ont bien grimpé.
9: Bah oui, c'est ce qui fait aussi qu'on est en sécheresse, donc 30, par exemple, pour Nice, Roquebrune, Cap-Martin, Menton, d'ores et déjà, 29 Grasse, Mougins, 28 à Villars-sur-Var, dans les vallées, 25 en montagne, Tende et Saint-Étienne-de-Tinée.
15: Et puis en deuxième partie de journée, un petit peu de répit avec le soleil qui va tenter de refaire sa place entre les nuages. Sur la partie littorale, ça restera nuageux et instable sur les hauteurs avec des valeurs qui dépasseront facilement les 34 degrés. On va se projeter un peu dans les prochains jours avec demain dimanche une journée très agréable, du soleil en bord de mer, en bord de la Grande Bleue, surtout le matin, un ciel plus voilé en montagne avec quelques ondées à prévoir. L'ambiance sera très agréable pour le début de semaine prochaine et même pour les prochains jours où les températures feront encore l'actualité puisqu'on frôlera les 36 degrés, oui, 36 degrés à Mercure qui ne descendra pas vraiment durant les nuits aussi.
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15: Si vous êtes sur la plage, prenez soin de vous, attention au soleil, écrémez-vous, comme on dit, j'ai inventé ce petit verbe, ça n'existe pas évidemment, écrémez-vous les uns les autres pour prendre soin de votre peau. Ah, ça se nous ramène à de bons souvenirs. Talk Talk avec It's My Life, c'est ma vie, la vie ici sur la Côte d'Azur.

0: 40 ans de carrière, 40 ans de succès pour les Tok Tok avec It's My Life. Bon week-end et bon été avec Ici Azur. Dans une petite minute, je vous emmène à Vence pour le Festival des Nuits du Sud qui a débuté il y a deux jours maintenant. Et le festival se poursuit et c'est tout le programme que l'on va vous dévoiler dans quelques instants avec Cécile Bronner. Nous aurons les deux minutes évidemment pour être en forme. Comment éviter d'avoir les jambes lourdes? On a des astuces pour vous sur Ici Azur. Et puis juste avant 9h, votre horoscope, les Gémeaux seront particulièrement concernés et à l'honneur. Et côté musique, on aura également Amel Bent.
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0: Direction Vence, la place du Grand Jardin pour le Festival des Nuits du Sud. Avec nous, Cécile Bronner, coordinatrice du festival et puis responsable de la communication.
3: Bonjour Adrien.
0: Cécile, un été sans musique live, c'est pas vraiment un été.
3: Ah ouais, on est bien d'accord, hein, il faut de la fête, il faut des belles énergies, il faut des rencontres, du partage, c'est ça l'été.
0: Alors vous avez commencé très très fort avec Louisa, avec Mariam, avec Kassav, et ça se poursuit ce samedi.
3: Et oui, la danse continue, et alors là on va sauter puisqu'on a une très très belle soirée électro avec la nouvelle génération de la scène électro qui sera avec nous. Donc on accueille Bakermat, Breakbot et Irfan pour le 11 juillet. Donc voilà, ça va un vrai dance floor sur la place du Grand Jardin, sous les étoiles. Donc ça va être merveilleux.
4: Tu m'as dit que j'étais faite pour une drôle de vie.
0: D'autres grands noms vont venir enrichir ce festival d'ici la fin du mois.
3: Et oui, bah, on est là pour faire découvrir des artistes. Donc on va découvrir Soumti, qui est la reine du ragamuffin depuis 20 ans, qui va accompagner juste avant l'arrivée de Danakil, le groupe reggae français. Et après, on a la chance, évidemment, le 7 juillet, d'accueillir Véronique Sanson. Donc c'est une vraie chance pour nous d'avoir l'icône de la chanson française qui sera à Vence avec nous. Et puis on aura Kolinga juste avant, qui est la musique réunionnaise, le Maloya, revisité avec une sensibilité pure, une finesse de tessiture de voix, donc c'est trop beau. Et après on finit le final, le closing, et là ça explose. On accueille un talent, Kylian Alary, et on va accueillir Magic System et Ben Lanclosol. Donc je pense qu'on n'a plus besoin de les présenter. En tout cas, ça sera de quoi festoyer ensemble, haut et fort, tous ensemble.
0: Cécile Bronner, on vient ici à Vence pour la musique évidemment, mais pas seulement, parce que c'est toute la ville qui se met au rythme de ce festival.
3: Ah ben oui, évidemment, venir à Vence et profiter de la fraîcheur de la place du Grand Jardin, de ce cadre vraiment atypique, puisque c'est vraiment le lieu qui porte le festival avec des bars et des restaurants, tout ça, même du festival où on peut déambuler, on a un espace pour les enfants pour les accueillir, c'est gratuit pour les moins de 12 ans parce qu'on veut transmettre la culture et le live aux plus jeunes, qu'on décroche un peu tous nos téléphones portables pour se réunir et partager. Et évidemment, bah après tout un dispositif, on a une super équipe de bénévoles, dont une brigade verte, des équipes qui sont pour là aussi pour échanger autour des questions de société, des violences sexistes et sexuelles sur le festival, mais aussi évidemment pour vous accueillir dans toutes les zones du festival pour que le moment soit le plus mémorable et que ça reste marqué dans les mémoires pour revenir vivre du live tous ensemble.
0: Et puis Cécile, quelque chose que vous faites depuis le début d'ailleurs, de la naissance de ce festival, c'est l'accès aux personnes à mobilité réduite.
3: Ça c'est pour nous une des priorités, c'est l'inclusivité. C'est l'inclusivité des plus jeunes, mais aussi des personnes qui sont en situation de handicap, les personnes dans des situations précaires, puisqu'on a aussi ce qu'on appelle une billetterie solidaire, on offre des dotations à des structures qui travaillent avec des personnes en difficulté. Et évidemment, toutes personnes en situation de handicap sont accueillies. On a une équipe handicap service et nos bénévoles qui sont présents sur site pour les accueillir au mieux. Un espace PMR qui est dédié, puis en tout cas du personnel qui est là pour les accueillir au mieux.
0: C'est l'été, envie de dépaysement, envie de musique, envie de liberté, c'est avant ce qu'il faut venir pour les Nuits du Sud jusqu'au 18 juillet avec Ici Azur. Cécile Bronner, merci.
3: Merci Adrien.
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8: Et dans 2 petites minutes, et je dirais même 4 petites minutes, rendez-vous avec Norbert Attab pour les 2 minutes du sport. Comment ne plus avoir les jambes lourdes ? Voici les Innocents avec l'autre Finistère.

0: L'autre Finistère, les innocents sur ICI Azur. Voiture, train ou avion, les vacances sont souvent synonymes de longues heures passées assis. Alors comment éviter cette sensation, vous savez, de jambes lourdes? Dans deux minutes pour être en forme, notre coach sportif Nordi Latab nous donne quelques conseils très simples.
1: Lorsque l'on reste assis longtemps, la circulation sanguine a tendance à être moins efficace. Résultat, certaines personnes ressentent une sensation de jambes lourdes, voire de gonflement. Mais la bonne nouvelle, c'est que quelques mouvements simples peuvent déjà faire beaucoup de bien. Debout, les bras le long du corps, et si jamais vous avez une perte d'équilibre, tenez-vous à une barrière. Ça y est, vous y êtes. À partir de là, vous allez expirer en poussant sur les orteils afin de lever les talons. Et vous revenez en position initiale. Je souffle, je pousse sur les orteils le plus haut possible et je reviens en position. Et grâce à ça, vous allez solliciter les mollets qui sont de véritables pompes naturelles de la circulation sanguine. Et vous pouvez effectuer 3 séries de 15 répétitions.
0: Et pendant le trajet, on peut aussi bouger?
1: Et oui, que ce soit lors d'une pause sur une aire d'autoroute, dans le train ou même à l'aéroport, l'idéal est de se lever régulièrement. Et qu'est-ce qu'on a de mieux à faire? Marcher, je répète, marcher. Profitez d'une pause pour marcher tranquillement pendant quelques minutes. Et durant ce moment, vous pensez bien à relâcher les épaules et accompagner le mouvement avec les bras afin de délier l'ensemble du corps, avec l'idée, en tête, de bien dérouler le pied. Bien sûr, ne piétinez pas, hein. Et pour ça, déroulez le pied. Allez, on y va. Talon, milieu, pointe de pied. Talon, milieu, pointe de pied. Prenez les marches, montez-les, descendez-les. Et grâce à ça, vous allez améliorer la circulation sanguine, vous allez solliciter l'ensemble des muscles et des jambes et la mobilité générale. Et vous pouvez effectuer cet exercice durant 5 minutes. Au final, pas besoin d'attendre d'arriver à destination pour prendre soin de son corps. Quelques minutes de mouvement tout au long du trajet peuvent déjà faire la différence et vous permettre de profiter pleinement de vos vacances. Et si vous avez besoin, lorsque vous arrivez, allongez-vous sur le dos et posez les jambes sur le mur. Et maintenez la position 10 minutes. Allez, à vous de jouer.
0: Merci Nordi Latab, à demain sur ICI Azur. J'aimerais bien écouter Amel Bent et vous.
2: Pourquoi

Ah bah oui, c'est joli. Abel Ben sur Ici Azur, pourquoi tu restes ? Nous sommes le samedi 11 juillet 2026. En fait, les Benoît, c'est la période de pleine lune. On va souhaiter un bon anniversaire à vous tous qui nous écoutez. Né un 11 juillet, comme certaines célébrités, comme l'apnéiste niçois Guillaume Néry, il a 45 ans. C'est l'anniversaire aussi de Suzanne Vega, vous vous souvenez ?

0: superbe dans le studio.
1: Qu'est-ce que j'ai écouté ça, moi.
0: On a aimé, hein. Voilà, Suzanne Vega, chanteuse des tubes, My Name is Luca et Tom's Dinner, ça s'appelait comme ça. Elle a 68 ans aujourd'hui.
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3: Bonjour, je suis Raphaël et je viens de Fréjus. 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
0: Dans 2 minutes, il sera 9h, c'est l'heure de l'horoscope. Catherine Huyghier nous a rejoint.
12: Bonjour Adrien.
0: Mais bonjour, il y a du mouvement pour notre zodiaque.
12: Et les Gémeaux sont concernés, mais pas que. Bélier. Le week-end s'annonce dépaysant et puis, que ça plaise ou pas, vous dites ce que vous avez à dire. Taureau. Côté finance, vous pouvez aussi être surpris avec une somme à payer ou une envie de dépenser. Gémeaux, vous n'avez pas une minute à vous, mais peu importe, vous êtes sur la voie de la réussite. Cancer, ne vous laissez pas impressionner par ce que l'on dit de vous, résistez et soyez fiers de vous. Lion, la conjoncture astrale favorise l'esprit de fête de vous réunir entre amis et de voir du monde. Vierge, un peu stressant ce samedi, mais vous savez ce que vous voulez, c'est l'essentiel. Balance, eh bien pas mal du tout. Vos satisfactions viendront principalement d'un voyage, d'un apprentissage ou d'une conversation. Scorpion, vous pourriez vous reprocher des tas de choses et vraiment, ce serait dommage. Sagittaire, alors ça va remuer sur le plan relationnel. Il faudra, vous, garder un bon équilibre coûte que coûte. Capricorne, vous êtes un peu remué par les événements mais vous trouverez du soutien sur votre chemin. Verseau, les occasions de vous sentir valorisé seront au rendez-vous, réjouissez-vous. Poisson, mais que se passe-t-il en famille? Il vous faut agir, réagir et ça n'est pas forcément drôle. Et pour nous tous, on fait appel à sa part de sagesse.
0: Merci pour ces bonnes nouvelles, Catherine Huyghier.
1: Ah oui, là, c'était pas bon pour vous, Adrien. Ouais, voilà.
0: Bah, c'est pas mauvais à 100%, non, mais voilà,
1: le week-end va être compliqué d'après Catherine.
0: En tout cas, dans un instant, Eric Effiol, spécialiste du jardinage, va nous rejoindre. Il répondra en direct à toutes vos questions. Je vous donne le numéro de téléphone, ça peut servir, hein, 04 93 82 03 04.
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0: J'espère que tout va bien pour vous. On vous souhaite un bon samedi, un bon week-end. Il est 9h. L'info avec Laurent Vareille. Il fait chaud, il ne pleut pas, du moins sur le littoral.
1: Ouais, les orages sporadiques dans le haut pays ne suffisent pas et la sécheresse s'installe dans les Alpes-Maritimes, au point où le préfet a décidé hier de déclencher des mesures de restriction en eau pour 30 communes. Mais attention, toutes, Caroline Salione, ne sont pas logées forcément à la même enseigne.
13: Il y a d'abord 5 communes qui sautent une étape et passent du niveau vigilance directement au niveau 3, c'est-à-dire en alerte renforcée. Cagnes-sur-Mer, Vence, Saint-Paul, Saint-Janet et La Gaude, des communes qui sont dans le bassin versant de la Cagne. Quelques habitants de Cagnes-sur-Mer qui puisent leur eau dans le Loup ne sont pas, au demeurant, concernés par ces mesures. Alors, quelles sont-elles, justement, ces mesures d'alerte renforcées? Eh bien, interdiction de lavage de voitures à domicile, de remplissage des piscines, d'arrosage des massifs fleuris et des pelouses de jour comme de nuit, et puis fermeture des douches de plage. Les 25 autres communes situées dans la vallée de la Siagne, de la Brague, avec Antibébiote, et dans les Paillons, ne passent qu'en orange, c'est-à-dire en alerte simple. Elles ont malgré tout quasiment les mêmes interdictions, sauf pour l'arrosage des espaces verts et des massifs fleuris, qui peut se faire tout de même après 20h.
1: Et qui dit sécheresse dit incendie à Roure, 8 hectares partis en fumée, mais les professionnels, après les derniers largages d'hier, l'affirment, le feu est désormais quasiment éteint. Il faut maintenant traiter les lisières sur le terrain à la main. Ce que font actuellement les pompiers et les sapeurs forestiers de Force 06, aidés malgré tout par des drones analysant les points qui sont encore chauds.
0: La suite de l'interpellation en situation illégale du frère du terroriste de l'attentat de Lille.
1: Oui, l'homme squattait un appartement à 200 mètres de la promenade des Anglais Adrien. Il n'avait pas de papier, il a été dénoncé par une gestionnaire d'immobilier. La police a donc procédé à son arrestation et l'interroge depuis 2 jours avant de le placer en centre de rétention administratif. Bernard Courroux est le secrétaire général du syndicat autonome Nice-Côte d'Azur, premier syndicat du personnel de la ville de Nice. Pour lui, de nombreux agents de la ville vont mal depuis qu'ils ont appris que le frère du terroriste vivait à Nice.
14: Il y en a qui n'ont pas pu reprendre le travail. Il y a d'autres qui, la nuit, font des cauchemars. Et je pense que cela n'est pas fait pour les apaiser. À partir du moment où quelqu'un revient sur les lieux et rend hommage à son frère, je ne dis pas forcément qu'il approuve ce qu'a fait son frère, mais déjà, le simple fait de rendre hommage, puisqu'il l'a fait sur des réseaux sociaux, prouve qu'on est à l'abri de rien et que manifestement, la surveillance de nos divers systèmes sécuritaires peut peut-être, hélas, contourner par des gens qui n'ont pas des bonnes idées derrière la tête.
1: Le procureur général de Monaco, qui a tenu une conférence de presse hier soir, ne confirme aucune des thèses ukrainiennes concernant l'attentat du 29 juin. Stéphane Thibault préfère rester prudent et refuse donc de s'exprimer sur cette femme retrouvée morte à Kiev, assassinée et qui serait la poseuse de bombes. Il a également refusé de commenter l'arrestation de 2 ex-agents des renseignements ukrainiens interpellés à Kiev.
0: Énorme embouteillage hier après-midi et hier soir dans le département.
1: Un bouchon de plus de 15 km sur l'autoroute A8 en direction de l'Italie et des bords de mer et RN7 complètement bloqués, ainsi que dans la plaine du Var autour de Saint-Isidore. Énorme embouteillage qui a duré plusieurs heures. Il est dû à un gros accident à Nice entre 3 poids lourds et une voiture. Attention, ce matin, il y a eu aussi un accident, un feu de camion qui était donc sur l'autoroute A8 en direction d'Aix-en-Provence. La circulation est là en partie rétablie.
0: Le président de la métropole de Nice continue ses économies.
1: Éric Ciotti s'attaque désormais à l'organisation même des services. Et il annonce ce matin diviser par 4 le nombre de directions métropolitaines, de 126 directions à 32. Sans licenciement, promet Éric Ciotti, mais pour lui, il fallait absolument rationaliser tout ça.
15: Moi, ce qui m'a surpris le lendemain de mon élection, j'ai réuni tous les directeurs, tous les DGA. Quand j'ai vu que la salle était pleine et que c'était quasiment un meeting, je me suis dit, il y a quand même un petit problème parce que je ne vois pas comment on peut être efficace avec autant de monde. Voilà. Enfin, en tout cas, ce n'est pas ma pratique de gouvernance. C'était peut-être celle de mon prédécesseur. Voilà. En tout cas, ce n'est pas la mienne. 120 directions, ça veut dire 120 véhicules de service, ça veut dire 120 secrétariats. On a dans cette logique de réduction l'idée aussi derrière, bien entendu, qu'il y ait moins de moyens dans ces directions et qu'il y en ait plus sur le terrain. Nous estimons que cette nouvelle organisation, en termes de dépenses de fonctionnement, générera une économie annuelle de 5 à 10 millions d'euros, mais c'est une évaluation.
1: Elle avait entamé une grève de la faim mardi dernier devant le palais de justice de Nice pour dénoncer les lenteurs de la justice. Bella Guilaine, c'est son nom, a finalement obtenu gain de cause. Cela faisait 3 ans que le logement de cette mère de 4 enfants était occupé par un locataire qui ne payait plus le loyer. 3 ans de procédure, d'attente. Eh bien, 3 jours de grève de la faim et 2 kilos en moins ont eu raison de cette lenteur, Bella Guilaine.
16: J'ai reçu l'appel de mon avocate me disant que ça y est, je pouvais arrêter la grève de la faim, que ça avait porté ses fruits, que le juge ordonne l'expulsion, qui doit rendre les clés. Il a 2 mois pour me rendre les clés, sinon ce sera avec le concours de la force publique. et il doit me verser donc 11 000 euros de loyer, mais que, vu qu'il a fait en sorte de ne pas être solvable, je ne pense pas que je les verrai un jour. Il n'y a pas de justice, il n'y a pas de réparation. Et s'il y aurait réparation, déjà j'aurais les clés là dans ma main, on m'a juste rendu ce qui était à moi. Mais il n'y a pas réparation sur les 3 ans que j'ai subis.
1: Les propos recueillis par Julie Pellet. La compagnie aérienne Volotea se fait stopper net par la répression des fraudes pour ses prix de billets qui, même déjà payés, fluctuaient en fonction du cours du pétrole. C'était le cas sur la plateforme niçoise. Cette pratique commerciale est interdite, a indiqué la Direction générale de la concurrence, de la consommation et de la répression des fraudes. Elle demande donc que cela cesse immédiatement, mais n'oublie pas, la compagnie aérienne a dédommagé les voyageurs qui ont déjà subi ces hausses de dernière minute.
0: Le Tour de France.
1: Avec aujourd'hui une étape plate, c'est pour les sprinteurs, entre Périgueux et Bergerac, ça fait 180 km. Le maillot jaune est depuis avant-hier, depuis les étapes de montagne pyrénéenne, sur les épaules du Slovène Tadej Pogačar. Il y avait de l'athlétisme hier soir à Monaco et un record est tombé, celui du 3000 mètres avec la championne olympique de triathlon Cassandre Beaugrand, licenciée à Monaco, qui a grandi à Antibes. Hier, elle a battu le record de France, donc de ce 3000 mètres, en 8 minutes et 32 secondes. Un record qui datait de 2005.
0: Ouais, vous n'allez pas partir sans nous parler de Coupe du Monde.
1: Très rapidement, avec l'Espagne. L'Espagne, qui sera donc le prochain adversaire des Bleus, mardi prochain, en demi-finale de cette Coupe du Monde. Les Espagnols ont battu la Belgique hier soir, 2-1.
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1: Météo chaude aujourd'hui, vigilance canicule toute la journée. Et puis peut-être quand même attention aux orages dans le haut pays,
0: ça va gronder. C'est vrai qu'il va faire beau là sur le bord de mer, mais sur les hauteurs, il y aura du remue-ménage, ça va gronder, il y aura des nuages, il y aura des averses. Les températures déjà élevées en ce moment. Sur Nice, il y a 30 degrés, Villeneuve-Loubet, 29 à Valbonne, Moinsartou, 28 à Châteauneuf-Villevieille, La Colle-sur-Loup, 27 à Sospel-Étendre. Et puis ce soleil qui va se maintenir sur le littoral, alors que les nuages et les orages vont persister sur le Mercantour et le Verdon. Les températures vont quand même grimper jusqu'à 33, 34 degrés. Demain dimanche, à peu près le même temps, avec un peu plus de soleil.
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0: Allez, dans 3 petites minutes, c'est Eric Effiol, notre spécialiste jardin, va nous rejoindre pour répondre en direct à toutes vos questions. Jardin, c'est maintenant que ça se passe sur Ici Azur.
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0: Eh bien voilà, c'était la nouvelle chanson de Jérémy Frérot. Vous savez, c'est la moitié de Frérot de La Vega. Ça s'appelle Frérot, justement, c'est le titre de la chanson, pour parler d'un proche qui traverse une mauvaise période.
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0: Alaric Effiol, bonjour.
3: Bonjour.
0: Comment ça va, la pleine forme?
3: Ça va, la pleine forme.
0: Il fait très chaud là, dans la boutique?
3: Ouais, en ce moment il fait chaud, ouais. On va pas se plaindre, mais ça commence à être un petit peu compliqué.
0: Bien sûr. Juste par curiosité, qu'est-ce qui part le mieux en ce moment? Quel genre de plantes? Qu'est-ce qu'on vous prend le plus?
3: Oh, ça va être surtout tout ce qui est méditerranéen, les agrumes.
0: Belle couleur de plantes, de fleurs, c'est ça?
3: Ouais, quelques fleurs méditerranéennes aussi, le lantanal, le géranium, le dipladenia, tout ce qui est un peu coloré pour le jardin.
0: Exactement. Alors, que faire contre les pucerons? C'est la première question qui arrive là maintenant par les réseaux sociaux.
3: Ouais. Pour le puceron, c'est un parasite qui va être assez simple à traiter. Malheureusement, maintenant, les produits sont assez longs au niveau de la période de traitement.
0: Ouais.
3: Mais il faut soit mettre du savon noir en prévention, ça marche très très bien, avant qu'il vienne s'installer pour éviter que, évidemment, la colonie se développe. Soit sinon, on vient directement traiter avec un insecticide. Maintenant, c'est des insecticides de contact, donc il faut insister un petit peu pendant une semaine, mais on s'en débarrasse assez facilement. Ça peut être sur les hibiscus, sur les dipladénias, sur toutes ces fleurs assez sensibles en été. Mais avec le bon produit, ça part assez rapidement.
0: Ça fait commencer sur la tige, en fait, ça se pose comme des petites bulles, en fait.
3: C'est ça. C'est l'équivalent de la sangsue, en fait, chez nous, l'humain.
0: C'est mais pour les plantes. La plante, hein.
3: C'est ça. Ça vient là où, sur les nouveaux boutons, essentiellement. Souffre, hein. Ah oui, elles en souffrent parce que ça rompt, en fait, leur développement.
0: D'accord.
3: Ils viennent se greffer là où il y a le plus de sève. Donc ça va être surtout sur les nouveaux boutons, sur les nouvelles feuilles. Et ils viennent tirer la sève pour épuiser la plante petit à petit.
0: Très bien. Alors pour les personnes qui ne connaissent pas vraiment, ça m'étonnerait qu'il y en ait encore, mais qui ne connaissent pas le savon noir, comment on l'utilise? On le dilue dans de l'eau, on le met nature, on le met comment?
3: Exactement. En fait, c'est un concentré la plupart du temps qu'on trouve dans le commerce, et on vient le diluer dans un pulvérisateur.
0: Ouais.
3: Et le but, ça va être de pulvériser justement les zones les plus sensibles de la plante. Donc ça va être les boutons, les nouvelles feuilles, toutes ces choses-là. On vient le pulvériser en moyenne 2 à 3 fois par semaine pour que ce soit bien efficace en prévention. Et moi, je recommande de le faire avant la montée des chaleurs, parce que l'humidité et la chaleur, c'est le climat parfait pour des insectes. Donc en général en mars-avril et après à l'automne en septembre-octobre avant les pluies.
0: Alors Eric, lorsqu'on pulvérise sur le puceron, est-ce qu'on laisse faire le produit ou il faut quand même frotter pour essayer de retirer ce qu'il y a sur la tige ou pas?
3: On essaye d'abord de laisser agir quand même le produit. Le problème, c'est que dès qu'on va vouloir justement être en contact avec la plante, on enlève un petit peu du traitement, du savon noir ou de l'insecticide. Donc le but, c'est de laisser vraiment bien agir pendant la durée du traitement, et à la fin du traitement, si la plante est saine, on peut directement la laver ou justement essayer d'enlever les derniers petits insectes.
0: Bien entretenir son jardin ou nos terrasses avec Ici Azur et notre expert Eric Effiol. Vos questions maintenant, 04 93 82 03 04.

0: ça, c'est un petit voyage dans les années 80 avec Gérard Blanchard, qui avait comme ça le don de marier le rock aux musettes. C'était Rock Abadour.
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0: Avec Eric Effiol, spécialiste du jardinage, pour répondre à Monique qui est avec nous. Bonjour Monique.
3: Bonjour.
0: Bonjour. Bonjour, Enrique vous écoute.
3: Oui, alors moi j'ai notamment l'oranger, qui a des branches qui sortent un peu, qui sont vert clair, et je me demande si on peut les couper maintenant.
4: Alors, tout dépend effectivement de à quoi ressemble la branche, son aspect. Si elle a beaucoup de feuilles, si elle a beaucoup d'épines, qu'elle se dénote vraiment beaucoup du massif que vous avez au niveau de l'agrume. Ouais, ça à ce moment-là, ça s'appelle un gourmand. Et là, à ce moment-là, vous pouvez tout à fait le couper. Ça tire la sève, ça a tendance à un petit peu affaiblir l'arbre.
3: Alors, donc, elles n'ont pas d'épines.
4: Elles n'ont pas d'épines, mais c'est une longue tige qui se dénote du reste du feuillage.
3: Alors, il y en a plusieurs. Il y en a, 5 ou 6.
4: D'accord.
3: Même plus. Donc il y en a qui se détachent, qui montent, et il y en a quelques-unes qui sont latérales.
4: D'accord, ouais. Alors c'est surtout celles qui montent. Les latérales, c'est normal, hein, c'est la croissance de l'arbre. Mais celles qui montent en hauteur avec très très peu de feuilles et très peu de nouveaux départs, ça va être justement des gourmands. Donc ça, je vous conseille plutôt de le rabattre. Même si c'est maintenant et que c'est pas forcément la période de taille idéale, vous pouvez toujours vous en occuper de suite. Ça.
3: D'accord, ok. Et de même, j'ai un amandier.
4: D'accord.
3: Qui fait un peu la même chose, mais que d'un côté. Et la pointe des feuilles est un peu rougrée.
4: Alors, la pointe des feuilles, ça, c'est dû à un insecte. C'est très bénin, ça, en soi, vous pouvez le traiter ou non. Ça ne va pas avoir beaucoup d'impact sur le développement de l'arbre. Par contre, à mon avis, la face que vous pensez plus développée que le reste, elle doit être plus ensoleillée. Et je pense que c'est...
3: Ben, non, justement.
4: Non, c'est l'opposé.
3: Non. Enfin, l'arbre est plein sud, mais
4: d'accord.
3: Bon, c'est le côté. Quand actuellement, il y a du soleil partout, hein.
4: C'est, à mon avis, c'est pour ça. Il doit vouloir aller chercher la lumière. Donc ça, pour le coup, il n'y a rien de très très anormal. Une bonne taille à l'automne et vous pourrez égaliser la forme.
3: Ok, ouais. Très bien. Et est-ce que c'est le moment de ramasser les amandes?
4: Oui, tout à fait.
3: D'accord.
4: Bien sûr.
3: Ok. Bon. Eh bien, écoutez, je vous remercie.
0: Vous savez tout, Monique. Vous avez bien fait d'appeler. À bientôt. Un problème au jardin, sur la terrasse, une question précise sur une plante. Ici Azur, 04 93 82 03 04.
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0: 04 93 82 03 04, le numéro de téléphone pour poser vos questions jardin. À Eric Effiol, vous êtes sur ICI Azur. Il y a même Vanessa Paradis avec nous. Si, si.

0: Tandem, Vanessa Paradis en concert sur la Côte d'Azur le 31 juillet, donc à la fin du mois. Ça sera en Principauté de Monaco, la fameuse salle des étoiles de Monaco. Et puis un petit peu plus tard, ce sera le 13 novembre au Palais Nicaïa à Nice. Vanessa Paradis.
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0: On est dans le jardin d'Éric Éfiol et il répond à vos questions. 04 93 82 03 04. On va accueillir Judith. Bonjour.
3: Oui, bonjour Adrien, bonjour Monsieur Fiol aussi.
0: Bonjour.
3: Donc, ça concernait un citronnier. J'ai un gros souci avec un citronnier que j'ai sur un balcon, qui est vieux, il doit avoir au moins une vingtaine d'années, oui, plus. Et en fin de compte, il a plein de cochenilles.
4: Ah, il a plein de cochenilles. Elles collent, ces cochenilles, elles sont encore actives.
3: Il y a plein de mousses blanches partout, et en plus de ça, les feuilles sont collantes.
4: Oh, d'accord, ouais, tout à fait. Alors, je vous rassure, ça reste quand même assez bénin. C'est malheureusement la saison pour ce genre de contamination avec ce type d'insectes. Moi, ce que je vous conseille de faire, c'est d'aller chercher un insecticide en jardinerie. En général, vous le trouvez assez facilement. Alors, pas de souci, hein, c'est des produits qui sont biologiques maintenant, donc aucun souci au niveau de la consommation.
3: Bah oui, c'est ça, parce que comme des citrons, logiquement, quand j'en ai, je les mange.
4: Exactement. Non, ça posera aucun problème. Alors, c'est des traitements qui sont un petit peu longs, donc il faut quand même prendre son mal en patience pendant une semaine à 10 jours. Mais si vous traitez bien avec ces produits-là, ça devrait très très vite partir. Un petit conseil, deux petits conseils pour la durée de votre traitement. La première chose, c'est d'éviter les arrosages sur le feuillage. Ça va nourrir les
3: justement,
4: insectes.
3: Justement, c'est ce que j'allais vous dire. Je l'ai fait, c'est certainement pas la bonne chose.
4: Non, ça va nourrir les insectes. Ça va maintenir l'humidité.
3: De l'eau en me disant, ça va l'hydrater un peu.
4: Alors, vous pouvez l'hydrater un petit peu. Simplement, il faut arroser que la terre, pas le feuillage. Ça évitera de développer les insectes.
3: C'est justement ce que j'ai pas fait de bien.
4: Et la deuxième chose, c'est de contrôler aussi la viscosité de l'arbre. Plus il est visqueux, forcément, plus ça veut dire qu'il y a d'insectes dessus. Et s'il redevient sec au bout d'une semaine de traitement, vous pouvez arrêter directement le traitement. C'est qu'il est sain.
0: Voilà, vous savez tout, Judith. On vous souhaite une belle, belle journée. On va partager cette antenne. Il y a beaucoup de monde. Maxime est avec nous. Bonjour.
5: Oui, bonjour.
0: Bonjour, Maxime. Bonjour. Qu'est-ce qu'il a, l'olivier ? Il a besoin de vitamines ?
5: Alors, je sais pas, j'ai beau mettre de l'engrais, je crois que je fais un arrosage quasiment deux fois par semaine, et je le vois en train de dépérir, dessécher. Je voulais savoir si c'était normal, qu'est-ce que je pourrais faire pour essayer de le rattraper.
4: Alors, est-ce que vous êtes plein sud, monsieur ?
5: Oui.
4: Oui, bon, deux fois par semaine, c'est un arrosage peut-être un petit peu soutenu. Tout dépend des quantités et de la taille de pot que vous avez. Moi, en général, ce que je préconise, c'est un arrosage par semaine très copieux. L'olivier, c'est une plante méditerranéenne, donc comme son nom l'indique, qui devrait résister assez bien à la sécheresse. Donc, essayez de faire en sorte de réduire un petit peu soit les quantités d'arrosage, soit la fréquence. Et après, forcément, un bon engrais bien soutenu, vous pouvez y aller à chaque arrosage pour lui donner un petit coup de boost pendant un mois. Ça devrait facilement reprendre.
5: D'accord, ouais, parce que j'avais vu sur internet comme quoi c'était normal, mais je voulais justement avoir votre avis sur ça.
4: Ouais, il peut un petit peu sécher, malheureusement, avec les chaleurs. Comme Judith juste avant, éviter l'arrosage sur le feuillage, ça peut l'abîmer assez rapidement. Mais sinon, en dehors de ça, avec un bon entretien et un bon traitement à base d'engrais, ça devrait repartir rapidement.
0: À bientôt, Maxime. Merci. Semer, planter, tailler, quand, comment, quelle saison et de quelle façon? Notre spécialiste du jardin, Enrique Fiol, vous répond au 04 93 82 03 04. Et voici Alain Bachung, Vertige de l'amour.

0: bien voilà, ça fait toujours plaisir. Alain Bachung, le roi du calembour avec Vertige de l'amour.
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0: À l'agenda des manifestations avec Marie de Grotte, on commence par Nice.
3: Et si vous faisiez de l'art à partir d'une canette? C'est possible à Nice aujourd'hui, de 9h à midi et sur inscription. Ça se passe à la Maison de l'Environnement de Nice. L'objectif, faire du beau avec du recyclé.
0: Autre bon plan qui sent bon les vacances.
3: De la musique italienne, roubillon et zéro euro dépensé, ça pourrait être le résumé de votre soirée de ce soir. C'est à 21h et on y retrouve le trio Allegria Band.
0: On termine par les estivales et un concert à Tourette-le-Vince.
3: Oui, les estivales, 500 spectacles sur toute la Côte d'Azur. Ça continue ce samedi avec un concert à Tourette-le-Vince. C'est à 21h30, un hommage à Balavoine.
4: Et pourtant, il me vit, se vit, sans poème, sans blesser tout ce qu'il aime.
3: Ils sont 6 artistes pour un spectacle d'1h30.
0: C'est ici Azur, et les bons plans, c'est chez nous.
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0: Vos questions jardin au 04 93 82 03 04. Vous êtes sur Ici Azur. C'est Eric Effiol, votre expert jardin. Je vous accompagne ce matin jusqu'à 10h. La musique, elle est là. Elle est belle aussi. Elle nous ramène quelques années en arrière avec Electric Light.

0: Mr. Blue Sky, ici Azure, pour vous offrir des petites pépites de bonheur de musique. Electric Light Orchestra, ça sonne un petit peu Beatles ce titre-là quand même, j'avais remarqué déjà depuis quelques années. Donc E-L-O, Electric Light Orchestra.
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0: Un petit problème au jardin, sur la terrasse, fleurs ou plantes d'intérieur, d'extérieur, c'est le moment de nous appeler 04 93 82 03 04. On répond à toutes les questions avec Henrik Effiol, notre spécialiste. On a Mathilde qui, elle, est du côté de Cannes-la-Bocage. Je vais prendre quelques jours de vacances. Comment arroser mes plantes pendant mon absence, en fait, alors que je n'ai pas de voisin ou voisine pour s'en occuper. Vous avez une astuce?
3: C'est la fameuse problématique. Il y a plusieurs solutions, là, en ce moment, à privilégier. Alors, si c'est que quelques jours, l'espace de 3-4 jours...
0: Je pense que c'est ça, ouais.
3: Voilà, dans ces cas-là, à ce moment-là, on peut arroser juste bien les plantes avant de partir. Franchement, un arrosage, ça suffit. Les mettre à l'ombre, évidemment. Mmh. Même si c'est des plantes de soleil, pour quelques jours, ça risquera rien. Sinon, si vraiment, pour ceux qui ont des plantes un petit peu plus rares et qui veulent en faire encore un peu plus attention, on a différentes méthodes. Les gels d'eau, par exemple. Donc, c'est des gels à déposer sur la terre. Vous arrosez par-dessus, ça gonfle et ça délivre de l'eau petit à petit.
0: D'accord, ça, c'est bien ça.
3: Ouais, c'est très bien. Et puis, c'est une solution qui est très facile. On prend, on découpe, on met dans la terre. Et puis, c'est fini. Pour ceux qui veulent vraiment avoir quelque chose de plus précis pour des plantes d'intérieur, par exemple, ça va être, par exemple, des systèmes d'arrosage automatique à base d'une bouteille d'eau.
0: Et goutte à goutte, c'est comment c'est?
3: Exactement, ouais. C'est un petit piquet avec une goutte à goutte sur lequel on va venir régler le volume d'eau qu'on veut donner par jour. Et il se base sur des bouteilles d'un litre et demi, deux litres en moyenne de contenance. Donc ça permet de tenir 15 jours plus ou moins à l'intérieur sans trop d'exposition au soleil.
0: D'accord. Sinon, Mathilde, il y a d'autres solutions. Hein. C'est pas partir en vacances.
3: Ah, exactement. Essayez de garder
0: les
3: plantes.
0: Je crois qu'elle sera pas d'accord. 04 93 82 03 04 à vos téléphones. Voici Michel Polnareff.

0: Il vient de célébrer son 82e anniversaire. Paul Naref sur Ici Azur avec Radio.
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0: Enrique, est-ce que vous connaissez Michel?
3: Eh bien, on va la connaître, Michel.
0: Ouais, on va faire connaissance, Michel. Homme ou femme? Bonjour.
4: C'est un homme.
0: C'est un homme. Enfin, voilà, Michel, vous êtes le bienvenu. Qu'est-ce qui vous amène?
4: Ça tombe bien avec Paul Naref. Je suis un homme. Je suis un homme.
0: Quoi de plus naturel?
4: En somme.
0: Quelles sont les raisons qui vous amènent sur Ici Azur?
4: Je suis désespéré.
0: Ah,
4: allez. Des agrumes qui font une floraison magnifique. Il y a des petits fruits. Et puis, il ne reste pas grand-chose.
0: Aïe.
4: Les fruits ne viennent pas à maturité. Alors, j'ai mis de l'engrais. J'arrose en pleine terre, hein, bien sûr. Et je ne sais pas quoi faire.
3: D'accord. Vous mettez de l'engrais sous quelle forme, monsieur?
4: J'achète de l'engrais spécial agrumes dans les grands sacs.
3: En granulé, du coup, j'imagine, à déposer sur la terre.
4: Oui, granulé. Oui.
3: Tout à fait.
4: Mais c'est de la poudre plutôt que granulé. C'est
3: d'accord.
4: Pas le bleu, hein, c'est pas l'engrais bleu.
3: D'accord, ouais, c'est de la poudre que vous diluez au moment de l'arrosage.
4: Non, je balance comme ça.
3: Vous balancez comme ça dessus? D'accord.
4: Sur les racines autour de l'arbre, enfin des arbres, et puis, quand la pluie vient, ça doit pénétrer. J'ai une floraison magnifique, et j'ai des fruits qui viennent, puis ça tombe, il n'y a pas grand-chose.
3: Ouais, ça malheureusement, c'est une carence. Hein. Vous avez déjà plus ou moins trouvé d'où ça vient. C'est une carence en potassium. Parfois, malheureusement, surtout quand c'est des grands terrains, surtout avec la qualité de sol qu'on a ici. Et quand c'est des grands terrains avec plusieurs arbres dessus, un engrais agrumes, c'est bien, mais parfois, ça peut ne pas suffire. Alors, il y a la fréquence aussi qui rentre en jeu. Il faut le faire très souvent, ce genre d'engrais, tous les 15 jours à minima.
4: Ah, parce que moi, je le mets tous les mois à partir du mois de mars.
3: Ouais, alors les engrais avant brûlés, maintenant ils sont faits pour ne plus brûler, donc vous pouvez insister un petit peu plus. Donc tous les 15 jours en général, c'est ce que je conseille. Et si vraiment ça ne suffit pas, moi ce que je conseille aussi, c'est en pré-saison et en post-saison, donc au mois de mars, avril et au mois de septembre, octobre, de mettre de la corne de bœuf et du sang de bœuf desséché. C'est un complément d'engrais, on va dire, qui est très riche en azote, très riche en potassium, et ça va permettre de bien fertiliser la terre avant la dépose d'un engrais justement un peu plus spécifique, comme l'engrais agrumes que vous avez.
4: D'accord, et ça de la même manière que pour l'engrais habituel.
3: Tout à fait, vous le trouvez en granulé, ouais.
4: D'accord. Dans la poule, le sang séché, d'accord.
3: C'est ça. Mais si vous insistez bien avec votre engrais que vous avez là à l'heure actuelle, je pense que vous arriverez à sauver quand même quelques citrons.
4: Bon, paradoxalement, les citrons, ça va. Mais bon, j'ai des cédrats, ça donne pas mal.
3: Ouais.
4: Mais j'ai un oranger, variété Thompson, les grosses oranges.
3: D'accord.
4: Ça fait des années, je donne une orange, deux oranges, pas grand-chose. J'ai des sanguines aussi, c'est pas terrible. Les clémentines, ça va.
3: Ouais, vu qu'il y a, il y a beaucoup de choses quand même dessus, sur le terrain. Donc, ouais, il faut fertiliser bien la terre quand même. Ouais.
4: D'accord, ben écoutez, je vous remercie beaucoup, j'en vais essayer. Hein.
0: Avec grand plaisir. À bientôt, Michel. Merci d'être passé nous voir sur Ici Azur. Vous êtes à Saint-Paul-de-Vence, très très bel endroit, partout où on va à Saint-Paul-de-Vence, c'est joli. Merci, bonne journée.
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0: Truc, astuce pour prendre soin de vos plantes, vos fleurs, vos arbres, vos légumes au potager avec notre spécialiste Enrique Fiol. Ça se passe maintenant. Encore quelques minutes à partager au 04 93 82 03 04.

0: Nathalie Imbruglia sur Ici Azur avec Thorn, un nom de famille qui a du mal à cacher des origines italiennes. C'est vrai qu'elle est australienne, mais aussi elle est très italienne aussi, elle est dans le sang, puisqu'elle est originaire d'Italie, une petite île au large de la Sicile qui s'appelle Lipari. Voilà, vous saurez tout comme ça. Thorn, et puis Eric Effiol qui est là, expert jardin, avec nous pour répondre à vos questions au 04 93 82 03 04.
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0: Un peu café de vite parce que ce sont les dernières minutes.

0: aider. Il va y avoir toute une un panel aussi de plantes grasses. Ça va être l'oïmium, ça va être Crassula ovata pour les plus connus. Les plantes grasses à privilégier l'été quand on veut partir en vacances et qu'on n'a pas forcément la voisine pour venir arroser. Ouais. Ça c'est très bien à planter en ce moment. Quoi d'autre? Les agrumes. Si, essentiellement, oui. Forcément. Même si en ce moment, ils sont meilleurs à manger qu'à planter.
1: Je suis d'accord.
0: Mais oui, il va y avoir pas mal de choix. Franchement, en jardinerie, en ce moment, c'est assez l'effervescence. Donc, vous trouvez pas mal de choses. Attention simplement quand vous plantez à faire attention aux fleurs et à pas tout déraciner non plus. Mais il y a encore du boulot.
1: D'accord. À propos d'agrumes et de citronniers, vous savez, quand on se balade un petit peu comme ça dans les jardineries ou même quelquefois dans les grandes surfaces, on trouve des petits citronniers avec des gros citrons qui pendent déjà. Ils ont été mis en serre, ils ont été vitaminés. Qu'est-ce qui se passe? Il faut se méfier de ce genre de produits?
0: Il faut se méfier, oui et non. C'est-à-dire que si nous, derrière, on a le suivi et l'entretien qui va avec, franchement, il n'y a pas tant à se méfier que ça. Ce qu'il faut se méfier, par contre, c'est de prendre effectivement au supermarché des petits arbres de 20 cm. Avec des gros citrons qui sont restés pendant des années en serre et qui ont été cultivés avec beaucoup, beaucoup d'engrais, forcément, quand on arrive à la maison, il ne faut pas le mettre au régime. Sinon, il va être un petit peu moins content. Voilà, il ne va pas être content. Donc, c'est risqué à condition, évidemment, d'avoir un minimum de bagages dans les jardins.
1: Voilà, et ben on va terminer sur ces mots. Et que rajouter de plus que vous dire qu'on est toujours très heureux de vous accueillir sur l'antenne d'ICI Azur.
0: Réciproque.
1: Et les gens qui nous écoutent également. Merci beaucoup, Éric et Fiole. À bientôt. On se retrouve, non pas la semaine prochaine, mais le samedi d'après.
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0: La musique comme vous l'aimez sur Ici Azur avec Gaëtan Roussel. Tout s'en va. On terminera l'heure juste avant l'info avec William Scheller.
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0: 1976, hein, William Scheller utilisait déjà le piano électrique que les Supertramp ont adopté 4 ans plus tard. Carnet à spirale, William Scheller, avec un titre qu'il avait enregistré dans sa cuisine.
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0: Merci d'être avec nous sur Ici Azur, il est 10h. On s'informe avec Laurent Vareille, le frère du terroriste du 14 juillet à Nice, interpellé il y a quelques jours.
2: Et il vivait à Nice, à 200 mètres de la probe. Il squattait là, un appartement, et a été dénoncé par un gestionnaire immobilier. Une interpellation qui a conduit le frère donc de Laouesh Boulel en garde à vue, car la police voulait en savoir plus sur cet homme, ce Tunisien, sans papier, en situation irrégulière sur le territoire. Il est placé en centre de rétention administratif avant reconduite à la frontière dans son pays. À cause de la sécheresse dans le département, eh bien le préfet, ça y est, déclenche des mesures de restriction en eau sur 30 communes. 5 communes passent même directement au niveau 3, c'est-à-dire l'alerte renforcée. Cagnes-sur-Mer, Vence, Saint-Paul, Saint-Janet et la Gaude, le bassin donc de la Cagne. Pour elles, c'est interdiction de lavage de voitures à domicile, de remplissage des piscines, d'arrosage des massifs fleuris et des pelouses, de jour comme de nuit, et puis bien sûr, fermeture des douches de plage. Énorme embouteillage sur la Côte d'Azur hier après-midi et hier soir. Ça a duré tard, hein, même hier soir. 3 camions et une voiture ont eu un accident sur la bretelle d'accès à l'autoroute A8 à Nice-Est. Et c'est toute la 8 qui est bouchée pendant des heures depuis Antibes direction l'Italie. Les voitures étaient à l'arrêt également sur la RN7 et la route du bord de mer. Ce matin, en direction d'Aix-en-Provence, avant le péage de la Turbie, un camion a pris feu. Là aussi, la 8 a été coupée. Mais attention, il peut y avoir encore des perturbations dans ce secteur, bien que la circulation ait été rétablie.
0: Éric Ciotti persiste et signe.
2: Le maire de Nice est président de la métropole. Continue dans ses économies. Hier, il a dévoilé un nouvel organigramme pour des services de la métropole de Nice-Côte d'Azur. Pour diviser par 4 le nombre de directions, on passe de 126 à 32, sans licenciement sec, promet Éric Ciotti. Le Tour de France, aujourd'hui, une étape plate entre Périgueux et Bergerac, 180 km. C'est pour les sprinteurs. Le maillot jaune est toujours sur les épaules de Tadej Pogacar, qu'il a récupéré pendant les étapes pyrénéennes d'il y a quelques jours. Paul Sexas, qui habite Nice hein, depuis 6-7 mois. Ça y est, lui, il est 6e. Et puis, il y avait de l'athlétisme hier soir à Monaco. Et il y a un record qui est tombé. Le 3000 mètres, et c'est la championne olympique de triathlon Cassandre Beaugrand, qui a grandi à Antibes, qui l'a pris en 8 minutes 32 secondes. Le record daté de 2005. La météo avec des vigilances jaunes, de la chaleur, du soleil aujourd'hui.
0: Exactement, un temps instable avec du soleil sur le bord de mer, avec un ciel beaucoup plus chargé sur les hauteurs. On a du 30 degrés en ce moment à Nice, Beaulieu-sur-Mer, Le Cannet, Mougins, 29 à Gilette et Villars-sur-Var. Cet après-midi, on va frôler les 34-35 degrés et une eau de mer à 27 degrés.
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Et c'est parti pour une nouvelle heure de découvertes et de rencontres, parfois surprenantes. Avec le scientifique Richard Chemla, on va davantage faire connaissance avec deux espèces craintes chaque année, la vive et la méduse. Ben oui, je sais bien, on les redoute, on est d'accord. Alors, qui sont-elles vraiment, ces deux-là? Quelles sont leurs particularités? Vous saurez tout dans moins de 10 minutes sur Ici Azur. Et puis, le poulpe que beaucoup aiment voir dans l'assiette se dévoilera aussi dans la prochaine demi-heure. Ça me fait penser, pieuvre ou poulpe? Quoi qu'il en soit, figurez-vous que c'est un animal particulièrement intelligent. Planète d'ici, vous saurez tout, c'est jusqu'à 11h le samedi. Bon week-end!

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2: L'été chez nous, il y a aussi des dangers de la mer. Bien sûr, les méduses et leur pouvoir urticant. Mais un autre danger qui vit dans le sable, bien caché, laissant apparaître quelques épines. Et hop, on est piqué sur le membre, souvent en marchant. C'est la vive. Vive et une vive douleur. Vive dragon. 30 à 40 cm, quand même, belle espèce sur un fond sableux et vaseux. Elle vit de 5 à 100 mètres de profondeur. Il existe 4 espèces de vives qui ont un corps grisâtre, très coloré, avec des lignes de sable, quelques points orangés qui promènent sur son corps gris clair. Elle est toujours à l'affût, entièrement cachée dans le sable, juste dépasse ses yeux et bien sûr ses petits piquants. La vive va attaquer, attraper des crevettes, des petits poissons, en bondissant rapidement de sa cachette. Grâce à des mouvements puissants de sa queue, les piquants de sa nageoire dorsale contient un venin qui va paralyser le poisson, quelquefois va piquer le pied de notre baigneur, provoquant une vive douleur. La reproduction a lieu maintenant en été, c'est la belle période. Autre danger de l'été aussi, bien sûr, les méduses. On en voit souvent. La méduse, c'est un organisme planctonique, c'est-à-dire qu'elle n'a pas de mouvement propre, elle se laisse ainsi flotter au gré des courants. Allez, il y en a des centaines chez nous, parlons d'une seule, la plus connue mais la plus dangereuse, la pélagie. Elle appartient donc au plancton, elle flotte elle-même, elle est composée de 90% d'eau, elle est translucide, ses tentacules, et c'est là tout son danger, peuvent faire 50 à 1 mètre de long, c'est-à-dire vous ne voyez que le tentacule qui lui va vous piquer avec une brûlure intense. Et quel organe bien précis, bien organisé, c'est une sorte de petit arc avec une petite flèche et au bout justement un petit piquant comme un hameçon qui va rentrer et qui ne va pas ressortir. Surtout si vous êtes piqué, ne mettez pas d'urine, ne mettez pas de sable. La meilleure technique, c'est la dissolution, c'est la dilution, c'est de mettre de l'eau de mer. Et ces méduses sont un point de départ incroyable, ce qu'on appelle, allez, pour une fois un terme un peu complexe, l'anaphylatoxie. C'est quoi l'anaphylatoxie? C'est le fait que la deuxième piqûre, vous êtes piqué une fois, vous avez pris un produit une fois, et vous y êtes sensible, vous avez une réaction. Mais à la deuxième fois, lorsque vous allez manger le même produit, lorsque vous allez avoir la même piqûre par le même produit, vous allez avoir une réaction des plus intenses. C'est ça l'anaphylatoxie. Et cela a été découvert grâce aux méduses et même aux histoires d'amour. Il y avait une dame russe qui adorait se baigner et qui avait été piquée plusieurs fois et qui a failli mourir. C'était un grand fonctionnaire russe qui habitait ici à Villefranche-sur-Mer et qui a ouvert un laboratoire pour demander à des chercheurs d'expliquer ce phénomène où, à la deuxième piqûre, elle a failli mourir. Comme quoi l'amour peut amener aussi à la recherche, peut amener à la découverte et à la protection. Sacrée Méditerranée, belle, qu'il faut connaître, pour bien protéger.
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2: Un animal incroyable, allez, aujourd'hui dans Planète d'ici, avec des tentacules, on pourrait dire, partout, plein la tête. C'est Victor Hugo qui, en 1866, introduisait en France le nom de pieuvre. Avant, on parlait de poulpe. Plus de 50 espèces en Méditerranée, avec des originalités incroyables. Mais allez, restons chez nous sur l'octopus classique de chez nous, qui fait plus d'un mètre de long, qui a quand même une envergure de 2 mètres, qui vit dans des fonds rocheux. C'est un animal d'une intelligence surprenante. Sa mollesse de son corps le protège en fait de pratiquement toutes les captures. Il est capable de se glisser dans les fissures. Il a un corps quasiment liquide. Très dur d'ailleurs à garder en aquarium. Il se faufile souvent en soulevant le couvercle. Des ventouses partout qui sont quelquefois en double rangée sur certaines espèces de tentacules avec une puissance incroyable, l'équivalent de 13 fois son poids. Un siphon qui lui sert même réellement de réacteur. Il se déplace avec ce siphon à grande vitesse. Un cerveau complexe. Que dis-je, un cerveau? Il a 9 cerveaux qui lui permettent vraiment de calculer, de réfléchir sur l'ensemble des situations plausibles. Il traduit aussi ses émotions, comme souvent par ses invertébrés, par ses céphalopodes de cette famille, par des couleurs. Il est capable de changer très rapidement ses couleurs, des signaux de communication qu'il diffuse comme nous. On ajoute les mots pour parler d'amour, pour parler de danger, pour parler d'inquiétude. Ces signaux visuels sont très importants dans ces espèces. C'est des capteurs donc chimiques qui permettent ainsi de communiquer. Au bout de ses tentacules, il a aussi des capteurs qui lui permettent de sentir, goûter, savoir un petit peu le milieu dans lequel il vit, qui sont 10 fois plus sensibles que la langue humaine. Enfin, il peut s'apprivoiser comme un chat. Et oui, ami plongeur, vous le savez, si vous descendez plusieurs fois au même endroit avec la même combinaison, parce que le poulpe va reconnaître la couleur rouge en particulier de la combinaison. La femelle est admirable. Lorsque la ponte va avoir lieu, ses petits œufs blanchâtres en grappes de raisin qui sont fixés sur la grotte vont être protégés et vont être oxygénés constamment par le siphon de cette femelle. Elle ne va pas se nourrir jusqu'à l'éclosion et quelquefois elle va mourir d'inanition. Ce poulpe, qui pourrait être le seigneur des mers, va hélas être obligé de venir très vite se reposer dans les infractuosités de la roche. Et pourquoi ? Pour une simple petite différence génétique. Nous, humains, nous avons de l'hémoglobine. Dans l'hémoglobine qui transporte notre oxygène, c'est le fer qui donne une liaison solide. Et nous sommes costauds, solides normalement. Et lui, le pauvre, il a une liaison qui est du cuivre avec l'oxygène, qui est labile, faible. Vous voulez tuer un poulpe, vous le gardez en pleine eau, vous le balancez de votre main droite à votre main gauche. Il va venir tout blanc parce qu'il n'aura plus d'oxygène. Cette petite notion génétique du cuivre au fer fait que ce seigneur des mers est presque un peureux du monde marin. Sacrée Méditerranée, belle, surprenante, qu'il faut bien connaître pour bien protéger.
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2: 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Venez rendre hommage à nos anges le dimanche 12 juillet à 8h15. 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
1: On va faire le plat de sortie avec Marie de Grotte, bonjour.
2: Bonjour.
1: On commence par les estivales.
2: Oui, les estivales, c'est 500 spectacles gratuits sur toute la Côte d'Azur. Et aujourd'hui, on vous emmène à Saint-Jean-Cap-Ferrat, où le 31 juillet prochain, l'azuréenne et chanteuse Karine Gobé reprend les titres les plus connus de France Gall.
1: Et si on partait pour Vence pour le prochain bon plan?
2: Oui, les Nuits du Sud se poursuivent ce week-end à Vence. Retrouvez ce soir Baker Matt et Breakbot et Irfan, deux groupes pour une soirée électro. Ils sont attendus à 21h20 et 22h55 sur scène. Rendez-vous place du Grand Jardin à Vence.
1: Les festivités sont aussi à Golfe-Juan.
2: Venez fêter la Saint-Pierre à Valoris Golfe-Juan ce soir. Ça se passe au Théâtre de la Mer à l'avenue Roustan. Prévoyez une jolie tenue, il s'agit d'un bal sur le thème de la mer. Et point plus, une navette gratuite vous dépose juste devant les lieux depuis Valoris, avec un départ à 20h et un retour à minuit.
1: Les bons plans sortis également sur ici.fr.
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2: Planète d'ici va prendre de la hauteur. Nous allons aller au Mercantour à la découverte.

0: Chaque meute occupe le territoire qui fait à peu près 300 km² quand même. Et avec des marquages olfactifs particuliers, vous savez, urine, fesses, voire même des hurlements. Une meute de loups comporte un couple dominant. C'est ce qu'on appelle le fameux couple alpha. C'est le seul autorisé à se reproduire. Les autres individus de la meute n'ont pas le droit. Ils sont ensemble. Ils peuvent même être chassés par ce couple et vont former à ce moment-là une autre meute. C'est un animal très actif, très rapide, qui va aller... Et cela, toute l'année, de l'aube au crépuscule, va pouvoir faire des kilomètres pour manger. Très bonne vision nocturne, grâce à un iris très particulier. Allez, restons simples, hein, dans Planète ici. C'est-à-dire des parois et des petites cellules nerveuses qui sont pratiquement comme des jumelles à infrarouge. Donc la nuit, il est chez lui. Un tissu très particulier. Un loup adulte peut parcourir pour chasser 30 km en une seule nuit. Carnivore, j'allais dire hélas pour lui. Il s'adapte du chevreuil au troupeau d'ovin. Il sait très bien s'adapter, très bien adapter son alimentation. L'hiver, c'est la saison de l'accouplement. C'est le couple dominant, on l'a dit, qui se reproduit. 9 semaines après, c'est-à-dire en avril-mai, vont naître des petits louveteaux, 4 à 6. Ils naissent sourds, aveugles, sans dents. Vous imaginez donc qu'ils sont la proie facile des aigles, hein, du Mercantour, et la femelle va les garder dans son terrier pendant à peu près 2 mois. À partir de là, la meute va s'en occuper, va leur expliquer la vie de loup. Dans le Mercantour, on a 40 meutes qui existent. C'est une espèce protégée. Nous ne reviendrons pas. Nous pourrons peut-être faire un jour un débat sur le loup du Mercantour. Il est merveilleux de pouvoir le rencontrer. N'allez pas à sa rencontre. Attendez simplement peut-être son passage, on l'a dit, à l'aube ou au crépuscule, lorsqu'il va partir manger. La rencontre laisse toujours un phénomène étrange, incroyable, d'une nature qu'on ne connaît pas. Mais si vous voulez être sûr d'en voir, eh bien allez au parc Alpha, le parc du Mercantour, du loup. Vous avez 3 catégories de meutes qui sont là, des espèces que vous pourrez rencontrer. La rencontre est toujours inoubliable. Il avait entièrement disparu en 1923 et qu'il est apparu en 1992 par nos amis italiens. Il a franchi ainsi la frontière. Bien souvent, il n'y a jamais de frontière pour les animaux. C'est l'homme qui les a inventés. C'est un vrai prédateur qui limite la propagation des maladies. C'est ça qu'il faut comprendre. Il va sélectionner les proies les plus faibles, les plus fragiles, et donc il va protéger ainsi le troupeau. Il protège aussi la forêt. Il va attaquer les cervidés qui sont en nombre, les sangliers qui vont manger les jeunes pousses, les jeunes arbres. Donc, c'est incroyable. Ce loup protège la forêt. Existe-t-il des hybrides entre loup et chien? Vous savez, c'est la fameuse réflexion. Eh bien oui. Aujourd'hui, on sait que le loup est capable et le chien sont capables de se reproduire ensemble. Ils ont un patrimoine génétique pratiquement identique et il existe des espèces, en particulier dans le nord, de chiens, le chien-loup, qui peut s'accoupler, bien entendu, avec le loup. Ça donne le chien-loup. Ça donne aussi le husky sibérien. Ça donne aussi les bergers allemands. Ça donne aussi les malamutes d'Alaska. Sacrée nature qui est super belle, qu'il faut bien connaître et bien protéger.
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2: Hélas pour lui, il a bon goût. Et oui, c'est dû à son alimentation, ce petit poisson, mais il mange des crustacés et des crevettes. Il a donc le goût dans l'assiette de crustacés et de crevettes. C'est pas mauvais. C'est ce qu'on appelle le mullus sur mullus. C'est quoi? C'est le rouget de roche de Méditerranée. Il vit dans les fonds sableux de la surface, à 100 mètres de profondeur, de couleur variable. Lorsqu'il est en surface, il est pâle. Bien sûr, il veut se cacher. Et puis, plus on va descendre en profondeur, et plus il va changer de couleur. Il déterre des petits animaux avec des barbillons en gratte le sol. Ces deux barbillons vont vraiment faire un trou très important au sol. Il s'agit d'organes tactiles et gustatifs en même temps. Il peut ainsi faire de gros trous qui provoquent, vous savez, un nuage de particules qui va attirer d'autres poissons qui sont friands du menu ainsi préparé. Il vit volontiers en groupe. En cas d'alerte, eh bien, il va vite replier ses barbillons sous sa tête, lever son épine dorsale pour signaler qu'il va fuir et qu'il y a un danger. Bien souvent, les autres poissons vont faire pareil. Il a des couleurs changeantes ainsi. Il peut passer, vous l'avez vu, donc du pâle de la surface au rouge puissant, même violent, lorsqu'il est en profondeur. D'une part, les Romains le savaient déjà. Ils aimaient bien sûr sa chair, goût crevette, mais aussi ses changements de couleur. Et lorsqu'il y avait un festin, bien souvent, on mettait des rougets dans un grand plat pour les voir changer constamment de couleur. On venait les piquer, les embêter pour qu'ils puissent changer de couleur. Et c'était en fait une sorte de feu d'artifice alimentaire dans les festins de nos ancêtres les Romains. La reproduction a lieu maintenant en été sur nos côtes avec des petits œufs qui sont déposés dans le sable. Les alevins, eux, sont bleus, bleuâtres. Et vont passer peu par peu du bleu au rouge. À partir donc de 5 cm, les jeunes vont partir et vivre leur vie sur les fonds en commençant déjà, souvenez-vous, à avoir des ébauches de barbillons, puisque pour le rouget de roche, c'est un point essentiel. Sacrée Méditerranée, belle à comprendre, à bien comprendre pour bien protéger.
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2: Une des reines de notre Méditerranée, sans plonger à sec, en plongeant simplement notre regard au bord de notre littoral, de nos criques, de nos rochers, de nos côtes rocheuses, en mettant peut-être les pieds dans l'eau, on la voit partout. Petite tache sombre qui se détache de notre mer Méditerranée bleue, c'est la castagnole. Entre 10 et 15 cm, poisson gris, brun foncé, allant jusqu'au noir, la queue fourchue, témoin de son origine, donc des îles, comme une hirondelle, c'est un des poissons les plus communs, les plus connus. Elle est partout chez elle. On la retrouve en bordure, on la retrouve en profondeur. La reproduction a lieu en été. Les mâles défendent leur territoire dans lequel ils attirent des femelles avec des mouvements de nage saccadés. De temps à autre, l'une d'entre elles viendra déposer ses œufs sur une surface bien préparée par notre mâle, bien nettoyée. Celui-ci va les féconder à ce moment-là et va garder jalousement la ponte jusqu'à l'éclosion des larves. Cette éclosion, c'est un feu d'artifice sous-marin. Les petits sont bleus, bleus vifs, bleu roi, incroyable, des petits points bleus qu'on voit partout, que nos plongeurs connaissent en cette période de mois de juillet, de mois d'août, incroyable, un bleu irisé et peu par peu, ils vont grandir et vont vivre leur vie, se séparer pour devenir ces points noirs, ces castagnoles qu'on connaît de Méditerranée. N'oubliez pas, à queue fourchue, témoins d'une origine bien lointaine et qui sont venus chez nous. Les castagnoles se tiennent en général au-dessus des roches, au-dessus des grottes, en tombant, et vous les voyez bouger en fait avec le ressac de notre mer, et c'est là qu'elles trahissent leur présence. Sacrée Méditerranée, belle étrange, à bien connaître pour bien protéger.
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3: Bonjour, je suis Zoé de Nice. Mon livre de l'été, c'est le livre de Thomas Schlesser, Le chat du jardinier. C'est un livre qui parle de poésie, de sensibilité, d'humanité, de nature. C'était passionnant.
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1: Soyez les bienvenus dans les fins de matinée de Ici Azur, il est 11h. Qu'il faut retenir de l'actualité avec Laurent Vareil et interpellation du frère du terroriste de l'attentat de Nice.
2: Il vivait à Nice, à 200 mètres de la Prom, dans un immeuble. Il squattait là un appartement et a été dénoncé par une gestionnaire immobilière. Une interpellation qui a donc conduit le frère de la Wesh Boulel en garde à vue, sans papier, en situation irrégulière sur le territoire. Il est placé depuis en centre de rétention administratif, avant reconduite dans son pays, la Tunisie. Le procureur général de Monaco, qui a tenu une conférence de presse hier soir, ne confirme aucune en fait des thèses ukrainiennes concernant l'attentat du 29 juin sur la principauté. Stéphane Thibault préfère rester prudent et refuse donc de s'exprimer sur cette femme retrouvée morte à Kiev, assassinée, qui serait la poseuse de bombes. Il a également refusé de commenter l'arrestation de deux ex-agents de renseignement ukrainiens, interpellés également à Kiev. À cause de la sécheresse dans le département des Alpes-Maritimes, le préfet déclenche des mesures de restriction en eau pour 30 communes. 5 communes passent directement au niveau 3, c'est-à-dire alerte renforcée. Cannes-sur-Mer, Vence, Saint-Paul, Saint-Jeanne-et-la-Gaude. Pour elles, c'est interdiction de lavage de voitures à domicile, de remplissage des piscines, d'arrosage des massifs fleuris et pelouses, de jour comme de nuit, et puis fermeture, bien sûr, des douches de plage. La compagnie aérienne Volotea se fait stopper net par la répression des fraudes pour ses prix de billets qui, même déjà payés, fluctuaient en fonction du cours du pétrole. Cette pratique commerciale est interdite, a indiqué la Direction Générale de la Concurrence, de la Consommation et de la Répression des Fraudes. Elle demande donc que cela cesse tout de suite, mais n'oblige pas la compagnie aérienne à dédommager les voyageurs qui ont donc déjà subi ces hausses de tarifs de dernière minute. Énorme embouteillage sur la Côte d'Azur, c'était hier après-midi, hier soir également. Hein. 3 camions et une voiture qui ont eu un accident sur la bretelle d'accès à l'autoroute A8 à Nice-Est. Et c'est tout, le département quasiment qui est à l'arrêt. La 8 en tout cas a été bouchée en direction de l'Italie avant le péage d'Antibes. Ce matin, rebelote en direction d'Aix-en-Provence. Après le péage de La Turbie, un camion a pris feu. La 8 a été coupée la nuit. Elle a pu rouvrir autour de 7h. Attention, hein, il peut y avoir encore des perturbations dans le secteur. Le Tour de France avec aujourd'hui une étape plate. C'est pour les sprinteurs encore, entre Périgueux et Bergerac. 180 km, le maillot jaune, il est sur les épaules de Tadej Pogačar. Et puis de l'athlétisme, hier soir à Monaco, le meeting Hercules, et un record, tiens, celui de 3000 mètres avec la championne olympique de triathlon, Cassandre Beaugrand, qui a vécu longtemps à Antibes. Elle est originaire donc de cette ville quand elle était adolescente. Elle est aujourd'hui licenciée justement à Monaco, et elle a battu le record de France hier de ce 3000 mètres en 8 minutes et 32 secondes, un record qui datait de 2005.
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1: Tiens, Cassandre Beaugrand, la championne olympique, on entendra dans le journal de midi. Pour l'heure, vigilance jaune canicule dans les Alpes-Maritimes et puis aussi des orages dans le haut pays, Adrien.
4: C'est un bon résumé, c'est vrai. Aujourd'hui, c'est entre éclaircies et averses pour notre samedi, accompagné quand même de températures bien élevées. On est sur 30 degrés à Nice, à Cap-d'Aille, Beaulieu-sur-Mer, Golfe-Juan. On est sur du 27 à Biot et Pégomas, 28 à Puget-Théniers et Lantosque. Dans l'après-midi, ce soleil restera présent en bord de mer en apportant quelques degrés supplémentaires, des maximales à 34 degrés du côté de Théoule, Cannes et Saint-Tropez. Et puis toujours ces coups de tonnerre dans la partie haute du département. Un petit coup d'œil sur le temps des prochains jours, demain dimanche. Une belle journée globalement, même si les nuages et les averses feront toujours un peu de résistance dans l'intérieur des terres et les orages pourront éclater. Nous serons sous des températures à 35 degrés demain.
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4: Bonne fin de matinée avec Ici Azur. Jusqu'à midi, les 1000 raisons d'aimer notre région, notre Côte d'Azur et ses raisons. Eh bien, c'est Tom Aubry qui va nous les confier dans quelques minutes. C'est le temps pour nous d'écouter quelqu'un qui sera bientôt en concert à Nice. Sting avec Englishman in New York. Je vous dis tout juste après l'avoir écouté.

0: Sting. À l'affiche du prochain Nice Jazz Fest, le 23 juillet prochain, l'artiste aux 100 millions d'albums vendus sera sur la place Masséna. Un Englishman on the Riviera.
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0: Petite balade sur le littoral azuréen. Est-ce que ça vous tente? Bienvenue dans les 1000 raisons d'aimer la Côte d'Azur version XXL avec notre ami Tom Aubry, spécialiste histoire et patrimoine sur votre radio. Ici Azur, bonjour Tom.
3: Bonjour Adrien, bonjour à tous. Je suis ravi de vous accueillir comme tous les samedis dans votre émission qui plonge dans l'histoire de la Côte d'Azur. Et aujourd'hui, je vous propose de découvrir le littoral des Alpes-Maritimes en passant par Cagnes-sur-Mer, Villeneuve-Loubet, Antibes et Cannes. Vous allez tout savoir sur l'origine de ces communes et les anecdotes insolites qui se cachent au cœur de nos villes et de nos villages.
0: D'ailleurs, si vous aussi vous avez des histoires à raconter sur votre commune, envoyez-nous un petit message vocal sur notre WhatsApp 04 93 82 03 04. Et Tom, en ce qui nous concerne, on va lasser nos chaussures, gonfler les pneus du vélo ou alors le plein de la voiture. On est prêt à te suivre dans cette balade sur notre littoral. Et tu voulais d'ailleurs commencer par Cagnes-sur-Mer.
3: Eh oui, la commune des Pointus, du Château Grimaldi et du championnat du monde de boules carrées. Car oui, Cagnes-sur-Mer, c'est pour certains Azuréens une cité dortoir entre Nice et Antibes. Et pourtant, je vous assure que c'est bien plus que ça. Mmh. Car l'histoire de cette ville, elle est juste fascinante.
0: Alors, Cagnes-sur-Mer, ça commence quand exactement?
3: Ah bien, grâce à des vestiges. On sait que le site était peuplé dès l'Antiquité. Par exemple, on a retrouvé un petit bâtiment utilisé entre le 1er et le 3e siècle pour y fabriquer du vin ou de l'huile. Et ce qui est intéressant, c'est que les objets déterrés viennent en partie d'Afrique du Nord et de la mer Égée. Et en fait, ça prouve qu'à cette époque, la région était connectée au reste du monde méditerranéen.
0: Mais l'histoire de Cagnes-sur-Mer est intimement liée à son château.
3: Et oui, en effet, c'est au 14e siècle que l'on fait construire cette fortification. Alors au départ, ce bâtiment, il sert à la défense du territoire. Mais au fil du temps et après plusieurs travaux, on passe du château médiéval à une élégante demeure à l'italienne. Et ça, on le doit à Régnier Ier Grimaldi. Oui, oui, l'un des ancêtres de la famille princière de Monaco.
0: Mais qu'est-ce que les Grimaldi viennent faire ici?
3: Eh bien, en 1304, Régnier donne un petit coup de main au roi de France, Philippe le Bel. Et pour le remercier, eh bien, il fait du monégasque un seigneur, et pas n'importe lequel, le seigneur de Cagnes. C'est donc dans ce château qu'une branche de la famille Grimaldi va vivre, et ça va durer jusqu'en 1789.
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3: Et oui, lors de la Révolution française, les Grimaldi sont définitivement chassés de Cagnes. Le château reste à l'abandon avant d'être racheté par un particulier à la fin du 19e siècle. Et c'est après la Seconde Guerre mondiale, en 1946, que la ville transforme le lieu en musée.
0: Et Cagnes-sur-Mer est aussi connu pour ses pointus.
3: Exactement, au Croc de Cagnes, on a un quartier qui s'est construit autour des pêcheurs italiens arrivés sur la Côte d'Azur au 19e siècle. En fait, dès 1813, des familles viennent s'installer dans une petite anse marécageuse bien protégée du vent. Et les pêcheurs, ils vont se placer sous la protection de Saint-Pierre, leur patron. Et ils vont donc construire la chapelle Saint-Pierre, qui devient un lieu emblématique de la ville. Et puis, le port, il connaît son âge d'or entre 1920 et 1930. À cette époque, il y a environ 200 pointus. Ces bateaux de pêche traditionnels qui font vivre près d'un millier de personnes. Cagnes-sur-Mer, c'est donc plus qu'un lieu de passage, mais une ville qui respire le patrimoine de notre région.
0: Et le patrimoine, nous, on l'aime sur Ici Azur, on le protège, on en parle dans les 1000 raisons d'aimer la Côte d'Azur. Merci Tom Aubry, on va continuer le voyage. Vous allez nous emmener à Villeneuve-Loubet ensuite?
3: Et oui, la cité de la Marina Baie des Anges, et qui doit son nom à un homme très puissant, un certain Romé de Villeneuve, mais je vous en dis plus dans un instant.

0: le grand retour de Pierre Debar sur Ici Azur. Il nous donne un avant-goût de l'album qui sortira dans les prochains mois. Je pense à vous. Sur votre radio locale Ici Azur avec Tom Aubry qui nous guide à travers les villes de notre département pour nous raconter plein de belles histoires. Et sur notre chemin, tu voulais nous raconter l'histoire de Villeneuve-Loubet, Tom.
1: Dès lors qu'on pense à Villeneuve-Loubet, vous imaginez la Marina et Auguste Escoffier. Mais en fait, cette ville, elle cache une histoire beaucoup plus riche. Alors aujourd'hui, on va remonter un peu dans le temps.
0: Depuis quand ça existe, Villeneuve-Loubet ?
1: Au minute papillon, on ne construit pas une ville en un jour. En fait, à l'époque antique, ici, on dépend d'Antipolis. Et surtout, à Vaugrenier, les archéologues ont retrouvé un sanctuaire grec et même un temple romain. Donc oui, on vit ici depuis plus de 2000 ans.
0: Mais la ville, elle naît à quel moment ?
1: Et là, il faut qu'on avance au Moyen-Âge. Au début du XIIIe siècle, un homme entre en scène et s'appelle Romé de Villeneuve. C'est un noble, un bras droit du comte de Provence et il va conquérir le territoire vers 1230. Il construit un château, fonde le village et il va même lui donner son nom, Villeneuve. Et voilà. Et d'ailleurs, ce personnage, il était très, très puissant. Il est d'ailleurs cité par le fameux Dante Alighieri dans la Divine Comédie. Et je trouve ça vraiment pas mal pour un village de la Côte d'Azur.
0: Et ce château, on peut encore le voir ?
1: Oh oui, il est impressionnant. C'est une vraie forteresse médiévale avec un énorme donjon de 33 mètres de haut. C'est quand même quelque chose d'assez rare dans les Alpes-Maritimes.
0: Et après le Moyen-Âge ?
1: Eh bien, on arrive logiquement à la Renaissance. Et la Villeneuve se retrouve au cœur de l'histoire européenne à cause des guerres d'Italie. En fait, le village est occupé plusieurs fois et en 1538, le roi François Ier vient ici pour négocier la paix, la fameuse trêve de Nice. Villeneuve-Loubet devient, le temps d'un instant, un lieu diplomatique majeur.
0: Et la ville moderne, comment on la connaît, ça arrive à quel moment ?
1: Eh bien ça, c'est après la Seconde Guerre mondiale. Là, tout change. Villeneuve devient une station balnéaire. À un moment, c'est même la capitale française du camping. Des dizaines de terrains face à la mer. Et puis arrivent les grandes résidences et surtout un projet complètement fou.
0: La Marina Baie des Anges.
1: Exactement. Construite entre 1969 et 1993 et imaginée par l'architecte André Minangois, des immeubles en forme de vagues qui vont devenir un symbole de la Côte d'Azur. Et aujourd'hui, Villeneuve-Loubet, c'est un mélange unique de vestiges antiques, de châteaux médiévaux et d'architecture moderne. Une ville que l'on croit connaître, mais qui réserve encore pas mal de surprises.
0: C'est vrai que l'on vit dans un territoire surprenant. On apprend de nouvelles histoires chaque jour avec toi, Tom Aubry. La balade ne s'arrête pas. On repart dans un instant pour découvrir Antibes.
1: Et oui, c'est l'une des plus anciennes communes des Alpes-Maritimes. Et je pense que vous n'imaginez pas toutes les belles histoires qui se cachent ici. Et pour le savoir, eh bien, restez avec nous sur votre radio locale, ici à Azur.

0: Très belle chanson hein, sur Ici Azur qui rend hommage aux mamans des quartiers défavorisés. La mère à Titi, c'était Renaud.
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0: Voilà qui nous ramène à 50 ans, j'ai bien dit 50 ans en arrière. L'un des plus grands succès d'Elton John en duo avec Kiki Dee, Don't Go Breaking My Heart. Vous êtes sur Ici Azur, on est toujours avec Tom Aubry, on se balade dans les mille raisons d'aimer la Côte d'Azur. On reste sur le littoral, Tom, car c'est le moment pour toi de raconter l'histoire d'Antibes.
1: Et oui, la mer, des remparts et une histoire fascinante. On va mettre le cap sur l'une des plus anciennes villes de la Côte d'Azur, terre d'artistes et de vacanciers. Antibes, c'est une carte postale que l'on reconnaît au premier coup d'œil grâce à son fort carré, son marché provençal, ses plages et son port. Ici, tout est beau, mais son passé est trop souvent méconnu.
0: Mais alors, quand est-ce que la grande histoire d'Antibes va commencer ?
1: Ah bah prenez mon âge, ajoutez-y 2-0, car la ville a été fondée il y a 2500 ans par les Grecs, sous le nom d'Antipolis. Alors, tout se passe bien dans le meilleur des mondes, sauf que des tribus celtes menacent la cité. Et les Grecs vont faire appel aux Romains pour les aider. C'est d'ailleurs ces derniers qui vont annexer la ville au 1er siècle avant notre ère. Et les Romains, eux, vont alors développer Antipolis avec de nombreux monuments, théâtres, thermes et aqueducs.
0: Et Antipolis va ensuite changer de nom.
1: Et oui, on va passer à Antiboul. Et oui, je vous assure, après la chute de l'Empire romain, la ville est dirigée par un évêque. Mais au 13e siècle, les pirates et barbaresques attaquent le littoral. Et on va décider de transférer le siège épiscopal à Grasse pour des questions de sécurité.
0: Et face à l'insécurité, la ville va se fortifier.
1: Exactement, elle se fortifie entre le 16e et le 19e siècle. Antibes se retrouve alors à la frontière entre le royaume de France et le comté de Nice. Et suite à plusieurs attaques et invasions, les rois de France ont fait construire des remparts et un fort que l'on connaît aujourd'hui sous le nom de Fort Carré d'Antibes.
0: Mais toutes ces constructions vont se retrouver inutiles du jour au lendemain.
1: Et oui, à la moitié du 19e siècle, Nice devient française. La frontière n'existe plus et le rôle défensif est vite remplacé par le développement du tourisme. La ville s'agrandit par delà ses murailles, les anciennes fortifications sont peu à peu démolies pour laisser passer le chemin de fer, et c'est en 1882 que la station balnéaire de Juan-les-Pins sort de terre. Antibes attire alors des grands noms du 19e et du 20e siècle, tels que Guy de Maupassant, Claude Monet, Sidney Bechet ou alors Pablo Picasso. C'est d'ailleurs ici que l'écrivain Guillaume Musso a vu le jour, qui, dans son nouveau livre, raconte Antibes pendant les années 1920. Bref, Antibes, c'est un lieu d'exception. Une ville qui a traversé les siècles et qui rayonne à travers le monde.
0: Mais des villes d'exception, on n'en manque pas sur la Côte d'Azur. À suivre, mon cher Tom Aubry, un endroit exceptionnel qui rayonne à travers le monde, c'est Sophie Antipolis.
1: Et oui, la Silicon Valley des Alpes-Maritimes, hein, c'est la première technopole d'Europe. C'est à côté de chez nous, mais savez-vous pourquoi ? Eh bien, la réponse, c'est dans un instant sur votre radio locale, Ici Azur.

0: La chanson mythique du film Top Gun avec Tom Cruise pour l'interpréter le groupe Berlin avec Take My Breath Away.
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0: On va faire le plat de sortie avec Marie Degrotte, bonjour.
2: Bonjour.
0: On commence par les estivales.
2: Oui, les estivales, c'est 500 spectacles gratuits sur toute la Côte d'Azur. Et aujourd'hui, on vous emmène à Saint-Jean-Cap-Ferrat, où le 31 juillet prochain, l'azuréenne et chanteuse Karine Gobet reprend les titres les plus connus de France Gall.
0: Et si on partait pour Vence, pour le prochain bon plan?
2: Oui, les Nuits du Sud se poursuivent ce week-end à Vence. Retrouvez ce soir Baker Matt et Breakbot et Irfan, deux groupes pour une soirée électro. Ils sont attendus à 21h20 et 22h55 sur scène. Rendez-vous, place du Grand Jardin, à Vence.
0: Les festivités sont aussi à Golfe-Juan.
2: Venez fêter la Saint-Pierre à Valoris Golfe-Juan ce soir. Ça se passe au Théâtre de la Mer, à l'avenue Roustan. Prévoyez une jolie tenue, il s'agit d'un bal sur le thème de la mer. Et point plus, une navette gratuite vous dépose juste devant les lieux, depuis Valoris, avec un départ à 20h et un retour à minuit.
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0: L'un des grands titres de Bernard Lavilliers sur ICI Azur pour enchanter notre fin de matinée. De 11h à midi, vous êtes bien sur ICI Azur dans notre rendez-vous Histoire du week-end, les 1000 raisons d'aimer la Côte d'Azur en version XXL. Et aujourd'hui, on se promène sur la Côte d'Azur pour découvrir les communes et les lieux insolites de notre territoire. Tom Aubry, tu nous emmènes maintenant à Sophie Antipolis.
1: Et oui, car dans les Alpes-Maritimes, on a une gigantesque technopole. Alors, une technopole, pour que tout le monde comprenne bien, c'est un lieu où on va regrouper des ingénieurs, des enseignants et des industriels qui vont travailler ensemble pour faire progresser la technologie. Et d'ailleurs, Sophia Antipolis a été la première construite en Europe, car même si on associe souvent notre région à la plage et au soleil, eh bien la Côte d'Azur, c'est aussi un lieu important pour l'innovation et la technologie.
0: Est-ce que tu peux nous en dire un peu plus sur Sophia Antipolis ?
1: Ah bah oui, c'est une Silicon Valley des Alpes-Maritimes. Elle se trouve entre Nice et Cannes. Le site fait 2400 hectares et il s'étend même sur 5 communes, Antibes, Biot, Mougins, Valbonne et Valoris.
0: Alors d'accord, mais pour quelle raison on l'a installée dans les Alpes-Maritimes ?
1: Alors l'idée, elle vient du sénateur Pierre Lafitte. Il voulait construire une sorte de Florence du 21e siècle. C'est pour cela qu'il lance le projet de construire une cité des sciences en 1969. Le nom est d'origine grecque, Sophia signifiant la sagesse, et Antipolis pour la ville d'Antibes. Et depuis, des grands groupes sont venus s'installer chez nous, tels qu'Air France, Thales ou IBM. Il s'agit de la première technopole d'Europe, et plus de 50 ans après sa création, Sophia Antipolis est devenue un haut lieu de l'innovation technologique dans le monde. Aujourd'hui, le site comprend 2500 entreprises, pesant plus de 5 milliards d'euros et employant 41 000 salariés. Il faut aussi avouer que notre région offre un cadre de travail tout à fait sympathique et la beauté de notre Côte d'Azur contribue à attirer les scientifiques et les entreprises du monde entier.
0: C'est vrai qu'ici, Tom, on a tout ce qu'il faut pour attirer les travailleurs. Il y a même une commune qui a une histoire intéressante à ce sujet.
1: Et oui, en effet, car dans un instant, direction Le Canet, une ville qui s'est construite autour des hommes et des femmes qui sont venus sur la Côte d'Azur pour s'offrir une nouvelle vie. Je vous raconte ça dans un instant.
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0: Louane sur ICI Azur, mariée au mois de mai dernier, un mariage célébré d'ailleurs dans notre belle région. Ils se sont dit oui sous le soleil de notre grand sud. Louane avec chien. Mille raisons d'aimer la Côte d'Azur, et pas une de moins, c'est votre émission qui plonge dans l'histoire des Alpes-Maritimes. Et aujourd'hui, Thomas Aubry, tu voulais nous parler du Canet aussi, pourquoi ?
1: Eh bien oui, parce que c'est une commune qui est née d'une embrouille, je vous assure. Je vais vous raconter l'histoire singulière de cette ville des Alpes-Maritimes, ouais. Le Canet. 40 000 habitants, hein, situés au nord de Cannes. En fait, ils entretiennent une relation très particulière avec leur voisine azurienne, car au départ, Cannes et le Canet, eh bien, ne formaient qu'un seul et même territoire sous le contrôle de l'abbaye de Lérins.
0: Mais pourquoi Cannes et le Canet vont se séparer ?
1: Eh bien, parce que les modes de vie entre ces deux communes étaient bien différents. En fait, une grande partie des habitants du Canet étaient originaires d'un quartier d'Imperia en Italie. Et en fait, cette immigration italienne, elle a commencé au XVe siècle, lorsque l'abbaye de Lérins va louer un vaste terrain qui deviendra plus tard le Canet, à l'italien Silvestre Calvi. Ce dernier, il va appeler ses compatriotes pour le rejoindre, et un grand nombre d'Italiens viennent massivement, notamment pour travailler dans les champs. C'est environ 140 familles originaires d'Imperia qui s'installent au Canet. Et en fait, ces nouveaux arrivants se regroupent principalement autour des points d'eau et des terres cultivables, formant ainsi deux petits hameaux connectés entre eux. Cela va donner à la population l'impression que leur territoire était assez prospère et autonome. Et ce désir d'indépendance a été renforcé par la forte présence de populations italiennes. Et avec le temps, cette différence entre les Canois urbains et les Canetans ruraux, eh bien, ça a créé des tensions, entraînant même des conflits et des troubles dans la région.
0: Mais alors, à quel moment le Canet va devenir indépendant ?
1: Eh bien, c'est au XVIIIe siècle que les tensions éclatent. Les Canetans vont directement demander au roi la séparation avec leurs voisins. Louis XVI répond favorablement et adresse une lettre au Parlement de Provence stipulant l'indépendance du Canet. Mais cette décision, eh bien, elle ne plaît pas à tout le monde. La ville de Cannes y voit une diminution de son territoire et donc de son importance. Les autorités locales multiplient les pétitions et les manœuvres pour contester cette séparation, mais en vain. En décembre 1777, un arrêté royal confirme la création du vallon du Canet en tant que commune indépendante. Le Canet devient ainsi une commune libre, un statut qu'elle conservera jusqu'à aujourd'hui. Finalement, la relation entre Cannes et le Canet a été marquée par des siècles de tensions et de rivalités, ce qui a donné naissance à une histoire fascinante.
0: C'est en effet une histoire fascinante. Merci Tom pour ces belles anecdotes historiques. Et avant de se quitter, avant midi, tu voulais nous parler d'une autre commune qui est très, très, très connue. Une commune de notre département, on peut le dire qu'il se trouve, bon, il y a plein d'événements, mais qui se trouve au moins une fois par an sous les feux des projecteurs du monde entier, c'est la ville de Cannes.
1: Et oui, car même si le festival approche, hein, je voulais vous raconter Cannes avant qu'elle devienne Cannes. Et cette magnifique histoire, eh bien, je vous la raconte dans quelques minutes.

0: On est ensemble depuis 11h hein, sur Ici Azur pour vous raconter l'histoire de la Côte d'Azur. On va terminer notre balade avec toi, Thomas Aubry. Tu nous as raconté plein de belles choses fascinantes. Et en clôture de cette émission, l'histoire de Cannes.
1: Et oui, le festival approche. Et dans quelques jours, Cannes sera sous le feu des projecteurs. Mais avant les strass, les paillettes et les montées des marches, j'ai envie de vous raconter une autre histoire. L'histoire de Cannes avant Cannes.
0: Et ça commence comment?
1: Alors au départ, Cannes, c'est presque rien. Dans l'Antiquité, ce qui compte ici, ce ne sont pas les plages, ce sont les îles de l'Érins. Les Romains s'y installent, construisent des fortifications. Et surtout, au 5e siècle, un homme va marquer l'histoire du lieu. Il s'appelle Honorat. Alors lui, il fonde un monastère sur l'île qui porte aujourd'hui son nom et qui est d'ailleurs encore en activité. Et il y a même une petite histoire derrière ça. En fait, sa sœur, Marguerite, veut le rejoindre. Mais bon, lui, il préfère le calme et la solitude. Alors il lui dit d'aller sur l'île d'à côté. Et en fait, c'est comme ça qu'on se retrouve aujourd'hui avec l'île Saint-Honorat et l'île Sainte-Marguerite.
0: À quel moment Cannes va apparaître vraiment?
1: Alors là, on avance au Moyen-Âge. Les moines de l'Érins montent sur le continent et construisent un bastion sur la colline du Suquet. D'ailleurs, Suquet, ça veut dire colline en provençal. Et autour de ce point défensif, un village commence à se former. Un village sous l'autorité des moines qui devient peu à peu les seigneurs de Cannes. Mais Cannes reste encore discrète.
0: Mais qu'est-ce qui va faire basculer son destin?
1: Eh bien, à la Renaissance, la Provence devient française. Et Cannes se retrouve en position stratégique, presque à la frontière du royaume. Résultat, on renforce les défenses. On construit notamment un fort sur l'île Sainte-Marguerite. Un fort qui va devenir une prison avec un détenu très particulier. C'est le fameux masque de fer. Et oui, l'un des plus grands mystères de l'histoire de France est passé par Cannes. Mais malgré tout ça, la ville reste encore un village de pêcheurs.
0: Comment elle va devenir la ville que l'on connaît aujourd'hui?
1: Et là, tout se joue sur un hasard. En 1834, un aristocrate anglais, Lord Brougham, veut rejoindre l'Italie. Mais à cause d'une épidémie de choléra, la frontière est fermée. Il va donc s'arrêter à Cannes et là, c'est le coup de foudre. Il revient en Angleterre, il en parle autour de lui et petit à petit, eh bien, c'est toute l'aristocratie anglaise qui débarque. Cannes devient une destination à la mode, une station balnéaire pour les élites européennes. Et le reste, bien vous le connaissez, les hôtels de luxe, la croisette et bien sûr le festival. Comme quoi, parfois une ville ne devient pas célèbre grâce à un plan, mais grâce à un imprévu.
0: Merci beaucoup Thomas Aubry pour toutes ces belles histoires. Je rappelle qu'on peut t'écouter tous les matins. La chronique s'appelle « Les mille raisons d'aimer la Côte d'Azur ». C'est à 8h45 sur Ici Azur.
1: Et on se retrouve aussi tous les samedis de 11h à midi dans sa version XXL.
0: Car à travers toutes ces histoires, on découvre chaque jour des bonnes raisons d'aimer la Côte d'Azur.
1: En plein dans le mille.
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0: véritable chef-d'œuvre. Baker Street sur Ici Azur, Jerry Rafferty pour nous conduire au rendez-vous de l'info.
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0: Très bon samedi à toutes et à tous, il est midi. L'info avec Laurent Varey et Éric Ciotti qui persiste et signe.
2: Et le maire de Nice et président de la métropole également continue de vouloir faire des économies. Hier, il a ainsi dévoilé un nouvel organigramme pour les services de la métropole. Il divise par 4 le nombre de directions, sans licenciement sec, promet Éric Ciotti. Reportage de Julie Pellet.
3: Ce n'est pas une opération nettoyage, dit Éric Ciotti. Elle y ressemble pourtant un peu. La métropole va passer de 126 directions à 32. Christophe Picard, le directeur général des services, évoque une réorganisation nécessaire.
4: Par exemple, je vais vous prendre un exemple, la direction des assemblées. Vous avez un directeur, 2 chefs de service, ils sont 7. Demain, ils vont faire exactement le même métier. Ils auront les mêmes missions, mais il ne sera plus directeur. Voilà.
3: 94 directeurs en moins, mais aucun licenciement, ni pour l'instant de baisse de salaire, impossible dans la fonction publique. Éric Ciotti espère pourtant réaliser au moins 5 millions d'euros d'économies par an avec cette réorganisation.
5: 120 directions, ça veut dire 120 véhicules de service, ça veut dire 120 secrétariats, ça veut dire des locaux. Donc on a dans cette logique de réduction l'idée aussi derrière qu'il y ait moins de moyens dans ces directions.
3: Mais cet organigramme restreint a déjà fait réagir l'opposition. La fusion de certains services est critiquée. Julien Picot du Parti communiste, président de la Commission des finances.
6: Fonctionner comme ça, avec 20 directions, en gérant une ville qui est la 5e ville de France, c'est pas gérable. Et on va y perdre en efficacité. Il y aura beaucoup plus de dossiers empilés pour les directeurs. Ils vont se noyer. Et ça, c'est les Niçois qui vont payer.
3: En attendant, le recrutement des 32 nouveaux directeurs est ouvert. Ils seront nommés en septembre.
2: À cause de la sécheresse dans le département, le préfet déclenche des mesures de restriction en eau pour 30 communes. 5 communes passent même directement au niveau 3, c'est-à-dire alerte renforcée. Cannes-sur-Mer, Vence, Saint-Paul, Saint-Janet et La Gaude. Pour elle, c'est par exemple l'interdiction de laver sa voiture à la maison ou de remplir sa piscine. Carte interactive à voir sur l'appli Ici ou sur le site internet Ici Azur. Le frère du terroriste du 14 juillet à Nice, interpellé il y a quelques jours. Suite, il vivait donc à Nice, à 200 mètres de la prom. Il squattait là en fait un appartement sans papier, en situation irrégulière sur le territoire. Il a donc été placé en centre de rétention administratif avant reconduite dans son pays. La démonstration de faux conneries avec des aigles, par exemple, lors d'une fête médiévale, pointée du doigt.
0: Et ce sera le cas ce samedi à Oron.
2: Oui, c'est l'association de défense des animaux, la PAS, qui monte au créneau et qui dénonce l'exploitation donc de ces animaux à des fins commerciales. Amandine Sanvicens, cofondatrice de l'association PAS.
7: Quand on a un tigre qui naît dans un cirque, quand on a un rapace qui naît chez un fauconnier, ces animaux ont les mêmes besoins que leurs congénères en liberté. Donc en fait, ça reste toujours un problème de souffrance animale. La place des rapaces, elle n'est pas à être exposée comme une attraction dans une fête médiévale. Leur place est être dans leur habitat, dans leur milieu, dans les montagnes, dans les forêts, à voler dans le ciel librement. Là, en fait, pour quelques minutes de spectacle dans les fêtes médiévales, ils sont attachés durant toute leur vie. Ils sont dans des cages, ils sont dans des volières, ils sont transportés, ils sont dressés. Et ça, juste pour un spectacle, pour une exhibition. Et il est temps, en fait, que les fêtes médiévales évoluent et cessent de présenter au public des spectacles avec des animaux sauvages.
2: Et l'association demande donc aux organisateurs de la fête médiévale d'Oron de retirer ces animaux. Il y avait de l'athlétisme hier soir à Monaco. Le fameux et connu Meeting Hercules et un record, celui du 3000 mètres avec la championne olympique de triathlon, Cassandre Beaugrand, qui a vécu longtemps petite à Antibes. Eh bien hier, elle a battu le record de France en 8 minutes 32 secondes. Une satisfaction pour Cassandre Beaugrand, qui avec ses pas de côté, eh bien en fait, s'amuse.
8: Je pense qu'il y a beaucoup de gens qui savaient que justement toute ma saison tournait autour de ce potentiel meeting. Donc voilà, je pense que j'ai un petit pincement au cœur maintenant que ce soit fini. Mais j'ai rien à regretter parce que voilà, j'ai pris tout ce qu'il y avait à prendre ce moment. C'était très... Bah, c'est incroyable le bruit qu'il y avait, etc. C'était fou.
9: Est-ce que ça donne envie de tenter d'autres expériences comme ça, Cassandre, de prendre le départ du Tour de France cycliste, des championnats de France de natation?
8: Non, je suis quand même... Sinon, c'est que j'aurais un problème quand même. Mais là, je sais que l'athlétisme, c'est quand même un de mes premiers amours. Je viens de l'athlète, donc forcément, je viens pas de nulle part non plus. Je suis vraiment contente parce que je pense que ça va même me servir sur des fins de course en triathlon.
2: Voilà, Cassandre Beaugrand. Et puis le Tour de France avec, pour les sprinteurs encore aujourd'hui, une étape plate. Ça sera entre Périgueux et Bergerac, 180 km. Et le maillot jaune, eh ben, il est sur les épaules, toujours, du Slovène Tadej Pogačar.
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2: Et la météo avec vigilance jaune canicule encore aujourd'hui.
0: Effectivement, avec ce temps mitigé entre belles éclaircies, puis un ciel qui pourra devenir menaçant par moment. On enregistre 30 à 31 degrés au moment où je vous parle à Roquebrune, Cap-Martin, à Nice, à Menton, à Aise. Et demain, on aura plus ou moins le même temps. C'était un plaisir de vous accompagner. Évidemment, sur ICI Azur, on se donne rendez-vous demain. On vous laisse avec Willy Rovelli. Il est 12h05.
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13: Bonjour, merci d'avoir choisi votre radio ici. C'est Willy vient déjeuner chez vous, numéro 1069. Oui, ça filoche, mes amis, ça filoche. J'espère que vous avez passé une bonne semaine. Encore bravo, vous avez survécu à la canicule. Vous pouvez être fiers de vous, vous êtes vivants. Merci beaucoup. C'est donc reparti pour 55 minutes, pas comme les autres. Votre seul grand talk show d'actu qui mélange sérieux et humour. Nous sommes en direct hein, ici. On vous abandonne pas l'été, jamais je ne vous abandonnerai. La pause fraîcheur commence maintenant, alors notez bien les dossiers du jour. Dans un instant, Marine Le Pen a-t-elle raison de se présenter à l'élection présidentielle alors qu'elle a été condamnée pour détournement de fonds publics ? Risque-t-elle de porter un très joli bracelet électronique sur les marches de l'Élysée ? Et l'opinion publique, alors vous, nous, hein, on en pense quoi de tout ça ? Eh bien, on va en parler dans une minute avec notre invité et avec vous. Tiens, composez tout de suite le numéro 0810 055 056 si vous voulez réagir là-dessus. Et à 12h30, quelles sont les conséquences de la canicule sur notre sommeil ? Franchement, là, ça fait une grosse semaine là, qu'on galère tous à dormir plus de 12 minutes d'affilée chaque nuit. Sauf si, comme moi, évidemment, vous avez aménagé une petite couchette dans l'un des bacs du congélateur. C'est ça l'avantage d'être petit. Moi, tu me fous dans un bac du congél, je dors très bien. Mais vous, alors, voilà, on dort très très mal. Alors, est-ce que mal dormir toutes les nuits, est-ce grave pour nos jours ? Eh bien, on en parle dans 20 minutes. Et bien sûr, on ne change pas une formule gagnante. On fait cette émission ensemble. Vous le savez, maintenant, vous faites partie de cette tribu, mes amis. Alors, notez bien le numéro 0810 055 056. C'est la libre antenne de l'été. Vous m'appelez pour discuter de ce que vous voulez. Alors, ce que vous voulez, ici, c'est chez vous. Alors, si vous voulez réagir, tiens, sur l'histoire avec Marine Le Pen, si vous êtes électeur du Rassemblement National ou pas, bah, venez nous dire ce que vous en pensez. Venez nous dire comment vous supportez les nuits en ce moment, quels sont les bons conseils que vous vous appliquez pour bien dormir. 0810 055 056. 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Voilà, je crois que j'ai tout dit. Alors, zou, démarrons, jingle. Allez, hop là.
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13: Et ouvrons notre premier dossier. Bonjour, Benjamin Morel.
14: Bonjour.
13: Bienvenue ici, mon cher Benjamin. Vous êtes maître de conférence en droit public à l'Université Paris Panthéon Assas et spécialiste des institutions françaises. Alors, Benjamin, déjà, est-ce que vous pouvez nous dire en deux mots et de manière très simple, parce que je suis très bête, Benjamin, parce que peut nous dire déjà, un, pourquoi Marine Le Pen a été condamnée, qu'est-ce qu'elle a fait, et deux, pourquoi elle se présente quand même à la présidentielle ?
14: Alors, pourquoi Marine Le Pen a été condamnée ? Elle a été condamnée pour détournement de fonds publics dans le cadre de ce qu'on appelle l'affaire des assistants parlementaires du Rassemblement National. Alors, il faut voir que c'est pas Marine Le Pen qui s'est enrichie personnellement dans cette affaire, mais eh bien pour faire fonctionner le Front National à l'époque, son parti politique, eh bien vous avez des attachés parlementaires, donc des moyens du Parlement européen qui ont été employés pour payer des gens qui n'auraient pas travaillé pour les députés, puisqu'elle est encore présumée innocente après cette pourvue en cassation, mais aurait travaillé de manière effective pour le parti, pour le Front National.
13: D'accord, voilà. Donc ça, apparemment, il ne fallait pas le faire. Bon, et donc, pourquoi elle se présente quand même à la présidentielle ? Pourquoi elle s'est dit, allez, j'y vais quand même ? J'ai été condamnée, mais j'y vais quand même.
14: Elle y va quand même parce que elle pense, peut-être pas tout à fait à tort, que un, son électorat ne lui en voudra pas, et que deux, il y a peut-être une voie judiciaire pour potentiellement arriver à ne pas être condamné, ou en tout cas à ne pas porter de bracelet électronique en 2027.
13: D'accord, donc il y a encore un petit trou de souris, quoi. C'est risqué, là, ce qu'elle fait, là, le choix qu'elle prend.
14: C'est un choix qui peut être risqué en effet parce que vous avez un calendrier judiciaire qui pour elle peut s'accélérer si jamais elle est condamnée après son procès en cassation. Et bien à ce moment-là, ça veut dire que si ça arrive assez tôt, il y a possibilité que dans la dernière ligne droite de cette élection, elle fasse campagne avec un bracelet électronique, ce qui, outre le fait que ça fasse mauvais genre, potentiellement entraver quelque peu ses mouvements.
13: Ouais. Et alors, vous avez déjà un petit peu répondu, Benjamin, mais quel est l'effet sur l'opinion, voilà, parce que déjà sur les électeurs du RN, apparemment, vous vous dites bon, ça change pas grand-chose pour eux, mais parce que c'est un cas unique, ça, on n'avait jamais vu ça.
14: C'est la première fois, en effet, qu'on aurait une candidate qui ferait campagne sous bracelet électronique. Mmh. Si ça arrive, encore une fois, il est tout sauf évident que, in fine, un bracelet lui soit posé. Ça impliquerait que, le procès en cassation ait vraiment lieu avant le 18 avril, date du premier tour de l'élection présidentielle, ce qui n'est pas encore acquis. Ouais. Malgré ce que peut en dire la Cour de cassation, il y a encore des possibilités, notamment de déposer un certain nombre de recours qui retarderaient la date. Deuxième élément, vous pouvez avoir potentiellement également un pourvoi qui aboutisse, c'est pas tout à fait impossible, auquel cas il y aurait un rejus, il y aurait un nouveau jugement d'appel, mais Marine Le Pen en sortirait plutôt renforcée. La dernière option, c'est qu'en effet elle soit condamnée avant le premier tour, mais que le temps du poser le bracelet électronique, ce qui peut prendre jusqu'à 5 mois, les élections, le premier tour et le deuxième tour soient passés. Actuellement, c'est peut-être l'hypothèse la plus probable.
13: Voilà. Et donc là, on voit par exemple, il y a encore un sondage, je crois, qui est sorti ce matin chez nos confrères du Figaro. Et apparemment, elle est donnée gagnante. Enfin, donc sur l'opinion, ils en disent quoi, les gens ?
14: Pour l'instant, en tout cas, dans sa base électorale, elle en sort plutôt renforcée. Mmh. On a vu notamment des enquêtes d'opinion qui lui donnaient plus 4 points au premier tour. Toutes les enquêtes de second tour la donnent gagnante. Donc, à ce stade-là, en tout cas, mais une campagne, c'est long.
13: Oui, bien sûr.
14: Mais à ce stade-là...
13: Bien sûr.
14: Elle ne grève pas ses chances d'arriver au pouvoir.
13: Mais ça veut dire quoi? Qu'on s'en fout? Qu'on se dit, que quelqu'un qui est condamné ou qui risque d'avoir un bracelet, c'est pas très grave, cette personne peut se présenter quand même à une élection présidentielle. Voilà, on s'en fout.
14: Ça veut dire qu'une grande partie de l'électorat, en effet, considère que c'est pas un élément qui détermine son vote. Ça veut dire que le bloc électoral du RN est un bloc très... très fort, très mobilisé en vue de ces élections. Et les électeurs qui peuvent être visés, notamment dans le cadre d'un second tour, je pense notamment à l'électorat de droite, LR, est un électorat qui, en fait, est un peu échaudé par les affaires judiciaires, parce qu'il y a toujours dans cet électorat l'idée que la victoire aurait été volée à François Fillon par les juges. Et donc, au fond, aujourd'hui, dans l'électorat qui est le sien, dans l'électorat qui pourrait se replier sur elle, les affaires judiciaires ne sont pas nécessairement un handicap suffisant pour lui barrer la route.
13: Bon, et puis un dernier mot, Benjamin, là, les adversaires là, du Rassemblement National, ils préfèrent que ce soit elle ou ils auraient préféré que ce soit toujours Jordan Bardella, de ce que vous en savez, de ce que vous en pensez?
14: De manière générale, les adversaires du RN préféraient que ce soit Jordan Bardella.
13: Ah oui.
14: Tort ou à raison, il était vu comme étant plus prenable, plus difficile, plus facile à battre, parce que sans expérience, sans l'épaisseur politique d'une Marine Le Pen, a quand même un passif extrêmement important auprès des Français. Ouais. Et donc, il est vrai que dans la totalité des états-majors politiques, on a été plutôt inquiets de cette décision. Alors, il y a des angles d'attaque, évidemment, avec les affaires judiciaires qu'on a pu évoquer. Mais on a vu qu'il n'était pas forcément aujourd'hui très opérant. Ouais. Et donc, c'est une... en tout cas, ça implique une reconfiguration stratégique dans tous les états-majors.
13: Bon, et bien, réponse donc les 18 avril et 2 mai prochain. Voilà, c'est ça, 2 mai 2027, donc pour le premier et le second tour des présidentielles. Merci infiniment, Benjamin Morel. J'ai tout compris. Vous voyez, Benjamin m'a parlé calmement, doucement, il a des mots simples. Et j'ai tout compris, Benjamin. Merci beaucoup. Vous êtes un excellent prof, maître de conférence en droit public à l'Université Paris-Panthéon Assas. Merci d'être passé nous voir. Maintenant, c'est vous que je veux entendre. À très bientôt, passez un bon week-end. Maintenant, c'est vous que je veux entendre, mes amis. C'est la libre antenne du week-end. 0810 055 056. Appelez-moi tout de suite si vous êtes électeur du RN ou pas. Venez nous dire, ici, on parle de tout, il n'y a aucun problème. Venez me donner votre avis là-dessus. Si vous parlez de la canicule aussi, venez nous dire comment vous arrivez à gérer tout ça. Si vous partez en vacances, si vous êtes sur la route, il paraît que

0: 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C'était Zazie avec un point, c'est toi. 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
0: Exactement, nous sommes en direct mes amis, il est 12h17, on est ensemble tout l'été, hein. Tous les samedis, tous les dimanches, je serai avec vous, on vous accompagne, toute l'équipe est là. Qui est au standard? Qui est au standard aujourd'hui? Qui est au standard aujourd'hui? Il est parti, il dort, il n'y a personne au standard. Ah c'est Florent, il est où Florent? Ah bah t'es là mon bébé. Il était caché. Florentin, il est au standard, il vous attend 0810 055 056. Ça va ma Lola?
3: Oui, bonjour, très bien.
0: Est-ce que tu as été bien reçu par Florentin? Dis-moi la vérité.
3: 5 sur 5, si je pouvais donner une note.
0: C'est bien, bravo, c'est bien. Il est chouchou, Florentin. Merci d'être avec nous, Malola. Tu nous appelles d'où?
3: J'appelle de Grenoble.
0: Ah, Grenoble. Tu sais que je suis pas loin, moi. Hein. Je suis Haute-Savoie, moi, on est voisins.
3: Ah oui, on n'est pas très loin, voilà. Alors, du coup. Ouais,
0: la Mama Rovelli, elle est en Haute-Savoie, elle est là-bas, donc elle t'écoute, fais attention. Oui. Ne dis pas de conneries, parce que la Mama Rovelli, c'est une calabraise, hein. Donc elle n'aime pas ça.
3: Attention.
0: Aïe, aïe, aïe, aïe, aïe. Bah,
3: oui. Et dis-moi, attention. Bah, nous, on part en Italie, en plus, on va au Cinque Terre.
0: Ah là là là là. Quand est-ce que tu y vas?
3: On y va vendredi prochain.
0: Ah là là. Tu es déjà allé, alors tu vas aller au Cinque Terre. Est-ce que tu peux expliquer ce que c'est les Cinque Terre?
3: Et Cinque Terre, c'est en fait plusieurs villages du coup, ouais, qu'on peut visiter, voilà, qui sont au bord de la mer.
0: Ah voilà. Là là là. Alors écoute-moi. Tu vas avec qui? C'est-à-dire on? Qui
3: alors,
0: qui?
3: Alors j'y vais avec mon mari du
0: oui.
3: coup.
0: Comment il s'appelle ton mari?
3: Stéphane.
0: Stéphane, très bien. Et deux enfants.
3: Oui. Donc Léa et Enzo.
0: Léa et Enzo. Tu as préféré avoir deux enfants et un mari? Pourquoi pas deux maris et un enfant? C'est pas mal?
3: Non, déjà un mari, c'est du boulot.
0: Alors, c'est du boulot, t'as raison.
3: Oui.
0: Alors écoute-moi bien, Malola. Donc les Cinque Terre, effectivement, ce sont cinq villages. Hein. Cinque, c'est cinq, d'accord? Donc ce sont cinq villages à flanc de mer. C'est sur la côte Ligure, tu vois, juste en dessous de Genova, de Gênes. Alors écoute-moi bien. Bon, il va y avoir vous serez à peu près 600 millions. Mais à part ça, ça va être fabuleux. Je te conseille, Lola. Ils sont grands, les enfants? Léa et Enzo?
3: 8 et 11,
0: parfait. Alors, tu sais ce que tu vas faire, Maléa? Et Lola, t'as intérêt de le faire. Hein. Attention, hein, je ne rigole pas. Hein. Vous allez vous lever un matin vers 4h30.
3: Wow.
0: Bon,
3: oui.
0: Bon, okay. Allez, 5h30, d'accord, je suis gentil.
3: Ah, 5h30. C'est mieux déjà.
0: Cinque Mezza. Allez, Cinque Mezza, à 5h30, ok? Et vous allez me faire, et tu sais, entre les villages, je sais que tu pourras y aller en train, il y a des trains qui y vont, mais.
3: Oui, c'est ce qu'on nous a dit, oui.
0: Oui, oui, non, hey, la petite Maline, là, tu peux le faire à pied.
3: Ah, d'accord, okay, voilà. Bon, tranquille, alors.
0: Donc il faut que tu le fasses à pied, tu emmènes le mari, tu emmènes les deux enfants, vous vous levez à 5h30 du matin, tu vas voir le lever du soleil, c'est un truc extraordinaire. Et vous le faites à pied tranquillement, tu verras, entre deux villages, parfois il n'y a qu'une heure de marche, tu vois, une heure et demie, mais tranquille.
3: Ça va.
0: Ouais,
3: d'accord,
0: c'est tranquille.
3: Okay. Donc on va faire ça.
0: C'est dans des sentiers.
3: Il fera pas trop chaud en plus.
0: Non, bah justement, c'est pour ça qu'il faut se lever tôt le matin, et tu verras, tu penseras à moi, d'accord?
3: Ok, ça marche.
0: Oh, qu'est-ce que tu vas faire aujourd'hui?
3: On est invité chez des amis, du coup.
0: Très bien, chez qui, je peux savoir? Chez qui? Parce qu'ils ne m'ont pas invité, moi.
3: Oui, chez Adrien et Léa.
0: Ah, Adrien et Léa, ça va, ils vont bien les deux, là? J'ai l'impression que ça allait pas trop.
3: Oui, ça va, ils sont en forme, ouais. Ah, oh, ouais, ça va.
0: T'es sûr, parce qu'à un moment donné, Adrien en avait marre de sa chérie. Non, mais là, ça va mieux.
3: Ah bon? Ah, je suis pas au courant, ouais.
0: Tu leur demandes tout à l'heure si ça peut créer du bordel pendant le repas.
3: J'en pose
0: ça
3: la
0: sera
3: question.
0: Génial. Bon, bah, Lola, merci beaucoup. Tu voulais nous faire un petit coucou? C'était juste pour ça ou il y avait
3: quelque chose? Oui, c'était juste un petit coucou. Ah, bah, oui, franchement, adorable. Je vous écoute tous les week-ends.
0: Ah, t'aimes bien? Quel est le truc que t'aimes bien, le truc que t'aimes pas? Le truc que t'aimes bien, le truc que t'aimes pas?
3: Négatif, non, j'ai rien de négatif.
0: Rien.
3: J'aime bien les chroniques, en fait. Et puis, j'aime bien ta bonne humeur, en tout cas.
0: Très bien. Eh ben, écoute, Lola, merci beaucoup d'être passée nous voir. Moi aussi, j'aime ta bonne humeur. Je te souhaite par avance de bonnes vacances au Cinque Terre. Tu verras, c'est magnifique. Et
3: merci beaucoup.
0: Tu repars avec ta sélection pour la carte carburant d'une valeur de 200 euros. On te rappellera peut-être demain, d'accord?
3: Ah, bah oui.
0: Ciao, Bella. Ciao, bellissima Lola. Et peut-être à domani. Allez, dans un instant, je vais vous présenter un invité pas banal, parce que j'aime vous présenter des invités pas banaux. Mais d'abord, on va écouter Charles Doré. Carlo Doré, avec Familia ou pas Familia.

0: famille ou pas famille, c'est évidemment Charles Doré sur votre radio ici.
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0: Allez, comme promis, place à la personne pas banale du samedi. Bonjour Bilal Bénédif.
3: Bonjour à Willy et à toute son équipe.
0: Bienvenue mon cher Bilal, merci beaucoup d'être avec nous. Alors même si nous sommes en direct tout l'été, que nous vous proposons que du frais, que des invités nouveaux, eh ben on va quand même en profiter chaque week-end pour prendre des nouvelles de certains qui sont déjà passés nous voir en cours de la saison. C'était le cas de Bilal. On va rappeler un petit peu qui vous êtes. Voilà, je voulais savoir un petit peu comment ça s'était passé depuis la dernière fois qu'on s'était eu. Donc vous êtes à Dijon, vous n'avez pas changé, hein, pas changé de ville.
3: Si, j'ai changé, je me suis rapproché, je suis à Troyes maintenant.
0: Oh, c'est pas vrai.
3: Je me suis rapproché à une heure de Paris.
0: Et ben dans 6 mois, je te rappelle, tu seras à Paris, je suis sûr, tu vois.
3: Exactement. Donc,
0: mais toujours propriétaire d'un salon de coiffure, on est d'accord, hein.
3: Exactement. Alors, toujours prothésiste capillaire. Voilà. J'ai toujours autant de personnes.
0: Et ben justement. On va en parler. Alors attends, mais il s'appelle comment le salon de coiffure?
3: Donc Luchius Institut France.
0: Voilà. Et donc dans cet institut, dans ce salon, vous y faites quoi alors, mon cher Bilal?
3: Donc alors l'idée, en fait, on remet des cheveux à des personnes qui sont atteintes de calvitie.
0: Ouais.
3: Donc c'est vrai qu'au début, le vrai travail qu'on a eu, c'était d'essayer de démocratiser ça, de leur montrer justement, c'est pas une perruque, c'est solide, c'est incroyable et c'est indétectable.
0: Voilà, c'est des prothèses capillaires pour hommes. Là, on est vraiment...
3: Donc, en fait,
0: voilà.
3: L'idée en fait de la prothèse, en fait, c'est des cheveux qu'on a implantés un par un, en fait, sur une fine membrane. Voilà. Et en fait, cette fine membrane, ça s'appelle l'ensemble des cheveux sur la membrane, ça s'appelle un complément capillaire.
0: Ouais.
3: Et cette prothèse, on la colle sur le crâne.
0: Voilà. Donc c'est vraiment la moumoute de compétition, hein, le truc de luxe.
3: Non, c'est même pas. En fait, voilà, la moumoute, c'est ce qui fait peur aux jeunes. C'est vraiment aujourd'hui, ça s'est vraiment démocratisé.
0: Ouais.
3: Et sincèrement, c'est pas pour embellir la chose. Indétectable.
0: Exactement.
3: Bien installé sur la tête, c'est indétectable. Et ceux qui écoutent et qui hésitent, justement, croyez-moi, faites-moi confiance, je suis un des meilleurs de France. c'est un truc de fou.
0: Bilal.
3: C'est vraiment spectaculaire.
0: Tu n'es pas l'un des meilleurs, tu es le meilleur. Parce qu'en plus, c'est une technique.
3: C'est gentil.
0: Non, mais c'est une technique que tu as apprise aux États-Unis, hein, c'est ça, hein.
3: Exactement.
0: Ouais.
3: J'étais formé à Los Angeles et je suis parti en Inde, je suis parti en Chine. Là, je suis vraiment, en fait, j'ai appris. C'est ça, en fait. Je suis un des meilleurs parce que j'en apprends tous les jours. J'apprends tous les jours de mes clients, des usines, tout ça. Et franchement, tous ceux qui sont complexés, surtout que là, il y en a beaucoup qui sont complexés par rapport à la calvitie, qui sont un peu dans un mal-être, qui mettent de la poudre et qui n'osent même pas aller se baigner. Franchement, les gars, faites le premier pas. Merci aussi à cette radio aussi de démocratiser,
0: c'est normal.
3: Justement sur tout ce qui est là, parce que c'est un vrai complexe qui touche un homme sur trois.
0: Voilà, parce qu'effectivement, voilà, là on peut sourire un petit peu en se disant bah oui, on va mettre une prothèse capillaire. Non, il y a effectivement des gens qui vivent ça très mal, comme un véritable handicap.
3: Exactement. D'ailleurs, et des jeunes, croyez-moi, des jeunes, ils ont 17 ans.
0: Exactement.
3: En fait, quand j'ai un jeune qui a 17 ans, il me dit ah moi je vais en mettre un maintenant, quand j'aurai 40 ans, bah je le mettrai plus. Quand celui qui a 40 ans, il me dit quand j'aurai 60 ans, bah je le mettrai plus. En fait, ça touche tout le monde.
0: Exactement.
3: Ça touche tout le monde aujourd'hui. Voilà, ça joue sur la confiance en soi, sur la dépression, sur le mal-être. Et franchement, dès qu'on a ça,
0: ça change tout.
3: Il faut démocratiser ça. Je sais pas, moi, j'arrive pas à comprendre pourquoi les gens, ils sont aussi bloqués par rapport à ça que le résultat est indétectable.
0: Voilà,
3: indétectable. Venez vous voir chez Luchius Institut. Les amis, vous serez pas déçus. Et comme je dis toujours, vous en aurez pour votre argent.
0: Et alors, l'argent, c'est combien, alors, justement, Bilal?
3: L'argent, faut compter, 750 €. Donc, 750 euros. Nous, on a toutes les prothèses, on a tous les styles, les textures. C'est-à-dire que la personne, il faut qu'elle vienne un minimum avec des cheveux sur les côtés.
0: Ouais.
3: C'est tout ce qu'on demande, c'est pour le fondre. Vous voyez, pour le fondre. Donner un résultat indétectable, mais nous on a tout sur place. Ils peuvent se déplacer de toute la France.
0: Ouais.
3: Ça vaut le coup d'aller voir un spécialiste au moins une fois pour avoir un vrai diagnostic, pour repartir vraiment avec ce qu'on a envie d'avoir, le résultat qu'on s'est imaginé. Et après, comme je dis, on en a quand même pour son argent. Surtout que nous, il y a quand même un accompagnement derrière,
0: bien sûr.
3: Soit psychologique et tout, parce que c'est pas facile. Hein. On a un clin d'œil, on se retrouve avec des cheveux qu'on a toujours, on était chauve. Vous voyez, c'est pas facile.
0: C'est pas facile.
3: Il y a un petit peu de chemin.
0: Voilà.
3: C'est un petit accompagnement, on va dire, de 3 mois.
0: Ouais.
3: Et après, on est tout bon.
0: Et après,
3: en tout cas, merci Willy, franchement.
0: Mais rien, Bilal.
3: Sur tout ce qui est.
0: Tu as un
3: bonheur.
0: Bilal, tu as un bonheur avec deux jambes. Je vais te dire pourquoi. Parce que tu as une énergie folle. Et puis, mine de rien, avec ces histoires de prothèses, je sais que tu as rendu service à des centaines et des centaines d'hommes. Donc, déjà, bravo.
3: Même des milliers.
0: Des milliers d'hommes.
3: Vraiment. C'est en 5 ans. Des milliers.
0: Voilà. Et merci beaucoup de ton énergie. Donc, on rappelle le nom de l'Institut, vas-y.
3: Luchius Institut France. Venez voir. croix, les gars, et je prendrai soin de vous, les gars.
0: Exactement. Merci Bilal Benedif. Merci infiniment.
3: À ton service.
0: Et ben voilà, très très bientôt.
3: Merci
0: ciao
3: beaucoup.
0: Ciao. Merci infiniment. Allez, si vous aimez les pubs, elles sont là. Si vous aimez les infos pratiques près de chez vous, elles sont là. On suit aussi, pardon, et on se retrouve juste après ça là.
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9: À l'agenda des manifestations avec Marie de Grotte, on commence par Nice.
10: Et si vous faisiez de l'art à partir d'une canette ? C'est possible à Nice aujourd'hui, de 9h à midi et sur inscription. Ça se passe à la Maison de l'Environnement de Nice. L'objectif, faire du beau avec du recyclé.
9: Autre bon plan qui sent bon les vacances.
10: De la musique italienne, roubillon et zéro euro dépensé, ça pourrait être le résumé de votre soirée de ce soir. C'est à 21h et on y retrouve le trio Allegria Band.
9: On termine par les estivales et un concert à Tourrette-Levens.
10: Oui, les estivales 500 spectacles sur toute la Côte d'Azur, ça continue ce samedi avec un concert à Tourrette-Levens. C'est à 21h30, un hommage à Balavoine.
11: Et pourtant, il veut vivre, sourire, sans poème, sans blesser tout ce qu'il aime.
10: Ils sont 6 artistes pour un spectacle d'1h30.
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1: Allez, partons gaiement vers la deuxième demi-heure de votre grand talk show du week-end, en direct partout en France. Ici, l'été, c'est pas fermé. Dans un instant, on va parler du manque de sommeil pendant la canicule. C'est vrai qu'on galère un petit peu tous. Est-ce grave, docteur, de si mal dormir? Eh bien, la réponse dans 5 minutes. Et bien sûr, on fait cette émission ensemble. Vous faites partie de ce programme, mes amis. On est ensemble, main dans la main. T'as vu, toute l'année, on est là. On se quitte pas. 0810 055 056. C'est la libre antenne du week-end. Vous m'appelez, vous passez à tout instant, me racontez ce que vous voulez. Si vous voulez me faire un petit coucou, vous êtes les bienvenus. Dites-moi si vous avez de la chance de partir en vacances, où vous allez, si vous ne partez pas. Eh bien, appelez-moi quand même, on discute un petit peu. Si vous voulez réagir sur l'affaire de Marine Le Pen, si vous êtes électeur du RN, allez-y, appelez-nous. Tout le monde s'exprime ici, heureusement. Et puis, si vous voulez réagir sur la canicule, ce que vous voulez, 0810 055 056, vous repartez avec votre sélection pour une carte carburant d'une valeur de 200 euros. Le tirage au sort, ça sera demain vers 12h55. Mais d'abord, si vous n'avez pas suivi l'actu, pas de panique, l'actu vous suit. Il est temps pour moi de mettre les points sur les i.
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1: Et on commence avec Marine Le Pen, condamnée pour détournement de fonds publics. Elle a donc le CV parfait pour se présenter à une élection présidentielle. Au Rassemblement National, certains trouvent que Jordan Bardella fait trop bling-bling. Marine Le Pen, elle fait trop gling-gling. C'est le bruit de son bracelet électronique quand elle marche. Gling-gling-gling-gling. Nicolas Sarkozy se dit prêt à donner quelques conseils à Marine Le Pen, pas en matière de présidence, en matière de bracelet. Présidentielle toujours, Ségolène Royal se présente à la primaire de la gauche, la première primaire de l'histoire, où il va y avoir plus de candidats que de votants. Parce qu'il n'y a pas de petites économies, l'État envisage d'augmenter la TVA sur les vols en montgolfière. Ils sont gonflés. Huitième étape du Tour de France entre Périgueux et Bergerac. Aujourd'hui à Bergerac, il n'y aura donc pas que Cyrano qui aura un grand nez. Il y aura aussi Pogacar. Il a le nez qui s'allonge quand il dit qu'il ne prend rien. Le Tour de France avec sa célèbre caravane comme la de deux chevaux cochonnous qui jettent des saucissons sur le public. En fait, balance ton porc, ça vient de là. Le bal des pompiers à Paris en banlieue annulé à cause de la canicule. Bah tant pis, cette année, les pompiers ne baiseront pas. Ce week-end, il fera plus chaud à Paris qu'à Marseille. Les Marseillais entendent donc ce nouveau chant. Paris, Paris, on te canicule. Coupe du monde de football, Bruno Retailleau a félicité Kylian Mbappé. Grâce à lui, 11 Marocains se retournaient dans leur pays et à leurs frais en plus. Bravo. La France rencontrera l'Espagne en demi-finale de la Coupe du Monde. Avec les températures constables, ça fait un petit moment que dans le ciel, la France a rencontré l'Espagne. De nombreux touristes à Paris, marqués par l'insalubrité et la saleté de la capitale française. Au cinéma, Paris, c'est Amélie Poulain. Dans la réalité, c'est Amélie Poubelle. Bon anniversaire au chanteur de rap de rail algérien Cheb Mami, 60 ans, qui devient donc de plus en plus Cheb Papi. Enfin, le saviez-vous, le nouveau PDG de Disney annonce une vague de licenciements, jusqu'à 1000 postes supprimés. Les employés se sont bien fait miquer la gueule. Heureusement, dans 174 jours, c'est fini 2026. Déjà fini 2026.
0: Ça passe vite, hein, dis donc.
1: Bon, c'est vrai que Paris, c'est un peu cracra. Si vous êtes venu visiter Paris, là, il n'y a pas longtemps, ou si vous venez visiter Paris, tiens, dites-moi comment vous avez trouvé l'état des rues. 0810 055 056. Moi, je n'en reviens pas, c'est vraiment de...
0: C'est cracronette, c'est un petit peu... C'est cracronette.
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1: C'est cracronet, mais dès que tu fais palabapapala, ça va beaucoup mieux, tu vois. Voici les bronzes qui bitent, et dans un instant, on va parler du sommeil, mes amis. Est-ce que vous galérez à dormir en ce moment? Qu'est-ce que vous faites pour bien dormir? Est-ce que vous aimez cette canicule? Oh oui, encore! 0810 055 056, venez, je vous attends. Voici les bronzes qui bitent sur votre radio ici, à tout de suite.

0: c'était trop bien ça. C'était évidemment Bronze qui bite avec Why. Bronze qui bite. Alors je pense qu'il y a Bronze qui bite. On ne bronze pas. Enfin, voilà, on évite de mettre sa petite knacky pour la bronzer parce que c'est pas bien. La peau est fine. Donc même avec de la crème solaire, on ne met pas la crème solaire sur la saucisse. Non, certainement pas. Même une chaussette ou une soquette si vraiment il n'y a pas. Ça rentre pas de poids. On s'est compris. Voilà.
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0: C'est mes petits conseils beauté qui sont toujours bons à prendre. Ouvrons notre nouveau dossier. Il y en a marre. C'est ce qu'on se dit toutes les nuits. Il y en a marre. En se retournant, il y en a marre. Puisqu'on en a marre, on ne dort plus. Bonjour Maxime Elbaz.
3: Bonjour Willy.
0: Bienvenue ici mon cher Maxime. Alors vous êtes docteur en neurosciences et directeur scientifique de la société SOS Oxygène. Alors déjà, SOS Oxygène, c'est quoi ?
3: SOS Oxygène, c'est un prestataire de santé à domicile qui appareille des personnes souffrant d'apnée du sommeil. Donc, on pose des machines pour aider à mieux respirer la nuit, pour traiter l'apnée du sommeil.
0: Exactement. Alors, ce midi, mon cher Maxime, je voulais avoir votre regard d'expert sur la situation que nous vivons quasiment tous en période de canicule. C'est le sommeil, fortement perturbé, voire même presque inexistant. Déjà, pourquoi est-ce que la chaleur nous empêche de dormir, Maxime ?
3: Alors en fait, faut faire des petits rappels un peu physiologiques, c'est-à-dire qu'en fait, le cerveau a besoin de perdre un degré pour avoir une bonne qualité, une quantité de sommeil. Donc en fait, dans notre cerveau, en fait, on a ce qu'on appelle un système de thermostat, c'est tout simple. Et en fait, ce thermostat, il doit être régulé. Et cette régulation se fait à moins un degré pour avoir une bonne qualité de sommeil, un bon endormissement. Voilà.
0: Donc là,
3: si on en surchauffe comme actuellement, donc la chambre doit être à température entre 18 et 19 degrés. Ce n'est pas le cas pour tout le monde. Voilà.
0: D'accord. Donc c'est pour ça qu'on galère. Donc on a donc des micro-réveils, quoi, le sommeil qui est fragmenté. On ne fait pas de vrai cycle, c'est ça, hein ?
3: C'est ça. En fait, on a du mal à s'endormir déjà.
0: Ouais.
3: Et puis on bouge un peu dans tous les
0: sens, on cherche
3: sa position, on a chaud, et puis on a ce qu'on appelle exactement, vous l'avez très bien dit, des micro-réveils et de la fragmentation de sommeil qui nous empêche de rentrer dans un cycle du sommeil. Donc le sommeil profond, c'est la récupération physique, et le sommeil paradoxal, le sommeil des rêves, la récupération cognitive, mentale. Ouais. Donc si on n'a pas ces cycles de sommeil de bonne qualité, on va pas être bien dans la
0: C'est quoi? C'est des sommeils légers? On fait que des sommeils légers, c'est ça le truc?
3: Oui, on a un sommeil léger. Par exemple, ce qui est important, le meilleur déterminant, c'est la durée de sommeil. Donc, si vous avez une durée de sommeil entre 7 et 8 heures, pas de problème. Si vous avez une durée de sommeil en moins de 6 heures, par exemple 4 heures, vous allez avoir des problèmes de concentration, de somnolence dans la journée.
0: Justement, Maxime, c'est quoi les conséquences si on dort mal? Déjà, les conséquences immédiates. Voilà, j'ai mal dormi cette nuit, la nuit d'avant, puis la nuit d'avant. Aujourd'hui, je suis comment? Je me sens, ça va être quoi? Mais j'allais dire les dangers pour moi.
3: Je vais être un peu grognon, être un peu irritable, être somnolent parce que j'ai pas une bonne quantité de sommeil. Je vais avoir des problèmes de concentration. Je vais être irritable. Je vais pas être.
0: Moi, j'ai mon patron qui est au grognon toute l'année. Vous pensez qu'il dort mal toute l'année, mon patron?
3: C'est
0: les grognons, c'est exactement ça. Est-ce que je dois lui acheter une nouvelle literie à mon patron? Parce que ça peut être un cadeau, non?
3: Alors la literie, détrompez-vous, c'est très important. Si vous avez une mauvaise literie, alors je parle de la literie des matelas et des oreillers. C'est très important pour le sommeil.
0: Revenons à la
3: canicule. Parce que vous parlez de literie, il existe des oreillers maintenant rafraîchissants.
0: Ah, ça c'est pas mal. Et c'est bien ça marche bien.
3: Ça marche bien, c'est-à-dire qu'en fait, quand on applique, si vous voulez, pour avoir des petits conseils pour nos auditeurs, c'est d'appliquer, en général, on dit de faire une petite douche tiède, et on applique le pommeau de douche au niveau de la nuque. Donc ça, c'est une solution. La deuxième solution, on peut se procurer maintenant dans les commerces des plateformes. On a des oreillers qu'on appelle rafraîchissants, qu'on applique au niveau de la nuque.
0: D'accord.
3: Qui vont faire chuter justement la température.
0: Okay.
3: Donc ça, c'est intéressant.
0: D'accord, donc ça marche bien. Et donc, excuse-moi, donc le pommeau, donc c'est quoi? C'est on fait la petite douche avant et on presse le pommeau sur la nuque.
3: Oui, Ouais, ça, sur la nuque, voilà. À peu près 10 minutes. Bon, c'est pas très écologique, mais bon, c'est efficace.
0: Mais bon, voilà, c'est ça. Est-ce que c'est pas aussi perturbant, tiens, pour le sommeil? Je pensais à ça tout à l'heure parce que on est quasiment tous toute la journée dans la pénombre parce qu'on ferme nos volets, tout ça. Est-ce que ça, c'est aussi quelque chose qui perturbe un peu le fait d'être un petit peu dans le noir toute la journée?
3: Oui, tout à fait. Vous avez tout à fait raison.
0: Qu'est-ce que j'ai raison?
3: On a besoin de lumière pour synchroniser nos rythmes biologiques. Alors, l'idéal, c'est de se lever au petit matin, vers 6h du matin. Mais je sais que tout le monde ne peut pas se lever à 6h du matin. La température est un petit peu plus fraîche. Et puis, on s'expose à la lumière pour synchroniser les rythmes. C'est vrai que rester dans la pénombre, ça va induire des mauvaises qualités de sommeil aussi.
0: Bon, écoutez, voilà, on en a encore pour un petit moment. Qu'est-ce que vous laissez comme ça? Il faut qu'on prenne sur soi, malheureusement. Voilà, donc si vous voyez un collègue grognon qui dort quand vous lui parlez, qui s'emmerde avec vous, c'est qu'il dort mal en ce moment. Moi qui dors jamais bien, mon chien. Moi, malgré mes boules caisses, j'entends tout, je dors 4 heures par nuit depuis que je suis tout petit. Est-ce que je suis bon à jeter à la poubelle ou vous pensez que je suis récupérable?
3: Non, pas du tout. Non, je pense que si vous avez si vous fonctionnez bien dans la journée, peut-être que vous êtes un petit dormeur. Peut-être que vous êtes un petit dormeur.
0: Voilà, ça existe. Les petits, j'aime bien petit. Merci beaucoup, Max. C'est en fait ce qui résume ma vie, c'est petit. Merci beaucoup, mon cher Maxime. Merci d'être passé nous voir, Maxime Elbaz. Il est adorable. Docteur en neurosciences et directeur scientifique de la société SOS Oxygène. Bon week-end.
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0: C'est Florence qui est là?
4: Oui.
0: Ah, c'est ça. Comment vas-tu, ma Florence?
4: Eh ben, ça va bien.
0: Tu nous appelles d'où, ma Flo-Flo?
4: Alors là, j'appelle, on est dans les Vosges, on est sur la route en direction des vacances.
0: Oh, vous partez là, vous êtes dans la voiture. Bon, alors attends.
4: Oui.
0: Alors, vous partez de où? Vous faites où à où alors? C'est quoi le chemin?
4: Alors, on est parti de Metz ce matin, en fin de matinée.
0: Oui.
4: On va faire une pause à Luxeuil.
0: Ah, c'est joli, d'accord.
4: Et ensuite, on part en Haute-Savoie.
0: Ah, tu vas chez ma mère?
4: Peut-être bien, oui.
0: Tu vas où en Haute-Savoie?
4: Du côté d'Evian.
0: Oh, c'est pas vrai. Bah là, t'es pas loin de chez Mama Rovelli. Hein. Tu veux que je l'appelle? Elle peut te faire à manger.
4: Ah bah voilà.
0: À quelle heure vous arrivez normalement?
4: On va arriver demain vers midi, je pense, pour manger.
0: Parfait. Bah, elle te fait à manger demain. Tu veux quoi?
4: Non, pas demain, pardon, lundi.
0: Lundi.
4: Lundi, pardon.
0: Lundi midi. Qu'est-ce que tu veux qu'elle te fasse à manger lundi midi, Mama Rovelli? Elle peut tout te faire. Plutôt italien, hein. Faut que tu trouves un truc italien. Qu'est-ce que tu voudrais qu'elle te fasse?
4: Non, mais tout, nous, on aime tout donc il n'y a pas.
0: Ouais, t'es pas chiante, Flo, toi.
4: Hein. Non, pas du tout.
0: Du moment que c'est gratuit, t'adores, toi. T'es comme moi. Quand c'est gratuit, c'est marrant, c'est meilleur. C'est drôle, hein.
4: Exactement.
0: C'est drôle. Et qui conduit? C'est monsieur qui conduit, hein.
4: C'est monsieur qui conduit.
0: Et Flo, dis la vérité. Est-ce qu'il conduit bien ou pas? Il conduit bien. Il conduit bien ou pas? Flo, je crois que ça a un petit peu coupé parce que vous roulez, mais est-ce qu'il conduit bien? Il conduit bien le mari ou bof?
4: Oui, il conduit très bien, mais c'est un gros râleur.
0: Ah, voilà. Eh bien, Flo, je te jure que c'est la question que j'allais te poser. Est-ce qu'il râle au volant? Ah, ben, il râle.
4: Oui.
0: C'est quoi son juron préféré? Dès qu'il y a quelqu'un qui fait un truc, qui a une queue de poisson, un truc, qu'est-ce qu'il dit tout de suite? Vas-y. Tu peux y aller. Vas-y, n'aie pas peur, Flo, vas-y.
4: Il aime bien tête de
0: nœud. Oh, bon, ça va. Hey, tête de nœud, ça va, hein. Ça va. Moi, je m'attendais à pire. Hey, tu es sûr qu'il dit pas autre chose? Il dit pas. Non. Ah, si.
4: Un peu tout, hein. Tout y passe.
0: Bon, c'est bien. C'est combien de temps que t'es avec ton chéri, Flo?
4: Eh bien, ça fait 35 ans de mariage.
0: Ah, un très joli couple qui part. Vous partez tous les deux en amoureux?
4: Oui.
0: Ah, super. Oui. Bon, profitez bien. Tu vas voir, c'est très beau. Tu connais déjà du côté d'Evian?
4: Oui, j'ai ma sœur qui habite là-bas.
0: Ah, tu embrasses ta sœur, t'embrasses ton chéri. Tiens, pendant qu'il conduit, tu l'embrasses bien fort. Et vous faites attention sur la route. Et n'oubliez pas, toutes les deux heures, la pause s'impose. Ma chère Flo, je t'embrasse fort. Merci pour ton appel. Hein. Merci beaucoup. Et tu repars avec ta sélection pour la carte carburant d'une valeur de 200 euros. Voilà, mes amis. Tiens, on va écouter Les Oies. Ah, c'est une reprise, Les Oies Sauvages, de la chanson. Oh, c'est pas vrai. Les Oies Sauvages, c'est Yann Muller. Il va démarrer là maintenant. Regarde, là.
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0: c'est très bien ça, dis donc. C'est Yann Muller, la reprise donc, de la chanson de Michel Delpech, Les Oies Sauvages. Bah, c'est très bien pour que les jeunes redécouvrent ou découvrent les plus grands tubes éternels de Michel Delpech. Allez, mes amis, si vous connaissez les histoires drôles dans les carambars, vous les connaissez ces histoires-là, oui. Eh bien, pour cet été, finis de rigoler. C'est juste après ça.
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3: De retour ici, c'est Willy vient déjeuner chez vous. On passe à table tous ensemble, hein, le samedi et le dimanche. Nous sommes en direct. La pause fraîcheur du week-end, c'est ici. Alors vite, comme ce sont les 5 dernières minutes, vite, vite, vite. Terminons cette émission par une bonne idée. Bonjour Eric Brocardi.
4: Bonjour.
3: Bienvenue ici, mon cher Eric. Alors, vous êtes le porte-parole de la Fédération nationale des sapeurs-pompiers de France. Dans
4: tout
3: un instant, voilà, on va parler dans un instant d'une initiative super là, avec Carambar, les Carambar qu'on connaît tous. Mais d'abord, tiens, un mot sur les feux de forêt, si vous le voulez bien, Eric, parce que je sais qu'il y a des centaines de pompiers là qui sont mobilisés partout sur le pays avec des
4: incendies. C'est des milliers même.
3: Même des milliers.
4: Ce sont des milliers en permanence parce qu'on est sur un sujet aujourd'hui de mobilité, de mobilisation de l'ensemble des sapeurs-pompiers de France en permanence. On est vraiment dans un cadre aujourd'hui où le risque feu de forêt est prégnant partout. Alors
3: partout.
4: Où je vous parle, c'est aussi la forêt de Fontainebleau qui est actuellement en proie aux flammes. Donc qu'aujourd'hui, ça ne s'arrête plus au pourtour méditerranéen.
3: C'est partout, partout, partout sur le territoire. Vous avez déjà connu une situation comme celle-là ?
4: On avait prévu effectivement avec la Fédération nationale des pompiers de France en 2022 un sujet d'embrasement, on va dire, de l'ensemble du territoire. Malheureusement, et aujourd'hui, on s'est fait véritablement rattraper justement par ce dérèglement climatique et ces niveaux de sécheresse, ces hausses de température, cette intensité en termes de feux de forêt qui aujourd'hui nous permet malgré tout de pouvoir avoir une mobilisation de l'ensemble des sapeurs-pompiers, mais jusqu'à quand, c'est la question.
3: Et voilà. Bon ben voilà, on voulait en profiter pour vous saluer, vous remercier d'être
4: ça
3: sur le pont pour nous sauver la vie aussi. Donc merci beaucoup Eric. Alors, je voulais aussi vous avoir pour saluer cette belle idée, la Fédération nationale donc des sapeurs-pompiers qui s'est associée avec Carambar, la célèbre sucrerie Abra Carambar. C'est-à-dire qu'à la place des traditionnelles blagues, vous y avez mis quoi ? Il y a quoi ? On va trouver quoi cet été ?
4: Eh bien, en fait, vous allez toujours trouver ces fameuses blagues, mais vous allez surtout trouver des conseils de prévention de manière un peu rigolo. C'est-à-dire qu'aujourd'hui, le sujet de la prévention, malheureusement, quand les sapeurs-pompiers passent à la télé ou vous les écoutez sur vos ondes radio, forcément, c'est pas forcément pour des messages parfois simples ou des informations assez plaisantes. Donc, le sujet, c'est d'associer, on va dire, un message de prévention dans un bonbon iconique qui est Carambar et qui permet, au travers justement du sujet, des messages que l'on essaie de distiller sur l'ensemble du territoire national, de trouver ce segment qui est intéressant, qui est l'agroalimentaire, mais plus particulièrement un bonbon Carambar qui a la particularité de transmettre le message entre petits et grands, entre petits et petits, entre grands et grands, parce qu'on a tous le réflexe de dépapilloter le Carambar et puis de lire
3: la
4: blague et puis exactement regarder ce qu'il y a dedans. Et en plus, cette année, pour booster justement ces messages de prévention, on a placé le fameux Carambar d'or à l'intérieur, et si vous tombez dessus, vous gagnerez le fameux casque des sapeurs-pompiers. Donc on incite aujourd'hui effectivement à trouver des nouvelles méthodes messages de prévention
3: trop
4: à diffuser. Et parmi tous les sachets, vous aurez peut-être un casque des pompiers à gagner.
3: Eric, pouvez-nous donner comme ça des exemples de prévention ? Il y a quoi, par exemple ? C'est des préventions de la vie quotidienne, c'est ça,
4: C'est de la prévention de la vie quotidienne. Ce sont des messages de prévention liés aux feux de forêt, des messages qui rappellent que tout simplement, lorsque un détecteur de fumée sonne à l'intérieur de chez soi, c'est pas parce que le poulet est cuit est cuit dans le four, c'est tout simplement qu'il faut évacuer.
3: Ouais.
4: Donc vous avez aussi des sujets
3: en cas de brûlure. En cas de brûlure, il faut agir comme un pompier pour éteindre les flammes, utiliser de l'eau immédiatement.
4: Un détecteur. C'est tourné toujours de manière bienveillante, manière simple et de manière efficace.
3: Voilà, exactement. C'est cette idée, avec Carambar, c'est quoi ? C'est d'être proche des gens, en fait. C'est ça, c'est un truc de proximité aussi.
4: C'est toujours être proche des gens.
3: Voilà.
4: C'est de faire en sorte que tous les messages que l'on puisse distiller puissent aujourd'hui appartenir au monde du réflexe pour permettre justement de savoir toujours s'adapter à tous les accidents, à toutes les catastrophes, à tout ce qui se passe. Mais en fait, c'est le sujet, c'est de donner toujours un bon tuyau Carambar qui permettrait de se soustraire à des difficultés. Alors, on résout pas tous les problèmes avec Carambar, mais par contre, ça y contribue parce qu'aujourd'hui, c'est très difficile de pouvoir communiquer. À l'époque, on avait la télé et la radio avec quelques chaînes. Aujourd'hui, vous comprenez qu'avec l'ensemble des canaux et des segments sur lesquels sont
3: les 60
4: millions de constituants, les messages se perdent.

0: Et on a l'impression que finalement, tous les efforts que l'on fait ne sont pas suffisants parce que c'est pas le bon canal. Donc là, quand vous rentrez dans un grand ou moyen supermarché, eh ben forcément, vous allez tomber sur un paquet de carambars. Et ce paquet de carambars détient un message de prévention.
1: C'est une trop bonne idée.
0: Un bon moment de partage autour de cette bague. Et puis, voilà.
1: Voilà, c'est une très, très belle idée. Puis aussi une tournée à travers toute la France, hein, de Caraéro.
0: C'est exactement ça. On est venu appuyer cela avec. Alors où on se parle aujourd'hui, ils sont sur l'aire d'autoroute près de Valence. Parce qu'avec ce Caraéro que vous allez forcément croiser sur la route, c'est d'apporter, on va dire, en plus d'offrir un bonbon, un voyage immersif en tant que sapeur-pompier, de permettre de comprendre les gestes et les bons comportements. Nous sommes déjà au mois de juillet et l'autocar tourne depuis le mois d'avril sur l'ensemble du territoire national, au travers soit des manifestations sapeurs-pompiers, soit sur les parkings des grandes et moyennes surfaces. Donc il y a près de 80 dates qui sont aujourd'hui marquées. C'est pas simple, mais voilà, on essaie aujourd'hui d'être au plus présent et au plus proche.
1: Bravo.
0: Du grand public et voilà, d'associer des méthodes.
1: Grand public qui vous aime, hein, vous avez une énorme cote d'amour. Eric, pour terminer, est-ce que
0: merci
1: je pourrais
0: beaucoup.
1: Un jour faire un calendrier avec vous ou pas? Enfin, avec vous, avec les pompiers, je pourrais.
0: Eh bien sûr, d'accord. C'est avec grand plaisir. Et puis le calendrier est un excellent vecteur de communication, vous savez très bien.
1: Allez, là,
0: merci
1: vous ne savez
0: vous.
1: Pas qui vous avez affaire. Physiquement, vous allez être bluffé, mon cher Eric. Merci beaucoup.
0: Eh bien écoutez, à bientôt.
1: À bientôt, Eric. Eric Brocardi, porte-parole de la Fédération nationale des sapeurs-pompiers de France. Donc pour la deuxième année consécutive, les pompiers s'associent à Carambar pour diffuser des messages de prévention. Bravo, belle idée.
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1: Allez, avant de terminer, on va faire un petit coucou à Jocelyne qui est avec nous. Ça va, ma Jocelyne ?
4: Oui, ça va, Willy.
1: Bon, tout va bien ?
4: Bah oui, ça va, avec la canicule, ça fait galère, hein, de toute façon.
1: Ça va, tu galères à dormir, toi aussi, ma Jocelyne ?
4: Non, mais c'est une horreur. Dans le 42, là, on est au top du top. Hein.
1: Au top du top, ouais. Comment tu fais alors ? C'est quoi tes petits trucs pour essayer de...
4: Je vous souffle les fenêtres, enfin, à partir de 10h du soir, toutes les fenêtres ouvertes. J'essaye de faire des courants d'air, mais c'est de l'air chaud, malheureusement.
1: Bon, tu fais attention, hein. Tu bois bien de l'eau, hein. T'as vu, 2 litres par jour.
4: Je n'arrête pas de boire de l'eau.
1: Que de l'eau, hein, Jocelyne, hein. Tu fais pas...
4: Que de l'eau.
1: T'as pas tombé dans l'alcoolisme, là, c'est pas le moment.
4: Pas
1: hein.
4: Tout de suite, j'attends qu'il
1: fasse
4: plus froid.
1: Voilà, ma Jocelyne. L'alcoolisme, c'est l'hiver. Bravo, ma Jocelyne. Bon, je t'embrasse fort. Merci d'être passé nous faire un petit coucou, ma Jojo.
4: Oui, moi, c'était pour la fenêtre du sommeil. Hein, parce
1: bon. Tu sais quoi ? On te rappelle demain. On en reparlera demain ensemble, d'accord ? Parce que j'ai envie de te filer aussi les renseignements là-dessus. Salut, ma Jojo. Je t'embrasse fort, parce que malheureusement, évidemment, nous sommes à la bourre, puisque c'est fini. Oh, bah, la barbe. La barbe. Ah oui, la barbe. La barbe, tu vois ? Toujours la bourre.
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1: On rappellera Jocelyne demain quand on en discutera tranquillement. Merci à toute l'équipe. Ce soir, n'oubliez pas Fort Boyard, mes amis. Il y aura entre autres Charles Doré qu'on a écouté tout à l'heure. Tout de suite, c'est Ma France Week-end version économie. À domani.
5: Bonjour à toutes et tous, bienvenue dans Ma France Week-end. Le samedi, l'équipe de Paris-Ci les économies est mobilisée pour votre pouvoir d'achat. Dans 5 minutes, on va déjà préparer la rentrée parce que c'est le bon moment pour anticiper. Mais d'abord, l'actu de ce samedi. Bonjour Benjamin Mathieu.
6: Bonjour Valère, bonjour à tous. Déjà 900 km de bouchons cumulés à la mi-journée selon Bison Futé. Ce week-end de départ en vacances qui tourne au noir dans l'ouest, le nord et le centre-est dans le sens des départs. C'est rouge sur le reste du territoire et c'est même bouillant dans vos véhicules avec cette alerte canicule qui rend les déplacements particulièrement difficiles. Les autorités vous rappellent de redoubler de vigilance, notamment de ne laisser personne dans l'habitacle quand vous faites une pause, même quelques minutes. À l'aire d'autoroute de Bordeaux-Sestas, les vacanciers qui prennent une pause n'en peuvent plus. Elsa Marot est avec son micro ici Gironde.
7: Il ne devait faire que 3 heures de route pour arriver à destination. Finalement, les plans de Clément ont changé.
8: Là, il nous reste encore 2 heures. On a déjà fait pourtant une bonne heure et demie déjà.
7: Il part à Bidart, près de Biarritz, pour 4 jours avec ses parents et sa compagne. En plus, il fait chaud. Sa mère, Estelle, souffre.
9: Ouh là là là là, heureusement qu'on a la clim parce que... Non, c'est horrible.
7: Mais dans la voiture, même avec la clim, c'est long pour Louane, 13 ans.
10: C'est pas très facile souvent, mais ça va. On s'occupe.
7: Et à chacun sa méthode pour s'occuper. Pour Fatima et ses 3 enfants, c'est plutôt bonne ambiance.
11: On danse, on rit, on fait des blagues.
7: Du côté d'Abby, 17 ans, c'est moins festif.
12: Faut dormir dans la voiture, ça fait passer le temps.
7: Un dodo ou alors des pauses, histoire de se rafraîchir. Michel, 81 ans, en avait besoin.
13: Bah, au début, il nous fallait de la glace parce qu'on n'en avait pas.
7: Sa fille, Sandra.
14: On voyage avec mon papa qui a un certain âge, donc on fait attention, on lui demande de bien boire, de bien s'hydrater.
7: Une petite pause repas au restaurant avant de reprendre le voyage.
14: Là, on se demande comment va être la route. Là, est-ce qu'on va arriver on va mettre plus que 2 heures, à mon avis, pour arriver sur Bidart.
7: Mais Abdel, un Lillois de 20 ans, en route vers l'Espagne, préfère rester optimiste.
15: Même avec les bouchons, en vrai, tant qu'on part en vacances, Tant qu'après, on arrive à notre destination, c'est ce qui compte.
7: Au programme, à son arrivée, baignade à la piscine.
6: Les voyants sont aussi au rouge vif sur le front des incendies en France cette année. Déjà près de 25 000 hectares de surface brûlée, c'est deux fois plus que l'année dernière dans un contexte de canicule, y compris en Bretagne. Dans le Finistère, le SDIS, service départemental d'incendie et de secours, est sur le qui-vive, car la très grande majorité des incendies sont d'origine humaine. Le colonel Cédric Rigolet est le directeur du SDIS Finistère. Il appelle à la vigilance.
16: On sait que malheureusement 9 feux sur 10, feux de forêt ou de végétation, sont d'origine humaine. La très grande majorité sont d'origine volontaire, malheureusement. Et donc c'est un message de prévention qu'il faut passer aux personnes qui se promènent, qui gravitent aux alentours des massifs ou des cultures aujourd'hui. Une très grande vigilance par rapport aux mégots de cigarettes, par rapport aux feux qu'on peut réaliser dans ces zones-là. Aujourd'hui, on est sous le coup d'une interdiction d'utilisation des feux, et donc c'est très très important pour nous. Mais souvent, ce sont des situations accidentelles, comme les jets de mégots le long des routes, qui génèrent des départs de feu qui se propagent extrêmement rapidement et qui deviennent incontrôlables.
6: Et sur le réseau social X, ce matin, Emmanuel Macron appelle lui aussi à la vigilance. 9 départs de feu sur 10 sont dus à une activité humaine. Une seconde d'inattention peut menacer des familles, mettre en danger ceux qui nous protègent et détruire nos paysages, écrit le président. Et puis de son côté, le ministère de l'Intérieur communique ce chiffre ce matin. 32 personnes soupçonnées d'être à l'origine de départs de feu ont été interpellées depuis le début de l'été. Autre conséquence de ces fortes chaleurs, les orages. La nuit dernière, 7800 impacts de foudre sont tombés dans le sud-ouest, notamment en Dordogne. Des orages qui ont aussi causé d'importantes chutes d'arbres, mais pas de panique. Tout a été nettoyé pour cette 8e étape du Tour de France. Bruno Blanza, bonjour.
17: Bonjour.
6: C'est un peu une étape carte postale aujourd'hui entre Périgueux et Bergerac qu'on va vivre.
17: Oui, entre la préfecture et la sous-préfecture du département de la Dordogne, deux villes d'un petit peu moins de 30 000 habitants, 180 km entre les deux pour cette étape. Je vous ai ressorti quatre points. Déjà Montignac-Lascaux, avec la célèbre grotte de Lascaux, ses peintures, ses gravures. Un petit peu plus loin, le village de Sarlat, fameuse capitale du Périgord noir. On y trouve d'excellentes truffes. Vous pourrez vivre également sur ici, tout au long de l'après-midi, l'entrée dans le village de La Roque-Gajac, parmi les plus beaux villages de France, avec ces maisons en pierre dorée qui ont des toits en loge. Et puis on va terminer à Bergerac avec la fameuse statue de Cyrano de Bergerac, pas loin de l'arrivée, avec probablement, si on a du nez, eh bien, un sprinter qui va s'imposer tout à l'heure.
6: Merci beaucoup Bruno, une belle étape à suivre, évidemment toute la journée sur ICI Radio officielle du Tour.
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6: Et c'est donc Ma France Weekend avec Valère Coréard. Bonjour Valère.
5: Bonjour et bienvenue dans votre magazine Ma France par ici les économies. Vous connaissez notre objectif chaque semaine depuis le début de la saison, vous redonner du pouvoir d'achat. Alors aujourd'hui, on va déjà préparer la rentrée. Oui, c'est le bon moment pour les fournitures scolaires. Enfin, c'est ce qu'on pense en tout cas. Les abonnements, les assurances, les équipements. En tout cas, on va tout vous dire avec notre invité. Bonjour Grégory Carré.
18: Bonjour.
5: Vous êtes directeur de l'Observatoire de la consommation. Pour que choisir? Et je vous propose pour commencer de répondre à cette première question. C'est Fabrice qui me l'a envoyé sur mon mail. On voit déjà les fournitures scolaires dans les supermarchés, mais j'ai l'impression que les promos arrivent en septembre. Quel est le meilleur moment pour ces achats? Grégory Carré vous répond.
18: Alors, sur toute l'année, c'est le bon moment, c'est la rentrée, hein, pour acheter ces fournitures scolaires, parce que vous avez un assortiment qui est très complet et vous avez des prix qui sont plutôt maîtrisés. Alors après, les prix peuvent effectivement un peu fluctuer sur la période de rentrée. La période de rentrée commence très tôt, elle commence début juillet et elle va aller jusqu'à septembre.
5: Ok, parce que pour moi, période de rentrée, c'est début septembre.
18: Oui. Non.
5: C'est maintenant.
18: C'est maintenant. En fait, ils ont, voilà, les grandes surfaces qui sont quand même les grands distributeurs de ces fournitures ont déjà proposé tout ça en rayon. C'est un peu traumatisant, c'est un peu perturbant d'ailleurs, parce qu'on a l'impression qu'on n'est même pas encore en vacances, qu'on voit déjà la rentrée à préparer.
5: Parce qu'il y a du stock en ce moment, c'est ça le sujet notamment.
18: En fait, les stocks se négocient très très tôt. C'est-à-dire qu'ils ont négocié les stocks, ils ont acheté les stocks dès la rentrée de l'année dernière, dès la fin de la rentrée de l'année dernière. Ah oui. Voilà. Donc d'ailleurs, on n'a pas d'impact. on n'a pas d'impact de prix de la crise du détroit d'Ormuz sur nos fournitures scolaires. On est sur des prix à peu près stables par rapport à ce qu'on a connu l'année dernière, l'année d'avant et l'année d'encore avant, alors okay. qu'avant ça avait beaucoup augmenté. Alors maintenant, sur la période juillet, août, septembre, quelle est la meilleure période? On va dire que c'est plutôt août, parce que vous allez commencer à avoir peut-être quelques petites promotions, pas énormes, hein, on va pas s'enflammer, pas énormes. Et septembre, alors septembre, attention, double risque. Un, vous pouvez avoir des produits qui vont disparaître des rayons, et surtout en rayon, des fois, il vous restera moins de choix. Il y aura peut-être les marques un peu plus chères qui seront là, et un peu des marques un peu moins chères, comme les marques de distributeurs, etc., qui peuvent permettre de faire des économies. Donc, septembre, on a le sentiment qu'il y a des promotions, mais il n'y a pas des promotions surtout, donc c'est un peu plus risqué.
5: Ok, le mois d'août, donc, pour notamment les fournitures scolaires. Grégory Carré, vous êtes directeur de l'Observatoire de la consommation. Hein, pour que choisir dans cette émission, on va donc préparer la rentrée, ce moment où on gère les fournitures scolaires, mais aussi un abonnement à la salle de sport. On fait le point sur nos projets, nos envies, nos besoins, et on va commencer donc par ces fournitures scolaires. On en parlait avec les enfants, d'un côté, c'est vrai qu'ils veulent des marques souvent, ou des personnages, des références, et nous, on veut maîtriser le budget.
18: Ouais. Oui, oui.
5: C'est pas évident.
18: Non, et oui, effectivement. Et là, faut pas céder, effectivement, aux appels des enfants. D'ailleurs, on dit souvent, même pour les courses, qu'il faut éviter peut-être de faire des courses avec les enfants, parce qu'ils vont mettre dans le caddie des choses qu'on n'aurait pas intérêt à mettre. Alors, faut savoir que les marques nationales sont généralement les références, mais en passant, si vous trouvez des marques de distributeurs, vous savez, les marques Leclerc, Carrefour, Intermarché, etc., vous allez pouvoir réaliser quelques économies. Globalement, quasiment 40% de baisse.
5: C'est beaucoup.
18: Et si vous trouvez même des premiers prix, alors, vous savez, ils ont même deux gammes dans les marques de distributeurs, vous allez pouvoir encore plus baisser la facture. Maintenant, vous n'allez pas forcément trouver des premiers prix dans tout ce qu'il va falloir constituer pour faire le trousseau du...
5: Donc, on peut faire le petit cadeau qui fait plaisir, je sais pas, l'agenda, repères avec une marque ou un personnage.
18: Vous pouvez le faire, mais sachez que plus vous céderez, plus effectivement, vous allez faire augmenter le ticket de caisse. Alors là, je vous parlais des marques nationales, mais alors en plus, ces marques nationales ont parfois des licences. Et là, c'est vrai que s'il y a des licences, on est en pleine Coupe du Monde, hein, il doit y avoir des licences pour la Fédération Française de Foot, par exemple. Là, vous allez le payer effectivement plus cher, hein. Le même stylo, ce stylo-là, un stylo quatre couleurs, il existe sobre et il existe avec une licence, c'est le double.
5: Dans le package fourniture scolaire, qu'est-ce qui coûte le plus cher?
18: Ce qui coûte le plus cher, alors un, c'est l'accumulation de toutes les petites fournitures. Sachez qu'il y a quand même pas mal d'écoles qui proposent des choses. Maintenant, individuellement, produit par produit, c'est la calculatrice. Alors, fort heureusement, on n'en change pas tous les ans. Même si l'enfant vous dit il a besoin d'en changer, généralement, on recommande un seul modèle qui peut aller jusqu'au bac. Il y a les arts plastiques qui peuvent coûter cher. Les arts plastiques, sachez qu'il faut aller regarder ce qui reste de l'année précédente, parce que souvent, on réachète les crayons de couleur, les feutres, etc.
5: Ça vaut pour tout, non, finalement, regardez ce qui reste de l'année précédente.
18: Mais les arts plastiques, le ticket peut un peu augmenter. Voilà. Et ce qui coûte cher, on vous l'a dit, c'est les licences de marque. Hein. Voilà, s'il y a des petits personnages de héros qu'on aime bien, ça va être un petit peu plus cher.
5: Alors, pour préparer cette rentrée, on va aussi regarder du côté des activités extrascolaire. Parfois, c'est déjà calé, mois de juin, juillet, et puis bon, parfois, on va tirer un petit peu jusqu'à tout début septembre. Là aussi, c'est un enjeu, notamment, faut pas se tromper de choix, parce que si on inscrit, parce qu'on se dit, c'est vraiment chouette d'inscrire mon fils aux échecs, et bon, on en a pas parlé, on n'a pas trop testé, là, on risque de dépenser pour rien.
18: Oui. En plus, le choix, alors, ça va dépendre de l'endroit où vous habitez, mais si vous êtes sur une grosse agglomération, là, on parle de Paris, les places sont très chères. Hein, si vous voulez inscrire votre enfant au tennis, par exemple, c'est dès juin, dès même avant qu'il faut faire les tests. Ils font des tests, ils sélectionnent limite les enfants qui vont prendre. Et vous allez payer très très cher, effectivement. En septembre, il risque de vous rester un petit peu moins de place, donc peut-être sur des activités qui vont moins l'intéresser. De toute façon, la meilleure chose, c'est quand même d'aller visiter, c'est quand même de demander à faire un essai gratuit, de voir si ça intéresse effectivement, si ça rentre aussi dans l'agenda. Ça, c'est un autre conflit de calendrier qu'on peut rencontrer. Mais on essaie de préparer ça le plus tôt. Probablement, on verra ce que ça va donner. Ce que va donner la Coupe du Monde, il y aura peut-être beaucoup d'inscrits dans les clubs de foot à venir. C'est généralement là qu'il y a le plus de licenciés en France.
5: À vous qui nous écoutez, n'oubliez pas aussi, il peut y avoir des aides pour les activités culturelles, sportives, les vacances. Renseignez-vous, CCAS, CAF, commune, faut vraiment creuser parce qu'il peut y avoir de bonnes surprises. Grégory Carré, concernant les vêtements, les équipements de sport, qu'est-ce que vous pouvez nous conseiller pour pas trop dépenser?
18: Alors, première chose, comme on a dit tout à l'heure, faire le tri. Hein, il y a des choses qui peuvent aller d'une année à l'autre. On se méfie des marques. Il y a des marques qui font payer quand même très très très très très cher le produit. À titre d'exemple, on a testé nous des t-shirts. Vous savez que choisi, on a testé des t-shirts très sobres. Hein, alors, Il n'y a pas de logo, il n'y a pas de marque, etc. Alors l'écart de prix, il est faramineux. Hein. Sur des t-shirts noirs tout simples, on va de 3,50€ le moins cher à 95€.
5: Ah oui.
18: Vous voyez l'écart. Et on en a trouvé des très bien à 5€. Alors ensuite, 3,50€, il n'était pas bien du tout. Hein. C'est-à-dire qu'on a fait 10 lavages, il y avait déjà des trous. Mais à 5€, on a pu en trouver. C'est une grande marque de distribution spécialisée dans le sport, on ne va pas les citer, mais voilà. Donc il y a possibilité de trouver des choses comme ça. Il y a quand même des qualités de certains produits. Hein. C'est vrai qu'on coûte on paye un peu plus cher, mais c'est du coton bio, c'est du produit qui dure dans le temps, alors que celui effectivement d'ultra fast fashion, comme on peut dire, qu'on a testé à 3,50€, au bout de 10 lavages, on peut s'en débarrasser.
5: Ouais, donc à la fin, ce n'est pas forcément rentable. Alors non. Si les enfants sont plus grands, je pense par exemple aux futurs étudiants qui auront eu leur bac cette année, il y a le sujet notamment du logement. Comment s'y prendre si on doit aller faire ses études loin du foyer et qu'on a un budget serré.
18: Et le mieux, c'est toujours de s'y prendre le plus tôt. Le plus tôt et le mieux, vous avez plus de choix, la localisation, le budget. Tous les choix qu'on fera dans la précipitation, généralement, ne seront pas très très bien. Alors, c'est vrai que c'est dur quand on ne connaît pas l'affectation, quand on sait pas, quand on est sur liste d'attente, on ne sait pas où on ira. Ça va être compliqué à gérer. Mais c'est quand même bien de prendre son temps, on va y rester, de choisir un lieu qui n'est pas trop loin, enfin, sur lequel on peut se déplacer, à vélo ou en transport en commun. Ça évitera de payer pour un véhicule. Et puis, on choisit un quartier aussi qui va être assez agréable à vivre, où on n'a pas de crainte de sortir.
5: On a souvent le réflexe trouver un studio ou un petit appartement quand on part étudier loin de chez soi. On peut aussi se tourner vers quelque chose de plus collaboratif, de plus coopératif. La coloc à 2, 3, 4, ça fonctionne aussi. Hein.
18: Oui, ça fonctionne et de plus en plus. Alors, chez nos voisins anglo-saxons, c'est dans les mœurs depuis très très très longtemps. D'ailleurs, personne ne va quasiment en Angleterre sans être dans une colocation. Ah oui. En France, ça commence effectivement à se développer. Pareil, il faut bien la choisir. Hein. Faut vérifier que les espaces communs sont bien nettoyés, qu'il y a bien une bonne symbiose entre les différents colocataires. Il y a aussi d'autres solutions. Il y a des personnes âgées qui, des fois, peuvent proposer une chambre. Et là, vous pouvez avoir des prix très, très intéressants. La contrepartie, c'est juste d'être là. On ne vous demande pas du tout de vous occuper de la personne. Ça peut être éventuellement
5: colocation intergénérationnelle avec des opérateurs qui s'occupent de ça.
18: Voilà. Que des choses bien dans les transmissions entre générations.
5: Donc, le futur étudiant ou étudiante, ça, c'est calé. On a trouvé le logement. Enfin, en tout cas, on a une méthode. On a les fournitures scolaires. On va s'occuper des grands maintenant. C'est peut-être le moment, là, l'été, pour faire le ménage aussi un peu d'ici la rentrée sur nos abonnements, plateformes audio, vidéo. Parfois, on a une appli de sport qu'on n'utilise jamais. On est abonné à tel journal. Bon, bien sûr, que choisir, on reste. Mais enfin, l'autre, on ne le lit pas. Donc, est-ce que c'est aussi un bon moment de faire un ménage, non pas de printemps, mais d'été ?
18: Oui, vraiment. Et là, c'est le gros souci de beaucoup de consommateurs. On a envie de leur tirer un peu les oreilles. On procrastine. On est tous dans le même cas. Hein. Mais faut savoir que la somme des abonnements dans un ménage, c'est 2000€ par an par foyer, les abonnements. Et je mets pas dedans le loyer, je mets pas l'énergie, je mets pas l'eau, je mets pas les assurances. Mais tout ça aussi, hein, faut les passer en revue. Mais
5: 2000€ par an et par foyer
18: voilà.
5: En moyenne.
18: Et voilà. Et quand on fait des enquêtes auprès des gens, qu'est-ce qu'on apprend ? On apprend que finalement, on leur dit combien d'abonnements vous avez. Et puis après, on va regarder avec eux tout ce qu'ils ont. Il y a la moitié des abonnements qu'ils ont un peu perdu de vue.
5: Donc ils les utilisent.
18: Ils les utilisent pas. Faut savoir que bon, la grande partie de vos abonnements c'est dans le domaine du numérique. On va faire un petit focus dessus, mais numérique plus média. Mais vous en avez aussi dans les transports. Vous en avez maintenant, par exemple, dans les grandes villes pour les vélos. Les volets en libre service, faut prendre un abonnement. Vous en avez bien sûr dans les loisirs, dans le sport, le cinéma, etc. À domicile, vous avez des alarmes, vous avez des services, et puis vous avez aussi des cartes de fidélité qui peuvent s'accumuler. Au début, vous croyez que c'est gratuit, puis après, vous payez quelque chose tous les mois. Des services de livraison, full livraison, mais en fait, vous payez 75€.
5: Donc, on prend son relevé bancaire, et puis on regarde. On check toutes les dépenses.
18: Voilà. Et puis, on peut, mais on vous ajoutez ça avec vos factures, effectivement, d'énergie, d'assurance, même, vous avez des assurances affinitaires, c'est quand vous achetez un produit high-tech, vous n'avez pas fait attention, vous avez souscrit une assurance pour le protéger. Bah, ça, c'est des fois 25% du prix d'achat. Hein.
5: Et alors, il y a une chose à laquelle il faut penser, c'est que quand vous allez résilier, on va vous proposer d'un coup du moitié prix ou du moins 80% sur l'abonnement que vous aviez. Ça, c'est un classique pour vous réengager.
18: Oui.
5: Moi, ce que je vous conseille, c'est arrêter l'abonnement, vous y repensez, vous verrez plus tard, parce que sinon, c'est un coup à repartir pour rien. Et on fait la même chose, on regarde un peu les assurances, la téléphonie, Internet, tout ça, les prix qu'on paye et on fait un petit
18: comparatif. Oui. Voilà. Internet, il faut savoir, 40€ par mois, vous avez normalement quasiment tout, du haut débit.
5: Il y a plus de téléphonie. C'est 15€ à peu près. par
18: voilà,
5: mois.
18: 15 euros, c'est même le max. Hein. Okay. Selon vos besoins, à partir de 5 euros, ça peut correspondre. 10 euros, et voilà, 15 euros, c'est le max. Si vous êtes au-dessus, effectivement, allez checker, à mon avis, même chez votre opérateur, sans changer d'opérateur, vous allez trouver moins cher. Et en plus, si vous changez d'opérateur, vous gardez votre numéro de téléphone.
5: Alors, pour la rentrée, on peut aussi avoir besoin de changer d'ordinateur ou équiper un ado à la maison ou qui part étudier. Bonjour Jean-Marie Portal.
19: Bonjour Valère.
5: Bienvenue, on vous connaît déjà dans cette émission, vous êtes chef de service maintenant digital pour le média Capital. Quel est le meilleur bon plan pour trouver un ordi pas trop cher?
19: Alors déjà, le bon plan, c'est surtout de pas forcément prendre le plus puissant, mais celui qui répond aux besoins de l'utilisateur. Donc, pas acheter une machine surdimensionnée. Beaucoup de familles, en fait, pensent qu'il faut un ordinateur très puissant pour les études, alors que la bureautique, les recherches Internet, la visio, ou même les outils d'IA en ligne, un PC de milieu de gamme suffit largement. Donc, je dirais qu'un bon ordinateur neuf, entre 600 et 800 euros, ça répond déjà à la grande majorité des usages scolaires et universitaires. Ensuite, il faut bien sûr comparer les promos de rentrée, mais aussi regarder le reconditionné qui permet souvent en fait d'accéder à une machine de gamme pro pour beaucoup moins cher.
5: Ça c'est intéressant. Après, oui, le reconditionné c'est devenu quand même une valeur sûre et c'est pas la même chose que l'occasion. On n'achète pas un particulier, on achète un pro qui a remis en état, hein, c'est ça?
19: Oui, oui, c'est ça. Alors l'occasion, bah, c'est comme quand vous achetez une voiture d'occasion. Hein, on vous vend en l'état d'usage. Le reconditionné, ce sont des machines qui ont été remises entre guillemets à neuf, c'est-à-dire qui ont été checkées. En principe, on a changé la batterie, on vérifie qu'elle fonctionne correctement. Donc, et en plus, vous avez une garantie dessus. Donc, et sur le reconditionné, les économies effectivement peuvent atteindre 30 à 50% par rapport au neuf, parfois davantage. Donc c'est particulièrement intéressant pour les ordinateurs professionnels conçus pour durer. Alors c'est vrai que le reconditionné, il y a moins d'ordinateurs que de smartphones où ça s'est vraiment démocratisé, mais quand même on trouve de bonnes affaires. Après, ce qu'il faut faire, par contre, c'est vraiment acheter auprès d'un professionnel identifié, quand même vérifier l'état du produit, la batterie, c'est très très important, les accessoires livrés et les conditions de retour.
5: Ah, bien sûr. Et d'ailleurs, il y a des professionnels du reconditionné français qui font ça dans les règles de l'art, et c'est vrai que ça peut être pas mal de se tourner vers eux. En deux mots, d'ailleurs, sur les garanties sur le reconditionné, tout est écrit, mais enfin, il y a quand même des garanties légales.
19: Oui, alors contrairement à une idée reçue, un ordinateur reconditionné acheté auprès d'un professionnel, comme vous le disiez, bénéficie en fait de la garantie légale de conformité pendant 2 ans, avec une petite subtilité quand même, parce que pendant la première année, un défaut est présumé exister au moment de la vente, donc là, pas de problème, vous faites réparer. Okay. Durant la seconde année, c'est au consommateur de démontrer que le défaut était présent à l'origine. Donc et puis certains vendeurs ajoutent une garantie commerciale d'un an ou davantage, donc ça peut être intéressant. Mais surtout, par contre, l'achat entre particuliers, il faut bien avoir ça en tête, la protection est beaucoup plus limitée. Donc, acheter chez un professionnel du reconditionné.
5: Voilà, un bon plan pour donc trouver un ordi pas trop cher, calibré à nos besoins. Merci Jean-Marie Portal.
19: Merci Valère.
5: Je le rappelle, vous êtes chef de service digital pour le média Capital. Et puis, dans un instant, on va recevoir Maud Sarda, elle est cofondatrice de Label Emmaüs, une plateforme qui vend plein de choses utiles à bas prix.

0: Mon chouchou pour la dernière, Jean-Jacques Goldman, tourne les violons sur votre radio locale ici.
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0: En version magazine, le thème aujourd'hui, on prépare la rentrée. Mais oui, déjà, mais enfin, c'est pour votre pouvoir d'achat. Hein. Qu'est-ce que vous voulez ? On est avec notre invité qui est Grégory Carré, directeur de l'Observatoire de la consommation pour Que Choisir. Et Maud Sarda vient de nous rejoindre. Bonjour Maud.
3: Bonjour.
0: Vous êtes cofondatrice de Label Emmaüs. Est-ce que vous pouvez nous rappeler les services que vous proposez donc sur ce site label-emmaüs.co ?
3: Label Emmaüs, c'est une sorte de bric-à-brac Emmaüs géant en ligne. Donc il y a tous les produits qu'on peut trouver dans un bric-à-brac, alors aussi bien des vêtements, des livres, des meubles bien sûr, de la décoration, mais il y a même de l'high-tech reconditionné sous garantie, des smartphones, des ordinateurs, et tout ce travail de mise en ligne est fait par les compagnons et les personnes en insertion qui travaillent dans les structures Emmaüs.
0: Maud, on est sur de la seconde main, donc à 100%.
3: Oui, tout à fait. Tous les produits sont issus des dons faits localement par les personnes dans les associations. Donc tous ces dons sont triés, sont valorisés localement. Certains vont alimenter les espaces de vente physiques, la majorité hein, d'ailleurs. Et puis certains produits sont identifiés pour aller sur un canal digital en ligne.
0: Alors, sur Label Emmaüs. On trouve beaucoup de choses hein, sur le site. Vous le disiez, des vêtements, des équipements, de la déco, des jeux, des livres, de l'high-tech, etc. Comment vous sélectionnez les produits, notamment pour garantir un certain niveau de qualité? Quel est le process?
3: Alors, il y a des équipes qui sont formées pour ça dans tous les centres qui participent à Label Emmaüs. Il y en a près de 200 des associations un petit peu partout en France qui alimentent le site. Et donc, ils sont formés pour identifier dans tout ce qu'on nous donne des produits qui vont peut-être un peu sortir de l'ordinaire, des objets de collection notamment, vintage, voilà, des objets qui sont recherchés en fait, hein, souvent par les personnes sur Internet, sur les moteurs de recherche. Et puis, il y a aussi vraiment des produits de nécessité et très abordables en fait, hein, et notamment nos livres. On en a des centaines de milliers qui sont vendus à partir de 1 euro, ouais. 1 euro 50, on en a tellement. Donc il y a vraiment de tout finalement. Hein. C'est vraiment le concept d'un bric-à-brac en ligne ou en Chine.
0: Et le prix est généralement au rendez-vous. En tout cas, c'est un critère dans l'offre, que ce soit accessible pour le grand public d'un point de vue budget.
3: Oui, bien sûr, ça reste le prix Emmaüs, hein, donc c'est bien en dessous d'un prix neuf, évidemment.
0: Dernière chose, en plus du bon plan budget, on soutient quand même une certaine idée du commerce en ligne.
3: Oui, Label Emmaüs, c'est vraiment un Vinted solidaire, tout simplement. Donc, tous les produits qui sont mis en ligne vont servir une formation, une insertion professionnelle, en fait, pour des personnes qui sont éloignées de l'emploi. Ben, c'est toutes les personnes que le mouvement Emmaüs aide depuis plus de 70 ans. Et c'est un superbe outil de formation, la vente en ligne. Hein. On apprend tout un tas de métiers et ça permet vraiment à ces personnes ensuite de se réinsérer dans le monde professionnel.
0: Voilà, donc un site internet à retrouver et à surtout retenir pour faire des affaires, pour soutenir aussi le travail que vous faites au quotidien. Et puis, d'un point de vue écologique, c'est quand même pas mal, on fait durer les choses. Ça s'appelle label-emmaüs.co. Merci Maud Sarda.
3: Merci à vous. Au revoir.
0: Au revoir. Je le rappelle, vous êtes cofondatrice de Label Emmaüs. Alors, Grégory Carré, vous êtes, vous, directeur de l'Observatoire de la consommation. Pour Que Choisir? On finit par notre petit quiz sur ce thème de la rentrée. Vrai ou faux? Les fournitures scolaires sont toujours moins chères si on les achète dès juillet.
4: Oui et non. Oui, par rapport au reste de l'année. Après, ça peut fluctuer un peu sur les trois mois de la période de rentrée.
0: Vous nous avez dit tout à l'heure, le mois d'août, c'est quand même la meilleure fenêtre de tir. Hein.
4: Plus de choix et généralement des prix un peu plus bas.
0: Voilà, et on essaye de faire durer les affaires de l'année dernière, notamment les calculatrices, les arts plastiques, tout ça, parce que c'est ce qui coûte le plus cher. Une assurance scolaire est obligatoire pour tous les élèves, vrai ou faux, Grégory?
4: Faux, mais c'est souvent quand même requis pour les sorties scolaires.
0: Septembre est le meilleur moment pour renégocier son forfait téléphone ou son forfait internet, vrai ou faux?
4: En fait, c'est toute l'année. Hein. Vous pouvez changer toute l'année et enfin, c'est surtout tous les ans qu'il faut repasser tout en revue ou au moins tous les deux ans.
0: Tout à l'heure, vous nous avez dit, j'ai envie de tirer les oreilles un peu des consommateurs sur le sujet des abonnements. 2000 euros par an par foyer, on y fait attention. Hein.
4: Oui. Et on ne parle pas de l'énergie et des assurances. C'est même chose, hein, même exercice. Désolé, c'est compliqué, mais il faut le faire.
0: Vrai ou faux, acheter un ordinateur reconditionné permet souvent d'économiser entre 30 et 60% par rapport au neuf?
4: Oui, c'est vrai. Et alors, de toute façon, c'est ce que a très bien expliqué votre intervenant tout à l'heure. Il faut acheter un ordinateur qui correspond à son besoin. On n'a pas besoin d'acheter une ultra machine ultra puissante. Avec le reconditionné, on va pouvoir faire des économies. Également, ce qu'on observe sur le long terme, c'est beaucoup moins cher un ordinateur. Vous savez, sur 20 ans, en temps de travail, c'est deux fois moins de temps pour acheter même un ordinateur très puissant avec cette fameuse marque américaine qui représente un fruit de Normandie.
0: Très rapidement, vrai ou faux, revendre ce qui dort dans ses placards avant la rentrée peut financer une partie de nos nouveaux achats.
4: Alors oui, à condition de trouver preneur, mais les vêtements, notamment les vêtements de marque, ça marche, les vêtements pour enfants et l'électronique, il y a la moitié, il y a beaucoup de téléphones qui dorment dans les placards, c'est bien de les reconditionner, de récupérer tout ça, c'est bon pour la planète et pour le portefeuille.
0: Grégory Carré, directeur de l'Observatoire de la consommation pour Que Choisir, merci beaucoup pour vos éclairages. Et puis merci à vous toutes et tous qui nous avez suivis toute la saison, toujours plus nombreux, exigeants. Moi je profite de ce dernier numéro, parce que oui c'est le dernier, pour remercier l'équipe ici qui a permis que ce rendez-vous soit une réussite utile. Ludmilla Viry, attachée de production indispensable, Romain Berthèche, réalisateur attentif et bienveillant. Et puis évidemment les techniciennes, les techniciens du son aux manettes, ainsi que les équipes à la programmation musicale, la coordination, les programmes, la com. Merci. Moi je vous donne rendez-vous le 31 août midi avec Enora Malagré pour rendre notre quotidien encore plus facile ensemble. D'ici là, passez un très bel été avec nous. À suivre des infos près de chez vous et votre après-midi en musique sur votre radio locale ici.
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5: Et bonjour à toutes et à tous. Bienvenue sur les routes du Tour de France. Place, à l'étape 8 de ce Tour 2026 en ce samedi 11 juillet. Une étape 100% périgourdine avec 180 kilomètres dans le département de la Dordogne entre Périgueux, la préfecture, et Bergerac, la sous-préfecture. Thomas Coignac, vous êtes sur la moto ici, piloté par Alexandre Abergel. Le départ de cette étape vient être donné par le patron du Tour de France, Christian Prudhomme. Il y a déjà des attaques.
6: Oui, déjà des tentatives, notamment l'équipe française Total Energy qui a essayé de se porter à l'avant, tout comme les Espagnols de Cara Rural et les Belges de l'Auto Intermarché. À voir, hein, c'est une étape plate aujourd'hui, avec probablement un sprint à l'arrivée. Dans les étapes qui étaient destinées aux sprinters ces derniers jours, il n'y avait pas beaucoup de candidats à l'échappée. Baptiste Weisstrofer, français de l'équipe Lotto Intermarché, y est allé les deux fois. La première, il était tout seul. La deuxième fois, il avait eu du renfort. Ils étaient deux dans l'échappée. À voir quel scénario sur ces premières minutes de course.
5: Et à voir si le peloton laisse partir les échappés, parce qu'on voit que c'est souvent compliqué pour eux. Un peu de peloton qui cadenasse un petit peu la course, notamment avec les équipes de sprinters, parce que on le dit depuis le départ de ce Tour de Barcelone, alors que Weisstrofer, on le voit encore à l'attaque là pour tenter de sortir. Eh bien, il y a peu d'étapes dédiées aux sprinteurs cette année, et après celle d'hier, il est possible que le vainqueur Tim Merlier, par exemple, qui semble en grande forme, puisse tenter le doublé en deux jours. On n'oublie pas également le maillot vert Pedersen ou encore Philipsen, qui est passé un petit peu à côté de son sprint hier et qui fait partie des favoris pour la victoire en sprint massif. Le Tour de France, c'est tout l'après-midi sur votre radio ici.
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7: Et voici les bons plans de Marie de Groot. Bonjour.
8: Bonjour.
7: Les bons plans sortis avec, pour commencer, à Nice du cinéma.
8: Et la marque des enfants, ce Shrek, le gros bonhomme vert, est à découvrir ou redécouvrir ce soir à 20h et gratuitement. Retrouvez le quatrième opus diffusé en plein air au 55 boulevard Pasteur à l'école Jean Massé.
7: Et puis si vous passez du côté de Jean-les-Pins ce soir, faites un tour à la Pinette Goule pour Jazz à Juan.
8: Ce soir, on part à Juan-les-Pins et la Pinette Gould pour le concert de Mortiba. Le groupe de trip-hop, mélange de hip-hop, d'électro aux accents jazzy, se produit dans le cadre du Jazz à Juan. C'est ce soir, 22h. Des places sont encore dispo à 19€ pour les moins de 26 ans et des 36€ pour les autres.
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rappeur ou un cœur de rocker, c'était Julien Clerc. L'été et les vacances sont des moments privilégiés pour se laisser porter par la joie d'être ensemble, tout simplement. C'est Sophie Nolveau au micro de votre radio locale ici pour vous accompagner ce samedi 11 juillet. Des infos, de la super musique, des nouvelles du Tour de France sur la radio officielle du Tour avec le suivi de sa 8e étape aujourd'hui. Voilà le programme avec un petit air de Coupe du Monde aussi. Voici Shakira et Burna Boy avec Dai Dai.

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3: Je viens de sortir de la gare de Roquebrune-Cap-Martin, partie à la recherche de cette fameuse plage du Buz, qui fait partie de ces plus jolies cartes postales finalement que l'on peut voir notamment sur les réseaux sociaux, mais pas que, mais qui font sincèrement la réputation de la Côte d'Azur. Et donc sur ce sentier du littoral, hein, qui vous emmène jusqu'au cabanon du Corbusier, qui vous emmène même jusque dans le quartier de Carnolès, hein, de l'autre côté, à la frontière mentonnaise, il y a en contrebas une eau turquoise. Mais alors vraiment, sans vous mentir, dans le fond, on voit le rocher de Monaco, on voit la tête de chien, on voit évidemment le quartier de Saint-Romain à Roquebrune-Cap-Martin, et puis on y croise également Anne-Hélène Mazzoni. Bonjour Anne-Hélène.
4: Bonjour.
3: Vous êtes la directrice de l'office d'animation touristique de la ville de Roquebrune-Cap-Martin, avec une vue là vraiment sur cette plage du Buz. Et ces petits cailloux finalement qui sont à la surface, qu'est-ce qu'ils ont de particulier surtout ?
4: À Roquebrune, on a un village médiéval qui est perché sur un rocher à peu près 300 mètres d'altitude. Et la légende locale raconte que en fait ce village est un peu descendu au 7e siècle. Hein, c'est une légende, et aurait été arrêté en cours de route par un buisson de genêt.
3: Alors, costaud le buisson quand même.
4: Oui, un gros buisson, mais du coup on célèbre aujourd'hui encore la fleur de genêt comme la salvatrice de Roquebrune. Mais du coup, dans la chute, il y a plein de petits cailloux. Enfin, c'est quand même des gros rochers qui sont tombés et certains sont finis, ont fini effectivement dans la mer. Les gens du coin leur donnent des noms. Alors, il y a le chapeau de curé, il y a la dormeuse. Enfin, je ne pourrais pas vous les identifier, mais c'est assez poétique.
3: On est sur un lieu qui est assez unique de par la couleur de l'eau et aussi, je crois, quelques sources sous-marines qui ressortent en plein milieu de la mer.
4: Quand on se baigne, ça peut surprendre parce qu'on a tout d'un coup un courant d'eau fraîche. Et quand on est sur le sentier, on voit des espèces de tourbillons qui se forment. Alors, ce sont des sources sous-marines, effectivement. Saint-Louis, qui serait venu se ravitailler sur la plage du Buz. Donc, de retour de croisade, jeté ou perdu une épine de la couronne du Christ. Les sources s'appellent les sources de Sainte-Aspine, donc l'épine sainte.
3: Je vais continuer mon chemin sur le sentier du littoral et puis tenter de trouver quelques baigneurs. Où il vous arrive de vous y baigner dans cette plage du Buz ?
4: Très rarement, en fait, j'y viens toujours pour le travail, mais je m'en lasse pas.
3: Et là, en même temps, quand on est en plein cagnard et qu'il fait plus de 30 degrés, franchement, piquer une tête, on ne dirait pas non quand même. Hein.
4: Ah ben, on est d'accord, oui.
3: Bonjour, je peux vous embêter 2 minutes ?
2: Oui, bonjour.
3: Bonjour, comment vous appelez-vous ?
2: Claude.
3: On habite dans un beau coin.
2: Hein. Ouais, ici, je viens tous les jours. Et aujourd'hui, la baignade, je me croyais en Corse.
3: Ici, il y a finalement pas grand-chose. Ça reste encore un petit peu préservé, un petit peu sauvage, le long de Roquebrune-Cap-Martin. Vous habitez dans quel secteur ?
2: J'habite à Nice, à Riquier.
3: Donc du coup, vous prenez le train juste à côté vous...
2: C'est ça. Je prends le train, je descends ici, 28-30 minutes de train et c'est le paradis.
3: Alors vous en profitez pour bronzer ou vous mettez un peu le masque, le tuba ?
2: C'est ce que je fais d'habitude, je prends le masque aujourd'hui, je fais que nager et me baigner. Et peut-être que demain, j'apporterai mes palmes et mon masque.
3: Bon, moi, je vais penser à prendre le mien la prochaine fois que je reviens ici. C'est absolument incroyable. Qu'est-ce qu'elle a de plus finalement, cette plage que d'autres ?
2: C'est qu'il n'y a jamais personne. Ce matin, je suis arrivé à 11h. Je me suis amusé à compter, il y avait 10 personnes.
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0: Elle s'appelle Charlotte Gonin, son nom de scène c'est Vita. On écoutait Promets-moi, extrait de son 8e album intitulé Charlotte. J'espère que vous passez un agréable samedi. Dans la suite, Cécile qui nous arrive avec Crazy. Je vous souhaite un agréable après-midi à l'écoute de votre radio ici.
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1: Excellent après-midi, il est 14h, vous écoutez ici. Toute l'info en France et dans le monde en 90 secondes avec Benjamin Mathieu.
2: La France encore dans la fournaise, un quart du pays est en vigilance rouge canicule. L'ensemble de la région parisienne est concerné, mais aussi la Bretagne, les Pays de la Loire ou encore le centre Val-de-Loire, soit 22 millions de Français. Conséquence de ces fortes chaleurs, la Tour Eiffel ferme sa visite dès 16h ce week-end au lieu de minuit 45. Le Louvre et le musée d'Orsay prennent des mesures similaires. Les violents orages qui ont frappé la Dordogne hier soir n'auront pas d'impact sur la 8e étape du Tour de France entre Périgueux et Bergerac, qui se tient aujourd'hui. Les arbres tombés sur la route ont été déblayés cette nuit, assure la préfecture. Autre conséquence de ces violents orages, 20 000 foyers sont privés d'électricité dans le sud-ouest, 12 000 en Dordogne, 7 000 en Gironde, 1000 en Lot-et-Garonne. De nombreux impacts de foudre sont tombés dans la nuit, 7 800 au total, mais ils n'ont pas fait de blessés. 32 personnes soupçonnées d'être à l'origine de départs de feu ont été interpellées depuis le début de l'été, communique le ministère de l'Intérieur. Parmi ces personnes, un tiers sont des mineurs. Sur les routes, 530 km de bouchons cumulés pour ce gros week-end de départ en vacances, avec un pic à 900 km à midi. La circulation est classée noire dans l'ouest, le nord et le centre-est dans le sens des départs. En sport, en rugby, belle victoire du 15 de France ce matin, 42-26 contre l'Australie en championnat des nations. Et puis du foot ce soir pour les couches tard avec les deux derniers quarts de finale entre la Norvège et l'Angleterre. C'est à suivre à 23h et Argentine-Suisse à 3h du matin, avec probablement des buts et du spectacle. Pour voir le Messi, il faudra donc se coucher tard.
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3: Et nous sommes sur la 8e étape 100% périgourdine entre les communes de Périgueux et de Bergerac, 180 km en ce samedi ensoleillé ici, avec pas mal de monde sur les bords de la route. Pour le moment, trois échappés, dont un Français, le Breton Thibaut Guernalec de l'équipe Total Énergie. Il est accompagné d'un homme que l'on connaît bien, qui a passé aussi pas mal de temps en tête hier, le Tchèque Jakub Otruba de l'équipe espagnole Cara Rural, un duo mais qui est accompagné et qui est un trio après les deux échappées d'hier, avec Liam Slok, le Belge de la Lotto Intermarché, trois coureurs qui sont classés très très loin au classement général, au-delà de la 118e place. Ils possèdent pour le moment 1 minute et 25 secondes d'avance sur le peloton emmené par les équipes de sprinteurs. À tout à l'heure pour un prochain point sur le Tour de France sur votre radio ici.
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5: Un point météo à présent sur Ici Azur, une météo qui fait l'actualité évidemment en raison des fortes chaleurs. C'est un samedi ensoleillé sur le bord de mer avec un temps plus perturbé en prenant de la hauteur, avec des orages qui vont toucher le moyen et le haut pays. Les températures sont particulièrement élevées, on est sur du 32 degrés. Demain dimanche, on va se réveiller sous le soleil avec un ciel qui sera assez bien dégagé sur le bord de mer, des nuages qui vont bourgeonner en direction de l'arrière-pays niçois. Et puis lundi, soleil et chaleur et un mercure qui repartira à la hausse avec 36 degrés. 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

0: Nous sommes le samedi 11 juillet. Vous êtes branchés sur votre radio locale ici, la radio officielle du Tour de France qu'on suit avec énormément de passion. Sophie Nolvaux avec vous pour vous aider à faire le plein de déconnexion cet après-midi, guidée notamment par trois chansons françaises à la suite assez sympa. Jeanne Masse sera de la partie, tout comme Gaëtan Roussel avec son nouveau single et un souvenir de Florent Pagny. 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

0: Vous écoutez ici avec Jeanne Mas et Sauvez-moi. Allez, il est l'heure de retrouver sur la radio officielle du Tour de France nos coureurs en route pour la 8e étape en Nouvelle-Aquitaine.
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3: Au cœur de cette 8e étape, 134 km encore à parcourir entre les communes de Périgueux et de Bergerac. On est 100% en Dordogne cet après-midi avec 1 minute 27 d'avance pour 3 échappés, 3 hommes. Le Tchèque Jakub Otrouba, le Belge Liam Slok et un Français Thibaut Guernalec, un Breton du Finistère de la Total Energy. Pour son premier Tour de France, il avait envie de se montrer. Il est présent aux avant-postes. Écoutez-le ce matin, juste avant le départ, Thibaut Guernalec.
4: Bah, tout va bien, je récupère bien, les jambes sont bonnes, mais voilà, j'attends que ça s'ouvre de pouvoir enfin me faire plaisir et aller de l'avant. C'est vrai que pour l'instant, voilà, on n'a pas grand-chose pour les baroudeurs à se mettre sous la dent. On a loupé l'opportunité l'autre jour, comment on a vécu Alexandre Delette devant sur 35, c'était pas beaucoup. Et voilà, faut aller de l'avant maintenant et essayer de trouver l'ouverture.
3: Voilà, le Finistérien Thibaut Guernalec à l'avant de la course, 1 minute 33 secondes d'avance. Le peloton qui vient de passer proche de la grotte de Lascaux, Thomas Coignac, avec 34 degrés, on a envie de se mettre au frais pourtant.
5: Ah oui, ça c'est sûr, puis il y a des choses à admirer en plus, ah évidemment, oui. Dans la grotte de Lascaux, grotte ornée de peintures rupestres, voilà, du paléolithique, c'est l'un des fleurons, c'est une des images de cette étape 100% périgourdine qu'on va voir. Il y en aura beaucoup d'autres au bord de la route. On va passer par Sarlat, on va passer par la Roque-Gajac, vraiment une étape carte postale aujourd'hui, et la première était à Lascaux, avec beaucoup de monde dans la traversée de la commune, quelques virages à gauche, à droite. Donc les échappés ont ralenti, ce qui a donné l'occasion au public de bien apercevoir le trio de tête, Bruno, et juste après le peloton.
3: Qui est échappé depuis une heure, ce trio. Le Tour de France est à vivre tout l'après-midi sur votre radio ici.
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6: À l'agenda des manifestations avec Marie de Grotte, on commence par Nice.
7: Et si vous faisiez de l'art à partir d'une canette? C'est possible à Nice aujourd'hui, de 9h à midi et sur inscription. Ça se passe à la Maison de l'Environnement de Nice. L'objectif, faire du beau avec du recyclé.
6: Autre bon plan qui sent bon les vacances.
7: De la musique italienne, roubillon et zéro euro dépensé, ça pourrait être le résumé de votre soirée de ce soir. C'est à 21h et on y retrouve le trio Allegria Band.
6: On termine par les estivales et un concert à Tourette-Levens.
7: Oui, les estivales, 500 spectacles sur toute la Côte d'Azur, ça continue ce samedi. Avec un concert à Tourette-Levens. C'est à 21h30, un hommage à Balavoine.
8: Et pourtant, il veut vivre, sourire, sans poème, sans blesser de ceux qu'il aime.
7: Ils sont 6 artistes pour un spectacle d'1h30.
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0: 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On écoutait un remix de Mouloudji par le collectif français Bon Entendeur, issu de leur tout premier album Aller-Retour en 2019. Et plus récemment, ils remixaient cet énorme succès de Nicoletta. Bon Entendeur, qui est souvent associé au mouvement de la nouvelle French Touch, une version 2.0 qu'on adore. Il sera bientôt 15h et toute l'info en français dans le monde en 90 secondes. Mais avant, on s'écoute Pink Floyd, le nouveau single de Mylène Farmer. Il y aura aussi Cool and the Gang. Je vous souhaite un bel après-midi sur votre radio ici.
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1: Vous écoutez ici, bel après-midi, il est 15h. Toute l'info en France et dans le monde en 90 secondes avec Benjamin Mathieu.
2: L'incendie dans une zone montagneuse au-dessus de Die dans la Drôme en cours depuis plusieurs jours se poursuit, mais la situation s'améliore. Il a plu ces dernières heures, le feu a parcouru 4100 hectares en 9 jours dans une zone non habitée, il ne progresse plus. À la Plaine-sur-Mer, en Loire-Atlantique, l'incendie qui a provoqué l'évacuation de 300 personnes, dont de nombreux vacanciers hier, a lui ravagé 80 hectares de végétation. La France qui suffoque avec cette troisième canicule de l'année, l'ensemble de la région parisienne est concernée, mais aussi la Bretagne, les Pays de la Loire ou encore le Centre-Val de Loire. Les températures peuvent atteindre jusque 39 voire 40 degrés localement selon Météo France. Des conditions pas idéales pour circuler en ce grand week-end de départ en vacances. On compte 530 km de bouchons cumulés sur les routes avec même un pic à 930 km à la journée selon Météo France, à la mi-journée pardon. Les principaux ralentissements se situent sur l'A7 dans la Drôme, sur l'A10 dans la Vienne, l'A13 dans l'Eure ou encore sur l'A9 dans l'Hérault. Dans le Pas-de-Calais, des centaines de manifestants bravent la chaleur pour manifester contre le projet de canal Seine-Nord-Europe au départ de Oisy-le-Verger. Ils dénoncent une infrastructure de 107 km de long, destructrice de l'environnement, selon eux. Une victoire de prestige pour l'équipe de France de rugby ce matin qui s'impose en Australie 46-22. Cela faisait 5 ans que le 15 de France ne s'était pas imposé contre les Wallabies à domicile dans le championnat des nations. C'est une nouvelle compétition entre les nations du Nord et du Sud.
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3: 111 km encore à parcourir sur cette huitième étape du Tour de France entre Périgueux et Bergerac. 180 km au menu du peloton cet après-midi avec un franc soleil, 34 degrés, une belle ambiance sur la ligne d'arrivée. Vous l'entendez derrière moi avec les goodies qui sont lancés dans le public. Toujours trois hommes en tête. Yacoub Otrouba, le tchèque de la Cara Rural, déjà mis en avant hier hein, dans l'échappée. Liam Slok, le belge de la Lotto Intermarché. Et puis également Thibaut Guernalec, le breton de la formation Total Énergie, qui a failli arrêter le vélo, renversé à l'entraînement en novembre dernier. Commotion cérébrale, fracture d'une vertèbre lombaire, il a même eu un doigt cassé. Il a finalement pu reprendre le vélo, repartir. Et pour son premier Tour de France, alors qu'il ne s'y attendait pas, il est en tête avec 1 minute 45 et d'avance sur le peloton avec ses compagnons d'échappée. C'est tout l'après-midi que vous vivez le Tour de France sur votre antenne et votre radio ici.
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5: Un point météo à présent sur Ici Azur, une météo qui fait l'actualité évidemment en raison des fortes chaleurs. C'est un samedi ensoleillé sur le bord de mer avec un temps plus perturbé en prenant de la hauteur avec des orages qui vont toucher le moyen et le haut pays. Les températures sont particulièrement élevées, on est sur du 32 degrés. Demain dimanche, on va se réveiller sous le soleil avec un ciel qui sera assez bien dégagé sur le bord de mer, des nuages qui vont bourgeonner en direction de l'arrière-pays niçois. Et puis lundi, soleil et chaleur et un mercure qui repartira à la hausse avec 36 degrés. 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

0: écoutez Eros Ramazzotti avec Cosé de la Vita. Cet après-midi promet d'être bien rythmé à l'écoute de votre radio locale ici. Sophie Nolveau pour vous accompagner. Je vous ai mis de côté vos chansons préférées et en voici d'ailleurs un petit avant-goût. On va profiter de ce succès du groupe Bandolero. Oria nous arrive aussi avec Soirée mondaine et Michel Jonas qui nous emmène pour des vacances au bord de la mer.
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0: Vous écoutez votre radio ici, c'était Bandolero avec Paris Latino. Et on repart sur le Tour de France, sur la radio officielle du Tour. On vous fait vivre la 8e étape aujourd'hui jusqu'à Bergerac.
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3: Un tout petit peu plus de 86 km encore dans cette 8e étape du Tour de France qui mène le peloton de Périgueux jusqu'à Bergerac où nous nous trouvons pour l'arrivée dans probablement 2 heures environ. Vous la vivrez en direct sur votre radio ici, peut-être avec des sprinteurs comme hier à Bordeaux. En attendant, toujours ces 3 hommes en tête, le français Thibaut Guernalec de la formation Total Energy à ses côtés dans ce trio qui s'est échappé assez rapidement en début d'étape. Nous retrouvons le Belge Liam Slok de la Lotto Intermarché et puis le coureur tchèque Jakub Otruba de la formation espagnole Cara Rural. Un petit peu plus d'une minute et 20 secondes d'avance sur le peloton maillot jaune avec Tadej Pogacar. Thomas Coignac, vous êtes sur la moto ici piloté par Alexandra Bergel et le peloton qui arrive dans la capitale de la Truffe.
4: Eh oui, à Sarlat, la Canéda, on est en plein cœur du Périgord noir pour la Truffe, donc, et à Sarlat, eh ben, beaucoup de monde en ce moment pour accueillir les coureurs. Alors, on va pas passer par les ruelles médiévales de la ville, mais on reste sur une route assez large, mais plutôt sinueuse, et vous l'entendez derrière moi. La foule est bien présente pour saluer les 3 coureurs de l'échappée, qui progressent à bonne vitesse, tout de même dans les rues de Sarlat, emmenés encore une fois par le Belge Liam Slok. Ça veut dire qu'on est à peu près à la mi-course en ce moment, quand une fois qu'on aura dépassé les rues de Sarlat, Bruno.
3: Exactement, 92 km de l'arrivée pour le peloton emmené par les équipes de sprinteurs avec pour la 4e fois dans l'histoire du Tour en 113 éditions, les communes de Bergerac et de Périgueux qui sont arrivées départ et vice-versa d'une étape, et à chaque fois c'était des contrôles à montre. Ça pourrait se décider au sprint tout à l'heure, une étape que vous vivez tout l'après-midi sur votre radio ici.
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5: Et voici les bons plans de Marie de Groot. Bonjour.
6: Bonjour.
5: Les bons plans sortis avec, pour commencer, à Nice du cinéma.
6: Et la marque des enfants, c'est Shrek, le gros bonhomme vert, est à découvrir ou redécouvrir ce soir à 20h et gratuitement. Retrouvez le 4e opus diffusé en plein air au 55 boulevard Pasteur à l'école Jean Massé.
5: Et puis si vous passez du côté de Jean-Lépin ce soir, faites un tour à la Pinette Goule pour Jazz à Juan.
6: Ce soir, on part à Juan-les-Pins et la Pinette Gould pour le concert de Mortiba. Le groupe de trip-hop, mélange de hip-hop, d'électro aux accents jazzy, se produit dans le cadre du Jazz à Juan. C'est ce soir, 22h. Des places sont encore dispo à 19€ pour les moins de 26 ans et des 36€ pour les autres.
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1: Une escapade pour le week-end en plein cœur de la capitale belge, en compagnie de Boulevard Désert, un groupe formé par deux amis en 2004 au lycée Marie Curie à Tarbes. Une belle histoire qui continue de nous faire vibrer en chanson. Et vous qui aimez la chanson française, eh bien je vous rappelle notre web radio 100% chanson française à retrouver sur l'appli ici. Dans quelques minutes, place à l'info en français dans le monde en 90 secondes. Ce sera à 16h, mais avant, le groupe des années 80, In Deep, le nouveau single de Pierre Demar et les Anglais de Supertramp. Je vous souhaite bonne route et bel après-midi à l'écoute de votre radio ici.
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2: 32 personnes soupçonnées d'être à l'origine de départs de feu ont été interpellées depuis le début de l'été, assure le ministère de l'Intérieur. Parmi ces personnes, un tiers sont des mineurs et on dénombre également des récidivistes. Dans la Drôme, l'incendie en cours près de Die a ravagé 4000 hectares de végétation. Le feu, qui dure depuis plus d'une semaine sur des collines difficiles d'accès, connaît une évolution favorable selon la préfecture en raison de la pluie ces dernières heures. Face au risque d'incendie, les feux d'artifice du 14 juillet sont annulés dans au moins une trentaine de départements. D'autres festivités comme les bals des pompiers à Paris sont annulées. On fait le point près de chez vous sur ici.fr. Un homme de 21 ans poignardé à mort hier soir dans le nord de Paris. Celui-ci dînait avec sa compagne lorsqu'une altercation pour une raison inconnue est survenue avec un autre homme qui lui a donné plusieurs coups de couteau avant de prendre la fuite. En sport, ce soir c'est nuit blanche dans les bars en Suisse. Les Helvètes qui affrontent l'Argentine de Messi en quart de finale de Coupe du Monde à 3h du matin. Heure inhabituelle, les autorités ont donc autorisé les bars à suivre et à ouvrir toute la nuit. Un peu plus tôt, la Norvège affronte l'Angleterre à 23h avec un duel de buteurs entre Erling Haaland et Harry Kane. Et puis le rappeur Pitbull est entré hier dans le Guinness Book des records, pas pour sa musique, mais grâce à un rassemblement inhabituel de 22 141 fans qui portaient de faux crânes chauves. Lors d'un concert à Londres, l'artiste se moque régulièrement de sa propre calvitie.
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3: Et à 68 km de l'arrivée de cette huitième étape du Tour de France, 2 minutes d'avance pour les trois échappés sur le peloton maillot jaune porté par Tadej Pogacar. Ces trois échappés, eh bien, se nomment Liam Slott, le Belge de la Lotto Intermarché, Jakub Otruba, le Tchèque de l'équipe espagnole Cara Rural. Et puis, on a toujours un Français dans les échappés depuis le début de ce tour. C'est Thibaut Guernalec aujourd'hui. Et d'ailleurs, souvent un Breton, le Finistérien de la Total Énergie qui habite désormais à Lamballe dans les Côtes d'Armor. C'est vrai que c'est une étape promise aux sprinteurs, mais pour le moment, au cours de laquelle on se régale surtout en observant le paysage, les magnifiques communes de Sarlat, de la Roque, Gajac, qui font partie des plus beaux villages de France. On longe la Dordogne, il y a des châteaux quasiment toutes les 20 secondes. C'est assez impressionnant et cette étape, elle arrive à Bergerac tout à l'heure. Vous la vivrez, cette arrivée, sur votre radio ici.
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2: De la chaleur sur le tour et un petit peu partout en France, notamment du Massif central aux Alpes, mais aussi en Provence et en Corse où il y a des orages. Des orages également plus forts attendus sur l'intérieur de la région PACA aujourd'hui. De la Bretagne jusqu'au sud de la Bourgogne, il y a la Franche-Comté de potentiels orages, mais plus isolés. Ailleurs, le temps est calme. L'après-midi est très ensoleillé, donc très chaud. Les températures maximales sont comprises entre 35 et 39 degrés sur une bonne moitié ouest, 32 à 36 degrés à l'est. Il fait un petit peu moins chaud en montagne et sur le littoral.
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0: C'était 3 cafés gourmands sur votre radio ici.
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0: Bonjour, bienvenue, c'est un plaisir de vous retrouver, de passer l'après-midi avec vous, dans la bonne humeur bien sûr. Au programme de ce samedi 11 juillet du sport, avec la 8e étape du Tour de France, l'étape du jour Périgueux-Bergerac, 180 km en tout. Nous allons suivre ça en direct avec nos journalistes sur place, point complet à 16h30. Nous allons apprendre également des choses avec vos chroniques des vacances. Dans quelques minutes, Louise Lempire répond aux questions des enfants tout l'été concernant la mer et les océans. La question du jour: elle descend jusqu'où la mer? Bonne question. Eh bien, restez à l'écoute, Louise a la réponse à cette question. Mais avant, de la musique pour vous accompagner en ce samedi après-midi. Idée Noire avec Bernard Lavillier et la voix de, vous vous souvenez? La voix de Nicoletta.

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0: C'était le groupe The Motors sur votre radio ici. Il est tout pile 16h15. On revient juste après ça.
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2: Je sais que vous aimez chanter, vous.
3: Hein. Ben, j'aime bien chanter, oui, pour moi, pour en famille. Il y a pas mal de musiciens amateurs dans la famille. Donc, on s'amuse, on chante. Voilà, c'est une petite passion commune, voilà.
2: Voilà, et il y a le vous avez fait le festival de la Gaude.
3: Oh, j'ai été, oui, bien sûr, voilà. Parce que mon beau-frère jouait. Voilà, lui, c'est plutôt le rock. J'ai ma nièce qui chante aussi dans un groupe, Marie-Antoinette, donc ça fait l'occasion. Oui. De se voir, de chanter, de partager.
4: Angelina est avec nous.
5: Oh, on tient ça à la barelle, cette belle voix.
4: C'est Brad.
5: C'est qui, Mario?
4: C'est Brad. Ah, Mario, Brad, ça y est, oui. De suite. Mais... Ah, c'est un aspirateur à gonzesse, hein, celui-là.
5: Écoutez,
4: oh là là.
5: Brad, je vous aime tous. C'est parce que ce matin, j'ai eu Mario, que j'avais déjà eu.
4: Mario, vous savez, c'est un petit
5: mais
4: peu...
5: Mais vous êtes tous adorables.
4: Mario, il tisse sa toile.
5: Moi, je vous aime beaucoup à tour de rôle.
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0: Merci de passer ce samedi 11 juillet avec nous. Il est l'heure de retrouver maintenant Louise Lempire pour sa chronique L'heure du bain. Alors Louise, elle décrypte la mer et les océans avec nous tout l'été et voici la question qu'on lui a posée aujourd'hui.
6: Elle descend jusqu'où la mer ?
7: Le mont Everest culmine à 8849 mètres d'altitude et il pourrait passer entièrement sous l'océan le plus profond.
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7: Louise Lempire. La Terre est surnommée la planète bleue parce que les océans recouvrent plus de 70% de sa surface. Pourtant, aujourd'hui, les scientifiques connaissent mieux l'espace et les étoiles que les profondeurs de l'océan. Il y a 5 immenses océans sur le globe. L'Atlantique, le Pacifique, le plus grand et le plus profond des océans, l'océan Indien, l'Arctique, le plus petit, le moins profond, il se trouve au pôle Nord, chez le Père Noël, et l'Antarctique. En moyenne, les océans sont profonds de 3,5 km. Mais les scientifiques brestois du fonds de dotation d'Océanopolis Acts, qui travaillent à expliquer l'océan et les manières de le préserver, nous ont expliqué qu'il existe plusieurs zones qui vont de 200 mètres à 6 km de profondeur. Et les zones les plus profondes s'appellent les abysses.
6: Est-ce qu'il y a encore plus profond que les abysses ?
7: Il y a les fosses océaniques. Les plaques tectoniques bougent et parfois se superposent. Ça crée une fosse, comme un grand gouffre. Et là, ce sont les parties les plus profondes des océans. La plus connue d'entre elles, c'est la fosse des Mariannes. D'après les scientifiques, elle fait un peu plus de 11 000 mètres de profondeur, soit 11 km. Mais pour nous, les humains, c'est impossible d'y vivre. Si tu descends tout au fond de la fosse des Mariannes, la pression est insupportable pour notre corps humain. La pression, c'est tout le poids de l'eau que tu peux avoir sur les épaules. Au fond de la fosse des Mariannes, la pression est tellement élevée que c'est comme si tu portais avec tes petits bras un avion Airbus A320.
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0: Heureux d'être avec vous en ce samedi après-midi. La suite, c'est maintenant en musique avec entre autres Jérémy Frérot, mais avant Rose Laurence avec le titre Africa. Et le saviez-vous, le tube Africa de Rose Laurence n'aurait jamais dû exister. Au départ, son compositeur trouvait la chanson trop légère pour son premier album et c'est Rose Laurence qui a insisté en disant « Si je ne chante pas celle-là, je ne ferai pas l'album ». Rigole pas, hein. Elle a eu du flair, le titre s'est vendu à plus d'1,5 million d'exemplaires et est devenu son plus grand succès. Et on l'écoute maintenant sur votre radio ici. Il est 16h19 sur votre radio.

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0: Jérémy Frérot, dans un instant, nous allons rire avec les humoristes de Fred Ballard. Dans l'humour en tube, on va retrouver Farid et Gad Elmaleh. Ils ont des petites astuces pour ne pas stresser en avion cet été. Et sinon, pour ne pas stresser, eh bien, je vous propose de la musique. On va écouter Pascal Obispo, Tomber pour elle, c'est juste après ça.
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0: C'était Pascal Obispo, tombé pour elle sur votre radio. Ici, il est 16h30, on passe en mode Tour de France, un point sur cette 8e étape, Périgueux-Bergerac, 180 km en tout. Que faut-il retenir? La réponse, maintenant.
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3: Et toujours trois hommes en tête lors de cette 8e étape du Tour de France. Ils sont partis assez rapidement à la mi-journée de Périgueux. Cette étape 100% périgourdine qui va arriver d'ici une heure environ à Bergerac. Trois hommes en tête, le français et breton Thibaut Guernalec de la Total Energy, Yacoub Otrouba, le tchèque de la Cara Rural, une formation espagnole, et puis une formation belge également aux avant-postes avec Liam Slok, le trio qui compte 2 minutes d'avance sur le peloton maillot jaune. On s'attendait à ce genre d'étape et celui qui s'y attendait, c'est le local de l'étape, Quentin Paché, le périgourdin de la Groupama FDJ United pour son 6e Tour de France. Il les connaît par cœur ces routes-là. Écoutez-le ce matin au micro Radio France d'Anthony Rimbaud.
4: Ah, je pense qu'on peut s'attendre à un scénario un peu similaire à celui d'hier. Le parcours il ressemble un petit peu. Et voilà, aussi une étape demain qui pourrait peut-être paraître beaucoup plus propice aux échappées. Donc je pense que ouais, il faut s'attendre à une journée tournée très sprint aujourd'hui. Ouais.
5: Donc aujourd'hui on se repose un peu, entre guillemets évidemment.
4: Ouais, c'est sûr, le mot reposer quand on fait 180 km tous les jours sous 40 degrés, il est quand même on va dire assez à mettre entre guillemets. Hein. Mais voilà, c'est le Tour de France, ça dure 3 semaines et faut pas s'attendre à ce que tous les jours on puisse être capable de voilà, même si parfois quand c'est 20, on va dire, il faut calculer ses efforts et placer ses billes au bon moment pour que ça fasse un résultat sympa.
3: Quentin Paché qui a appris à le vélo, à pédaler juste à côté de la ligne d'arrivée ici à Bergerac, sur la plaine des Jeux à Piquecaillou. C'est ce qu'il nous racontait au début du Tour de France. On retrouvera tout à l'heure la moto ici au cœur du peloton et puis vous vivrez l'arrivée de cette 8e étape sur votre radio. Ici, le dernier point à 49 km de l'arrivée, 1 minute et 55 secondes d'avance pour les échappés sur le peloton maillot jaune.
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0: 16h33, soyez les bienvenus, on passe l'après-midi ensemble en direct. Premier grand départ hein, pour les vacances ce week-end, soyez vigilants. C'est un samedi classé noir hein, sur les routes selon Bison Futé. Tiens, êtes-vous sur la route? J'aimerais vous entendre. 0810 055 056, qu'avez-vous prévu ce week-end? Est-ce que vous allez vous adapter aussi avec ces fortes chaleurs? On aimerait voilà passer un moment ensemble sur notre antenne. 0810 055 056. Et on vous retrouve juste après Roberta Flack.

0: C'était la voix de Roberta Flack sur votre radio ici.
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0: Et quel plaisir de passer l'après-midi avec vous en direct. Tout de suite, on retrouve Fred Ballard, l'humour en tube. Aujourd'hui, les humoristes de Fred, Farid et Gad Elmaleh ont des petites astuces pour ne pas stresser en avion.
2: Le mec du guichet, systématiquement, il veut que mon bagage à main aille en soute. Pourquoi ? Pourquoi ? Tu viens de dire bagage à main. On a la définition. J'ai le bagage, j'ai la main. Qu'est-ce que tu veux donc ?
3: Oui, le monde de l'aviation a des codes que les humains plaqués au sol ne peuvent pas comprendre. Hein. On est parfois assez proche d'un vol au-dessus d'un nid de coucou. Mais pour que la voix des airs reste magique, Farid a choisi la voix du rire. Avant et pendant le vol.
2: Mets ta ceinture, là tu dois mettre ta ceinture. Ouais, tu dois mettre ta ceinture, là tu peux enlever ta ceinture. Là tu dois remettre ta ceinture. Là tu peux aller aux toilettes, là tu peux plus aller aux toilettes. Tu ne peux plus aller aux toilettes. Tu ne peux plus aller aux toilettes. Tu t'es endormi ? Tu manges pas. Qu'est-ce qui se passe ?
3: Ah bah oui, mais un voyage en avion, ça se mérite. On tutoie les nuages, mais pas que. Hein. PNC aux portes, désarmement des toboggans, déjà rien que ça, ça fait rire. Les annonces incompréhensibles du pilote, c'est très marrant également. Mais le voyage n'est pas terminé.
4: Quand tu pars en voyage en avion, tu enregistres ton bagage, tu voyages. Et quand t'arrives, la valise, tu la connais, elle est à toi, c'est toi qui l'as enregistrée. Mais quand tu la vois sur le tapis roulant, t'es content.
3: Ça aussi, ça fait partie du charme des voyages en avion. Les retrouvailles sur tapis roulant. Une seule valise vous manque et le voyage est raté. Donc forcément, quand elle est là, on saute de joie. Et on remercie Gad Elmaleh de nous rappeler que l'humour sauve de tout. Même des valises perdues à jamais.
0: Merci Fred Ballard, l'humour en tube. De retour demain avec Danny Boone. Et à retrouver également en podcast sur notre site ici.fr et sur notre application ici, ICI.

0: À 16h45, c'était la voix de Whitney Houston sur votre radio ici. Dans un instant, on écoute Francis Cabrel. C'est juste après ça.
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2: Moi, j'adore les voyages, oui, tout à fait.
3: Bien, Véronique. Est-ce que vous seriez par hasard, est-ce que vous seriez sur haut-parleur, Véronique?
2: Oui.
3: Eh oui, j'entends que vous êtes sur haut-parleur, j'ai l'oreille. Hein. Il m'en reste qu'une qui marche à peu près bien, donc j'entends que vous êtes sur haut-parleur. Alors, s'il vous plaît, ma Véro, remettez-vous en mode normal. Parce que je explique pourquoi, parce que le son est pas bon, tout simplement. Si je vous parle comme ça, vous trouvez que le son est bon, hein?
2: Oui, tout à fait, je
3: vous si,
2: très bien.
3: Mais si je vous parle comme ça. Véronique, ça va?
2: Mais là, je l'entends plus du tout.
3: Et voilà. Eh ben c'est comme ça, c'est pareil.
4: Patricia de Grasse, je suis sûr que vous étiez en train de chanter comme nous là.
2: C'est ça. Oui.
4: Et tiens.
2: Ouais.
4: Et pourquoi pas cheveux au vent de temps en temps en voiture, parce que je sais que vous aimez bien l'automobile, vous. Hein.
2: C'est ça. J'adore les voitures de sport surtout.
4: Eh, Patricia, devinez le morceau que je vous joue maintenant.
2: Je ne suis pas un héros de Daniel de Balavoine.
4: Allez, ça passe largement. C'est une bonne réponse.
2: Super.
4: Bravo Patricia, mais oui.
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0: J'espère que tout va bien pour vous. On passe l'après-midi ensemble. Tout de suite, on écoute Francis Cabrel avec Encore et Encore. Et pour info, le refrain de cette chanson n'est pas né dans la tête de Francis Cabrel. À l'origine, la chanson a été composée par son batteur Roger Secco en hommage à un ami décédé dans un accident de voiture. Et là, Cabrel a adoré le refrain, a repris le morceau et l'a transformé en chanson de rupture. Voilà, ça s'appelle Le Génie. C'est Monsieur Francis Cabrel. D'abord.

0: Bonsoir et encore Francis Cabrel. Ici, vous avez la parole les amis, si vous voulez passer à l'antenne 0810 055 056. Voilà, c'est un week-end noir hein, d'après Bison Futé dans le sens des départs en vacances. Alors tiens, allez-vous prendre la route ce week-end ou êtes-vous sur la route? Avez-vous des petites astuces là pour éviter les bouchons? Avec cette chaleur, allez-vous adapter aussi votre heure de départ? Peut-être faire aussi plus de pauses? Et bien appelez-nous, ça m'intéresse. 0810 055 056, on passe un moment ensemble après Charles Doré, famille ou pas famille. Restez ici car ici, c'est la famille.
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Famille ou pas famille avec Charles Doré. Charles Doré qui sera présent ce soir dans Fort Boyard, 20h50. Tiens, je partage avec vous l'info impéro. L'info à ressortir tout à l'heure pour lancer la discussion, pourquoi pas. Alors j'ai une bonne nouvelle à vous annoncer. Bonne nouvelle pour tous ceux qui vont peut-être prendre la route là dans les prochains jours. Selon une étude du site Roule, partir en vacances en voiture coûte aujourd'hui jusqu'à 48% de plus qu'il y a 10 ans. Bien voilà, je vous l'avais dit que c'était une bonne nouvelle. Alors prenez un classique, non plus sérieusement, prenez un classique. Paris-Nice, en 2016, l'aller-retour en diesel coûtait environ 276 euros. Aujourd'hui, il faut prévoir près de 400 euros, de quoi presque financer quelques nuits de camping. Alors pourquoi alors une telle augmentation? Le site Roule nous explique. Alors d'abord, le carburant. Bah oui, en 10 ans, le prix du litre a flambé, hein, on l'a remarqué ça, depuis quelques mois. Et puis il y a les péages qui eux aussi grignotent un peu plus notre portefeuille chaque année. Résultat, avant même le premier plongeon dans la mer, on a déjà pris un gros coup au compte bancaire. Alors la bonne nouvelle, c'est qu'il existe encore quelques astuces voilà, pour faire des économies, par exemple comparer les prix des stations service avant de partir, éviter certains péages hein, voilà, si on n'est pas pressé, ou encore décaler son départ pour éviter les bouchons, parce qu'une voiture qui roule au pas, eh bien c'est une voiture qui consomme, et oui, il faut le savoir. Alors finalement, cet été, le vrai luxe, ce ne serait peut-être pas la chambre avec vue sur la mer, mais le plein d'essence avant le départ, ça c'est pas mal. Et selon un autre sondage, 27% des Français ne prévoient pas de partir en vacances cet été, soit plus d'un Français sur quatre. La première raison est bien sûr financière. Allez, restez avec nous dans un instant, les infos de 17h, mais tout de suite de la musique. Ah là, ça sent bon l'été, tiens, avec Bellini, Samba de Janeiro. 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

0: Ça sent les vacances sur votre radio ici avec Bellini, Samba de Janeiro. Alors désolé, je vais peut-être péter le délire, mais cette ambiance brésilienne a été interprétée par un groupe allemand. Oui, il n'est pas brésilien. Bellini a été créé à Hambourg en 1997. Ouais, petite info à ressortir ce soir. C'est cadeau.
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0: Merci d'avoir choisi votre radio ici, il est 17h. Les infos avec vous, Benjamin Mathieu.
2: La canicule s'intensifie alors que 24 départements sont en vigilance rouge aujourd'hui. 13 départements s'ajoutent à cette liste demain, portant le total à 37. Ces chaleurs extrêmes qui vont durer au moins jusqu'à la semaine prochaine concernent principalement des départements de l'Ouest jusque Paris, puis sur un axe descendant jusque l'Aveyron et en passant par la Charente. Vous pouvez retrouver la liste exacte sur ici.fr, tout comme celle des communes qui annulent leurs feux d'artifice du 14 juillet en raison des risques d'incendie. De nombreux festivals de musique sont également annulés. Météo France parle d'un épisode caniculaire durable, intense et étendu. Autre conséquence de ces fortes chaleurs, la Tour Eiffel ferme sa visite dès 16h ce week-end au lieu de minuit 45. Le Louvre et le musée d'Orsay prennent des mesures similaires. Le très populaire bal des pompiers des 13 et 14 juillet est également annulé dans la capitale. Ces sites touristiques qui évoquent des températures qui ne garantissent plus le confort des visiteurs ni des agents. Sur les routes, les conditions ne sont pas idéales pour circuler en ce grand week-end de départ en vacances. On compte 530 km de bouchons cumulés sur les routes avec un pic à 930 km à la mi-journée. Les principaux ralentissements se situent sur l'A7 dans la Drôme, sur l'A10 dans la Vienne, l'A13 dans l'Eure et l'A9 dans l'Hérault. Plus d'un millier de personnes dans le Pas-de-Calais qui ont bravé la chaleur pour manifester contre le projet de canal Seine-Nord-Europe au départ de Oisille-Verger. Ils dénoncent une infrastructure de 107 km de long, destructrice de l'environnement selon eux. 900 membres des forces de l'ordre sont mobilisés sur place. Des fortes chaleurs également sur le Tour de France. La 8e étape, on approche de l'arrivée. On est à 17 km de l'arrivée à Bergerac. Bruno Blanza, du coup, ça s'agite un peu. Là. On sent que ça va arriver au sprint.
3: Et on va voir à la sortie de la commune de Tulière, parce qu'il y a un homme seul face au peloton, aux équipes de sprinteurs. Cet homme, c'est le Belge Liam Slok. Il faisait partie des échappés, une échappée à trois têtes, mais il a laissé Jakub Otruba, le Tchèque qui était à ses côtés, le Français, le Breton Thibaut Guernalec de la Total Energy. Il est parti seul à 40 km de l'arrivée et il possède, tenez-vous bien, 1 minute et 19 secondes d'avance sur le peloton. Sur les 5 derniers kilomètres, il n'a pas perdu une seconde. Donc commence-t-il à y croire? On va voir ça dans les prochaines minutes, mais à 16 km de l'arrivée désormais, eh bien, il peut-être y croire, ce coureur belge, avant l'arrivée ici du côté de Bergerac, qui était dédié au sprinter probablement, mais ça pourrait peut-être changer.
2: C'est arrivé à suivre dans quelques minutes, c'est évidemment à suivre sur ici votre radio officielle du Tour de France. Et puis ce soir pour les couches tard, si vous êtes très motivés, les deux derniers quarts de finale à 23h Norvège-Angleterre et à 3h du matin ça sera Argentine-Suisse. Voilà, pour les couches tard, mais il y aura du spectacle.
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2: Je vous le disais, hein, la météo, on attend des niveaux caniculaires avec de 35 à 40 degrés sur une large partie du pays aujourd'hui. Des orages sur le massif central et sur les reliefs alpins, localement également dans l'arrière-pays méditerranéen. La nuit, cette nuit sera chaude et tropicale sur l'ensemble de l'Hexagone, notamment dans les grandes villes. Demain matin, temps ensoleillé, des nuages un petit peu dans le nord-ouest et des bandes brumes sur la plaine du Roussillon. Il fera très vite très chaud en matinée et très lourde, 41 degrés au maximum.

0: Étienne Dao, Tombé pour la France sur votre radio ici.
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0: Dans les prochaines minutes, nous allons vivre là ensemble l'arrivée du Tour de France en direct. Ça accélère, hein, plus que 11 km. L'étape du jour, Périgueux-Bergerac. Et tiens, j'ai lu une petite info concernant les cyclistes cette semaine. Savez-vous pourquoi les coureurs n'ont pas de poils aux jambes? Ah, alors vous allez me dire, oui, c'est pour l'aérodynamisme, Fabien. Alors, entre autres, non, en fait, il y a régulièrement des chutes et des blessures dans les courses cyclistes. Et le fait d'avoir une jambe sans poils permet de désinfecter et de soigner la blessure plus rapidement. Et ça facilite également la cicatrisation. Et ben voilà, on apprend des choses. Je crois qu'on peut le dire, le Tour de France, ce n'est pas une course rasoir du tout. Hein. Et ben tiens, ça me donne aussi l'envie de m'épiler, pourquoi pas. Bel après-midi, tout de suite de la musique, bientôt l'arrivée du Tour de France. Et on écoute tout de suite la gagnante de la Starac, Marine, avec Escroc. Bel après-midi.

0: C'était Marine avec Escroc tout l'été. Les amis, on est ensemble, on le partage ensemble ce samedi après-midi, on partage avec vous, tiens, des astuces de grand-mère si votre citronnier ne fait pas de citron. Eh bien, pas de panique les amis, les astuces de ma maman avec Pierre Nus nous rappellent que les réponses les plus efficaces sont parfois juste là, dans nos placards et notre mémoire collective. Pierre, aujourd'hui, vous êtes frustré. Hein.
1: Ah, et comment ? J'ai acheté un beau citronnier en pot il y a quelques années. Il a un beau feuillage d'un vert éclatant, mais aucun citron à l'horizon. Rien, nada. L'an dernier, les fleurs sont tombées sans rien donner. Alors pour m'aider, ma maman s'est mise à manger beaucoup de bananes ces derniers temps. Elle m'a expliqué qu'un citronnier qui ne donne pas de fruits souffre souvent d'un déséquilibre nutritionnel. Très souvent, l'engrais donne trop d'azote et pas assez de potassium. Donc ça fait plus de feuilles que de fleurs et donc pas de fruits. Ma maman se rappelle encore bien de ses cours de botanique. Son conseil, le cocktail de potassium, mais recyclé. La peau de banane contient environ 40% de potassium, mais aussi du magnésium et du phosphore. Attention à ne pas jeter la peau entière au pied de l'arbre, sauf si vous voulez des moucherons, alors bon, bah là c'est parfait. Vous coupez vos peaux de banane en petits dés. Plus c'est petit, plus vite les nutriments seront libérés. Grattez légèrement la terre au pied du citronnier sans blesser les racines et enterrez les morceaux à environ 5 cm de profondeur. Vous pouvez aussi laisser macérer les peaux dans votre arrosoir pendant 48 heures pour créer un thé de banane. Faut pas le boire, il faut le verser directement au pied du citronnier. Le potassium, c'est le K du NPK des engrais, régule l'ouverture des stomates, les pores des feuilles et ça optimise la photosynthèse. Et ça favorise la circulation de la sève vers les extrémités, là où se forment les fruits. Avec cette banane, vous dites chimiquement à votre citronnier d'arrêter de faire des feuilles et de produire des fruits. Même si ça aide, ma maman rappelle qu'un citronnier a aussi besoin de 8 heures de soleil par jour et d'un arrosage régulier sans eau stagnante pour fructifier. Merci ma maman.
0: Et rendez-vous demain même heure pour une autre astuce de grand-mère. Ma maman va se poser cette question, comment retirer de la cire de bougie sans effort? La réponse demain. Merci d'être avec nous. Dans un instant, on écoute Julien Clerc. 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
2: Et bonjour Thierry.
3: Et bonjour Aurélie. Et vous, ça va bien?
2: Bah depuis la dernière fois, ça va toujours. Hein.
3: Regardez, si on s'est parlé la dernière fois, on s'est parlé quand?
2: Alors on s'est pas parlé, je suis carrément venue vous voir à la radio, avec mes enfants.
3: Mais oui Aurélie, bien sûr. D'ailleurs je le dis hein, pour celles et ceux qui hésitent, parfois on me pose la question, c'est vrai, je vous assure que c'est vrai, on me dit mais est-ce qu'on peut venir vous voir? Mais bien sûr. Voilà.
2: J'étais passé à l'antenne et tout.
3: En plus, mais non, mais vous venez vous installer ici dans le studio, il y a la place. Alors évidemment.
2: On avait parlé de reconversion, quand j'en aurais marre des RH, je viendrai vous voir.
3: Mais bien sûr, et moi quand j'en aurais marre de la radio, je me lancerai dans les RH.
2: Oui, c'est génial.
3: La soirée du 9 juillet, 20h, place du Grand Jardin. 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

0: Il est 17h15, c'était Julien Clerc sur votre radio ici. Priorité au direct, car nous allons vivre l'arrivée du Tour de France, l'étape du jour, Périgueux-Bergerac. 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
2: Ah, il est en train de souffrir, de donner tout ce qui lui reste là. Le Belge qui est présent en tête, Liam Slok, depuis désormais quasiment le départ de cette étape. Il était parti avec deux échappés, le Français Guernalec de la Total Energy et le Tchèque Jakub Otruba de la Kara Rural. Mais à 4 km de l'arrivée, il a le peloton trousse, 25 secondes d'avance pour lui. Il tente de résister seul face aux équipes de sprinters. Jean-François Bernard, consultant Radio France sur le Tour de France, va-t-il y parvenir ou pas, cet homme seul face à toutes ces équipes-là qui veulent aller chercher la victoire?
3: À 22 secondes, ça va être compliqué, 20 secondes maintenant, mais vous savez, ça va jouer à rien du tout en fait, hein. C'est assez incroyable d'avoir vu les équipes prendre, on va pas dire à la légère, mais attendre le plus longtemps possible pour essayer de revenir. Là, on tombe sur un rouleur, hein. C'est un garçon qui a gagné le Grand Prix de Giepingen, c'est un coureur qui est confirmé dans les fort solitaire. On l'a vu se débarrasser quand même assez facilement dans la dernière difficulté de ses deux compagnons d'échappée.
2: Il a les cuisses, il a le moral également. Et puis, effectivement, merci beaucoup Jean-François Bernard. Dans le final de cette étape, toi, Thomas Coignac, vous qui êtes juste derrière la ligne d'arrivée, vous avez passé la journée sur la moto ici. Ça tourne énormément. On est loin de la dernière ligne droite de 3 km hier à Bordeaux, qui a permis tout simplement aux équipes de sprinteurs de bien placer leur train pour envoyer leur finisher. Là, ça tourne à 1 km à angle droit et même à 500 mètres de la ligne.
4: Ouais, et c'est vraiment des virages à angle droit, hein, vous l'avez dit Bruno. Donc il faudra être bien placé à 450 mètres, hein, c'est à peu près ça. C'est à peu près à cet endroit-là qui est situé le dernier virage, parce que si vous êtes mal placé aux 450 mètres, tout simplement, vous reviendrez jamais. Il faut être dans les 10 premiers. Et encore, quand on est à la 10e place, ça peut s'annoncer un petit peu compliqué, donc le rôle des équipiers va être déterminant, peut-être encore plus que d'habitude dans ce sprint.
2: 10 secondes, 10 petites secondes d'avance, il va malheureusement pour lui probablement se faire croquer Liam Slok à 2,5 km de l'arrivée, avec notamment la formation Astana qui roule pour l'Allemand Max Conter. Est-ce qu'il y aura un doublé avec le Belge Tim Merlier qui s'est imposé hier à Bordeaux grâce à sa magnifique puissance? En voilà un virage à angle droit, un petit peu plus de 2 km de l'arrivée, et ça file de nouveau avec cette fois-ci 9 secondes. Il tente de résister, Liam Slok, après un effort assez important, plus de 175 km dans l'échappée, d'abord en solo, ensuite rejoint par deux autres hommes. On est dans les rues de Bergerac, on est au panneau des 2 km. Il grimace, il regarde derrière lui en se retournant. C'est sûr que c'est dur, là il doit avoir les cuisses forcément dans le dur, le moral également, parce qu'il voit que derrière, c'est en train de revenir à toute berzingue, 8 secondes seulement d'avance, alors qu'il a en compté au 10e, à 10 km de l'arrivée, 1 minute et 4 secondes d'avance. Vous imaginez, en 8 km, il aura perdu quasiment 1 minute. Ça revient, il doit y avoir même pas 100 mètres d'écart entre les deux. Et vous l'avez vu, Thomas Coignac sur la moto, il a fourni énormément d'efforts en plus. Ça, il relâche son effort. Ça va se terminer au sprint parce qu'il n'en pouvait plus, Thomas.
4: Ah oui, exactement. C'est lui qui a pris la majorité des relais. Il y avait un moment, j'avais l'impression que chaque fois que je voyais l'échapper, c'était Liam Slok qui était devant. Il en a fait énormément et puis il a été le plus costaud. Notamment dans la dernière ascension pour lâcher ses compagnons d'échappée.
2: Et il se fait reprendre un petit peu plus d'un kilomètre de la ligne. Le fameux virage à angle droit. Ils sont prévenus par les oreillettes, les hommes de tête. Angle droit à un kilomètre de l'arrivée, la flamme rouge. Vous vivez cette arrivée de la 8e étape du Tour de France. 180 km entre Périgueux et Bergerac. Étape 100% périgourdine, de magnifiques paysages aujourd'hui. Les châteaux, la Dordogne, parmi les villages les plus beaux de France, pour une arrivée au sprint comme il y a désormais 9 ans, avec Marcel Kittel qui s'était imposé le dernier virage. Cette fois-ci, également à angle droit, on tourne sur la droite pour le peloton. et avec notamment et toujours les Astana qui mènent, même s'il y a la formation Alpecin avec Van Der Poel qui va fournir un effort, ça frotte un petit peu également, la Quick-Step est là avec Philippe Sen, et finalement à 250 mètres de l'arrivée, ils ne sont pas tous là, il y en a qui sont battus, et il part tout seul de nouveau, cette fois-ci il est présent, Tim Merlier probablement pour le doubler, le Belge, c'est lui qui lève encore le bras. J'ai l'impression que ça va être confirmé dans quelques instants pour un doublé de la Soudal Quick-Step, le Belge Tim Merlier avec sa puissance qui, comme hier à Bordeaux, s'impose de nouveau avec un sprint effectivement qui aura mis du temps à se mettre en place parce que le dernier virage à angle droit à 500 mètres de la ligne a creusé un écart en tête de peloton et c'est une nouvelle fois lui présent qui lève les bras alors que très honnêtement eh bien certains comme Philippe Sen étaient peut-être bien placés à un moment donné mais c'est une nouvelle fois lui et avec sa vista l'ancien cyclocrossman avec également sa science du placement et là il était en quoi quatrième position à 200 mètres et dès qu'il appuie sur les pédales on le revoit au ralenti, il est assez exceptionnel sur le côté gauche, il remonte vraiment tout le monde, hier il l'emporte avec deux vélos d'avance et là devant notamment Guirmay, il est présent et Olaf Coy également, le Guépard c'est son surnom, en troisième position, magnifique sprint ici du côté de la Dordogne et de Bergerac et probablement Thomas Coignac, vous qui êtes en fond de ligne, encore énormément de joie dans cette équipe Soudal Quick-Step.
4: Ouais, évidemment, deuxième victoire en deux jours pour Tim Merlier, voilà, qui a été le plus fort, encore une fois, le Belge, lui qui gagne toujours, qui gagne encore après Bordeaux, deux sur les deux derniers sprints. Il n'y en aura pas beaucoup dans ce Tour de France, probablement 5 ou 6. Voilà, avec déjà deux victoires, le Tour est déjà évidemment réussi pour Tim Merlier.
2: Ouais, surtout, on a l'impression qu'il est au-dessus de tout le monde. Hein. Alors, Olaf Coy, là, n'a pas manqué son sprint à l'inverse de celui d'hier, l'équipier au sein de la formation Décathlon CMA-CGM de Paul Seixas, mais il a déjà remporté une étape, ce qui a permis de se libérer. Hein. Pour lui, c'était à Pau, on s'en rappelle, en milieu de semaine, mais là, très honnêtement, il est battu. Et puis, Guirmay a un peu de mal aussi. Hein. Merlier est vraiment, vraiment le plus costaud des sprinteurs de ce peloton. Et on vous le disait hier, c'est sa troisième participation au Tour de France au Belge. Et à chaque fois qu'il est présent sur le Tour, il s'impose. On est à deux étapes donc cette année devant Guirmay, l'Érythréen de la NSN, et devant donc également, je vous en parlais, Coy, alors que les favoris ont passé une étape plutôt tranquille. On voit à l'écran Tadej Pogacar que l'on a vu avec notamment pas mal de bidons en train de discuter en début d'étape, même capable de remonter les bidons pour ses équipiers. Ce sont des journées lors desquelles on récupère aussi au sein du peloton. 13e victoire d'étape de Marcel Kittel il y a 7 ans, c'était à Bergerac. Et là, c'est un Belge comme hier. Ils sont déçus au niveau du ballon rond, les Belges, éliminés par les Espagnols, mais ils retrouvent le sourire avec le vélo et avec ces deux victoires. Vous savez que les Belges étaient 31 au moment du départ de ce Tour de France. Et pour la première fois depuis Bellurette, ce n'étaient pas les Français les plus représentés, 30 Français. Et là, les Belges font parler également leur savoir-faire, notamment sur les sprints. Thomas Coignac en fond de ligne, une réaction ou pas,
4: oui,
2: ici
4: avec
2: à Bergerac.
4: Quentin Paché, le local de l'étape. À quel point on arrive près de la maison, là, Quentin, quand on arrive sur cette ligne d'arrivée?
5: La maison où j'ai commencé le vélo, c'est juste ici. Hein. J'ai commencé l'école de vélo sur la plaine des Jeux à Picayu, ici à Bergerac. Et mes parents habitent à une vingtaine de kilomètres, donc je connais très très bien. J'étais pas surpris par le dernier virage.
4: Et en termes d'émotion, qu'est-ce que ça représente que le Tour de France se termine ici, enfin que l'étape du Tour de France se termine ici?
5: Ouais, c'est cool, franchement. Parfois, on est un peu la tête dans le guidon en tant que cycliste pro, et on pense au World Tour, on pense aux grandes courses, tout ça, et puis se retourner un petit peu sur le passé, voir le chemin parcouru et voir où j'ai commencé et où j'en suis maintenant, ça, c'est une belle émotion.
4: Il y a un petit truc de prévu là?
5: Un petit truc de prévu, c'est aller boire un truc bien frais pour l'instant. Ouais.
4: Merci beaucoup, Quentin Paché, en direct sur votre radio ici. Le local de l'étape, donc de cette étape qui arrivait à Bergerac.
2: Ouais, qui arrive sur des terres qu'il connaît bien, lui qui effectivement a appris à pédaler ici à Bergerac. Le peloton qui est donc arrivé, il reste quelques coureurs. Maillot jaune toujours sur les épaules de Tadej Pogacar. Demain, ce sera la 9e étape de ce tour entre Malemort et Ussel, notamment départ de la Corrèze pour arriver dans une autre commune de ce département à Ussel, 185 kilomètres. Les sprinteurs vont se mettre un petit peu au chaud au cœur du peloton probablement. Ce sera une étape probablement pour les baroudeurs qui en ont bien besoin. Il fait toujours aussi chaud sur les routes de Tours et ce sera encore probablement la même demain lors de cette étape que vous vivrez sur votre radio ici.
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0: 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On continue en musique ce samedi après-midi avec la voix de France Gall et la chanson « Besoin d'amour ».

0: Gall, besoin d'amour. Dans quelques minutes, on retrouve la chronique de Perrine Clément. Dans ma valise, tout l'été, elle nous présente en fait un objet qu'on peut retrouver dans votre valise. Aujourd'hui, zoom sur le cahier de vacances. Oh, je détestais ça. Qui l'a inventé? En quelle année? Eh bien, réponse dans quelques minutes.
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0: Bel après-midi, dans un instant, on retrouve Perrine Clément. Elle va évoquer le fameux cahier de vacances. Oh, je détestais ça. Ce cahier a été inventé dans les années 1930. C'est juste après Alex Warren. Bel après-midi.

0: C'était Alex Warren dans votre radio ICI.
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0: Et tout de suite, on retrouve Perrine Clément avec Dans ma valise. Tout l'été, voilà, elle nous présente un objet que nous utilisons tous pendant les vacances. Aujourd'hui, elle nous raconte l'histoire du cahier de vacances. Oh, j'aime pas.
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2: Tiens, ma chérie, je t'ai pris de quoi t'occuper pour les vacances.
3: Mais papy, je suis plus au CP.
1: Un cahier de vacances.
2: Et d'un autre côté, un niveau CP, c'est vite terminé.
4: Apprenons ou révisons ensemble cette information. Roger Magnard, c'est l'inventeur des cahiers de vacances. Dans les années 1930, il est représentant en papeterie à Guéret dans la Creuse. Nous sommes en pleine crise économique. Et il s'interroge, comment vendre des cahiers pendant les vacances? Il s'entoure d'enseignants et conçoit pour les enfants un livret composé de charades, de rébus ou encore de comptines. Il faut bien comprendre qu'à l'époque, il n'y a pas de correction à la fin du cahier. À la rentrée scolaire, les professeurs récupèrent et corrigent les nombreux cahiers de vacances. Les mieux notés étaient récompensés avec des cadeaux démesurés. L'élève pouvait repartir avec une télé ou encore avec une voiture. Ce type de concours a dynamisé les ventes. L'autre explication de son succès, c'est le concept même du cahier de vacances.
5: Ces cahiers sont vraiment faits pour entretenir ce qui a été acquis, le revoir et le consolider.
4: Une manière d'occuper les enfants et de rassurer les parents.
6: Les produits sont de plus en plus ludiques, de plus en plus colorés, de plus en plus modernes, peu chers.
4: Et vous, avez-vous eu un cahier de vacances?
7: Je me rappelle d'un jour où en fait maman m'avait acheté un cahier de vacances qu'elle pensait pour CE2. Mais en fait c'était pour 5e.
8: Si j'en ai donné chaque année à mes enfants quand ils étaient petits, eh ben ils les remplissaient. Et quand ils ne savaient pas trop, c'était un peu compliqué de continuer. Il fallait être un peu derrière, mais c'était sympa.
9: Oui, pour mes enfants. Et ils ne le faisaient pas.
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0: Et demain, on retrouve Perrine Clément avec un autre objet dans sa valise, les tongs. Elle va nous raconter l'histoire de cet accessoire incontournable des vacances. Maintenant, place à la musique. Dans un instant, on écoute Patrick Fiori avec Le Chant est libre. Mais avant, un classique de la chanson française, Daniel Balavoine, Dieu que c'est beau. Belle fin d'après-midi.

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1: C'était Le Champ est libre avec Patrick Fiori sur votre radio. Ici, il est 17h43. Ne bougez pas, dans un instant, on retrouve Stéphane Bern. On va voyager dans le temps à l'époque des premières automobiles et de la création du guide Michelin. On va encore apprendre plein de choses avec Stéphane Bern. C'est juste après ça.
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1: Merci d'être avec nous. On passe cette fin d'après-midi ensemble. Soyez tous les bienvenus. Tout de suite, on retrouve Stéphane Bern. Aujourd'hui, on va évoquer le plus grand coup de pub de l'histoire française. Un catalogue rouge offert pour user ses pneus. C'est original. Et qui finira par remplir les restaurants.
8: Le plus grand coup de pub de l'histoire française. Un catalogue rouge offert pour user ses pneus. Et qui finira par remplir les restaurants. Au tournant du XXe siècle, la France compte à peine 3000 voitures. Pour encourager les automobilistes à prendre la route et user leurs pneus, André et Édouard Michelin ont une idée finalement assez gonflée. Offrir un guide pratique à toute personne qui achèterait des pneumatiques de leur marque.
9: Il a raison, avec Michelin X, vous consommerez moins d'essence.
8: Un petit livre bien reconnaissable à sa couverture rouge. Le guide Michelin, oui c'est son nom, recense les garagistes, les stations d'essence, les mécaniciens et les hôtels utiles aux voyageurs. On y trouve aussi des cartes et des conseils pour changer un pneu ou faire son plein d'essence. Puis en 1920, tout change. Fini le catalogue publicitaire distribué gratuitement. La légende raconte qu'André Michelin s'est indigné qu'un distributeur de pneus utilise le guide pour caler les pieds de son établi et décide alors de le vendre au tarif de 7 francs. Au même moment, la publicité disparaît. Et c'est là qu'hôtels et restaurants sont classés pour la première fois. En 1926, le guide introduit une première étoile de bonne table. La notation va bientôt s'étoffer avec la naissance d'une nouvelle expertise. Les inspecteurs du guide Michelin se mettent à sillonner le monde en quête des meilleures adresses.
10: C'est absolument infect tous les jours, sauf le dimanche, jour de fermeture.
8: La pression n'est plus seulement dans les pneus, elle est désormais sur les épaules des grands chefs. Et c'est ainsi qu'en 3 décennies, ce manuel d'usage pour automobilistes devient l'autorité suprême quand on parle de gastronomie. Michelin, c'est aujourd'hui le symbole de la bonne chère, du bien manger. Et on comprend mieux l'allure du fameux bibendum.
1: Voyage dans le temps avec Stéphane Bern. Un rendez-vous à podcaster sur ici.fr. Merci de passer l'après-midi avec nous. On pense à vous pendant cette période de canicule. Je vous rappelle que 24 départements sont placés en vigilance rouge et 59 en orange. Et tiens, cette semaine, des jeunes ont une idée complètement folle pour se rafraîchir. Ils ont transformé une Twingo décapotable en piscine. Oui, la scène s'est déroulée dans une station de lavage près de Troyes. Ces jeunes ont rempli d'eau l'arrière de leur voiture. Ils ont enfilé leur maillot de bain. Ils se sont filmés et ils ont fait le buzz sur les réseaux sociaux. Voilà une façon original de lutter contre la chaleur. Petit conseil, ne tentez pas ça avec une voiture électrique. Je dis ça, je dis rien. Allez, tout de suite, David Liras. Bel après-midi.

0: merci de passer votre été à nos côtés. Tiens, sur notre site ici.fr, on a réalisé un petit sondage rigolo. On vous a demandé ce qu'il devait avoir sur la table pour un apéro parfait. Et voici le résultat. Troisième position pour les chips. Deuxième place pour la bière. Selon vous, cette boisson est indispensable pour un apéro. Avec ça, on relâche la pression, hein, avec modération bien évidemment. Et sur la première marche du podium, pour un apéro parfait, il faut du saucisson. Le saucisson arrive en tête avec 65% des votes. Vous pouvez bien sûr retrouver l'intégralité de ce sondage sur notre site ici.fr. A tout de suite.
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0: C'était le collectif Ensemble, sa raison d'être sur votre radio. Ici, maintenant, vos infos.
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0: Merci d'être ici, il est 18h. Les infos avec vous, Benjamin Mathieu.

0: Un épisode caniculaire durable, intense et étendu selon Météo France, qui passe de 24 à 37 départements en vigilance rouge canicule demain. 26 millions de Français sont concernés par cette véritable fournaise qui va durer jusqu'au milieu de semaine prochaine. La Haute-Garonne est elle placée en vigilance rouge incendie. Une journée noire sur les routes avec un pic à 937 km de bouchons à la mi-journée. C'est un peu mieux en cette fin d'après-midi avec 340 km de bouchons cumulés. Les principaux ralentissements qui persistent se situent sur l'A7 dans les Bouches-du-Rhône, sur l'A9 dans les Pyrénées-Orientales ou encore sur l'A10 dans la Vienne. La circulation qui va rester élevée jusqu'au 14 juillet inclus. Dans le Morbihan, 1500 personnes rassemblées cet après-midi pour une rave party illégale aux forges de Lanoué, alors que le département est placé en vigilance rouge canicule et présente un risque élevé de feux de forêt. Les gendarmes ont mis en place un dispositif destiné à limiter l'arrivée de nouveaux teufeurs. La 8e étape du Tour de France entre Périgueux et Bergerac. La carte postale était belle cet après-midi, mais comme hier Bruno Blanza, c'est Tim Merlier qui s'impose au sprint en patron.
1: Ah là, vous avez son nom désormais, Benjamin. Effectivement, il n'a pas aimé que vous l'oubliez hier, et c'est encore lui pour se rappeler à nos bons souvenirs qui s'impose, et très honnêtement, aisément, quand il fournit son effort à 150 mètres de la ligne, il est en quoi 4e, 5e position, il dépasse finalement tout le monde. En fait, dès qu'il voit la ligne d'arrivée, il se dépasse, il se surpasse le sprinter belge. 5e victoire d'étape quand même dans le Tour de France, la 2e en 2 jours, c'est lui le roi des grosses cuisses sur ce début de Tour.
0: Voilà, les Belges qui ont perdu hier, mais si vous n'arrivez pas à dormir à cause de la chaleur dans vos logements, vous n'allez pas vous ennuyer cette nuit avec le dernier quart de finale de la Coupe du Monde de football. Et 3 des meilleurs buteurs de la compétition, Harry Kane et Erling Haaland, s'affrontent à 23h notamment pour Norvège-Angleterre. Et puis Lionel Messi et ses compatriotes argentins sont opposés à la Suisse, et c'est à 3h du matin.
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0: Je vous le disais, cette nuit, des températures élevées, de 22 degrés à Lille jusque 26 à Rennes et à Bourges ou Paris, et même 27 à Bordeaux. Je vous parle des températures la nuit. La canicule qui s'aggrave demain, plus d'un tiers du pays qui sera en vigilance rouge. On attend des températures de 23 à 26 dès le matin. Et les maximales, elles seront comprises entre 38 degrés et 41 degrés pour les départements qui vont de l'Île-de-France, du Centre et sur une large façade ouest. Seuls les départements des Côtes de la Manche et des Hauts-de-France restent sous les 35 degrés.
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3: Bon début de soirée sur votre radio ici. Restez avec nous à 18h30, le journal du Tour de France. Vous aurez un résumé précis de tout ce qui s'est passé aujourd'hui entre Périgueux et Bergerac. Car ici, c'est la radio officielle du Tour. Et côté musique, on démarre cette nouvelle heure avec Africa du groupe Toto. Le groupe d'ailleurs ne croyait pas du tout au succès de cette chanson, non ? Le guitariste avait même dit en plaisantant, « Si Africa devient un tube, je cours tout nu sur Hollywood Boulevard. » Bon, l'histoire ne nous dit pas s'il a sorti son Mediator. Et je ne veux pas savoir. Non. Je préfère les écouter. Tout de suite, Africa et Toto sur votre radio ici.

0: C'était Toto avec Africa.
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0: On s'occupe de tout, on passe ce samedi ensemble et en direct. Dans un instant, on retrouve Benoît Prospero avec le monde merveilleux du vivant. Aujourd'hui, Benoît va nous emmener dans une crèche un peu spéciale. On va rencontrer des nounous cachalots. Alors là, je ne savais même pas que ça existait. Benoît va tout nous dire dans un instant. Restez avec nous, c'est juste après. Amel Bent avec le titre « L'amour, ça se donne ». Eh bien, on vous en donne tout de suite. Ah bah voilà, un peu de piano.

0: C'était Amel Bent. L'amour, ça se donne sur votre radio ici. Un autre tien qui nous en donne de l'amour tout l'été, c'est Benoît Prospero. Le monde merveilleux du vivant. Aujourd'hui, alors trois choses à savoir sur le cétacé qui peut atteindre les 20 mètres pour plus de 40 tonnes avec une tête qui représente un tiers de son corps. C'est énorme. Bonjour Benoît.
1: Aujourd'hui, le cachalot. Bonjour à toutes et tous. Au programme, allaitement, crèche et horizontalité. Et donc d'abord, première chose à savoir, chez le cachalot, l'allaitement est absolument hors norme. Pour nourrir un nouveau-né de 4 tonnes, il faut d'abord un lait très riche en graisse. Mais contrairement à d'autres mammifères, chez les cachalots, les petits ne têtent pas leur mère. Ce sont ces dernières qui injectent le lait dans la gueule de leur bébé. Comment ça marche exactement? En fait, lorsqu'il a faim, le petit vient se positionner sous le ventre de sa mère, au niveau des mamelles. Et en les tapotant à plusieurs reprises, il stimule la sécrétion de lait et déclenche ainsi le processus d'allaitement.
0: Et autre fait remarquable, Benoît, il arrive également que des femelles, autres que la mère biologique, nourrissent les jeunes.
1: Eh ben oui, et c'est ce que l'on appelle l'allo-nursing. Et à ce sujet, deuxième chose à savoir, chez les cachalots, nom d'une citrouille en tutu, il y a des crèches et des nounous. Là aussi, comment ça marche? En fait, des femelles partent chasser dans des grandes profondeurs les céphalopodes dont elles raffolent, et les jeunes, ne pouvant pas les accompagner sur de si longues et profondes apnées, eh bien restent en surface sous la surveillance de nounous dans des crèches, comme des baby-sitteuses qui peuvent être des mères ou des femelles non matures sexuellement. On pense en fait que ce serait pour ces dernières une manière d'apprendre à s'occuper des petits, une sorte de training à devenir maman.
0: En clair, c'est comme le babysitting, sauf que le bébé est un petit peu plus gros que chez nous, Benoît.
1: C'est vrai que c'est déjà du beau bébé. Hein. Ouais. Et alors, troisième chose à savoir, chez le cachalot, la prise de décision suit un modèle de démocratie horizontale et décentralisée au sein des clans familiaux matrilinéaires. Plus clairement, en fait, pour coordonner leurs déplacements, les cétacés privilégient un consensus collectif plutôt qu'un leadership imposé. C'est-à-dire un processus lent qui peut nécessiter plus d'une heure, hein, parfois pour un simple virage, garantissant ainsi l'adhésion de tous les membres. Le monde vivant est merveilleux, et pour le partage de ses connaissances, un énorme merci au docteur en éthologie cognitive et cétologue Fabienne Delfour, autrice du livre publié chez Tana Édition, La sensibilité du cachalot, les émotions des cétacés, une biologiste engagée à l'écoute.
0: Eh bien, grâce à vous, nous allons retenir que chez le cachalot, voilà, il y a des crèches et des nounous. Merci beaucoup, Benoît Prospero. Vous pouvez vous le retrouver, bien sûr, en podcast sur notre site ici.fr. La suite de votre après-midi, en musique, bien sûr, avec Entre autres Niagara, et juste avant, Michel Bolnareff, Lettre à France. C'est juste après ça. 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
2: Ou alors l'application ici, voilà. Tu n'auras pas ma peau. Allez, une pensée pour toutes les anguilles qui nous écoutent. Il est midi moins le quart, et pour vous qui passez peut-être à table dans un quart d'heure, dans un instant, on va continuer de jouer ensemble. Et écran géant à vous offrir cette semaine. À tout de suite.
0: Allô Jenny?
4: Allô,
0: vous m'entendez?
4: Oui, je vous entends.
0: Jenny, vous allez bien? Vous savez qui vous appelle?
4: Et la radio.
0: Pas n'importe laquelle, une radio qui vous dit que vous avez gagné un séjour au Pays des Merveilles.
4: Super. C'est super, je suis super contente. Ça nous fera des petites vacances avec mes enfants et mon mari.
0: On vous embrasse très très fort, Jenny. On vous souhaite de bonnes vacances
4: beaucoup.
0: Avec un peu
4: d'avance. Super.
0: Ça, vous l'avez entendu sur ici.
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0: passé avec Niagara sur votre radio ici. À suivre, le journal du Tour de France à 18h30. Aujourd'hui, le Tour a fait étape entre Périgueux et Bergerac. Et ce n'est pas une première. Périgueux accueille le Tour pour la 13e fois, Bergerac pour la 8e. Mais surtout, cette route a déjà sacré des géants. En 1961, Jacques Anquetil y remporte un contre-la-montre malgré une crevaison, un exploit. Car il a remporté cette étape, il a gardé le maillot jaune du premier au dernier jour du Tour de France. Ne bougez pas, la suite, ça se passe en musique avec Tracy Chapman et avant, Julien Lib.
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0: C'était Tracy Chapman sur votre radio ici. Il est 18h30, il est l'heure de retrouver le journal du Tour, résumé complet de cette journée avec vous, Gilles Damingui, car ici c'est la radio du Tour.
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2: Le Tour de France qui s'adapte à la canicule en raison de la vigilance rouge demain en Corrèze. Le parcours de la 9e étape sera modifié, on va y revenir. D'abord, l'étape du jour dans le Périgord et bis repetita pour Tim Merlier. Déjà vainqueur hier à Bordeaux, le Belge a remporté le sprint il y a une heure à Bergerac. 5e succès d'étape sur la grande boucle pour le sprinteur de 33 ans. Bonsoir Bruno Blanza.
3: Bonsoir.
2: Un bel emballage final, c'était un peu plus serré qu'hier à Bordeaux, mais Merlier est très fort Bruno.
3: Oui, il est le plus fort même probablement, Gilda, on l'a vu sur ces deux sprints massifs où les meilleurs étaient là tout simplement, et il est le meilleur des meilleurs alors qu'il est quasiment tout seul en plus, hein, mais il a encore déboulé quasiment à 200 mètres de la ligne sur le côté gauche face à la ligne d'arrivée, et on sent sa puissance, sa vista déjà pour se placer, sa puissance pour faire la différence. Deux vélos d'avance hier, un bon vélo aujourd'hui, il lève de nouveau les bras et puis surtout il est en confiance en fait. Il l'expliquait hier après sa victoire qu'il était transfiguré, transformé lorsqu'il voyait la ligne d'arrivée. Et figurez-vous quand même qu'à 1 kilomètre de l'arrivée à la flamme rouge, eh bien il y avait encore un échappé. Tout s'est joué vraiment dans le sprint vraiment final total.
2: Tim Merlier devance Binyam Girmay et Olaf Coy. La puissance et la supériorité du Belge dans les sprints, c'est la joie du côté de l'équipe Soudal Quickstep à laquelle appartient le grimpeur français Valentin Paré-Peintre.
4: Ouais, c'est sûr, ça, on va encore bien rigoler ce soir. Hier, on a passé une super soirée aussi avec le match de la Belgique, même s'ils ont perdu le match au final. Mais on vit bien, le groupe est soudé, heureux d'être là, tout le monde est en bonne forme. Et voilà, ça se traduit aussi sur la route pendant la course. Et avec le meilleur sprinter du monde, c'est plus facile de faire des efforts. Depuis maintenant 2-3 années, c'est vraiment le sprinter, je pense, avec le plus de victoires et de... Chapeau Mott. Et de grandes victoires en tout cas. Donc voilà, il continue sur sa lancée. Et aujourd'hui, je pense qu'il n'y a pas beaucoup de sprinteurs dans le monde qui peut le battre à la pédale.
2: Et premier français de ce sprint à Bergerac, Clément Rousseau, le coureur isérois de la Groupama FDJ United. Après une échappée solitaire en direction de Pau, un duo hier vers Bordeaux, c'est un trio qui a ouvert la route aujourd'hui, dont un français, Bruno Blanza.
3: Oui, Thibaut Guernalec, le breton qui vit désormais dans les Côtes d'Armor de la Total Energy, il a quand même souffert, hein, et d'ailleurs il était accompagné de Yacoub Otrouba, le tchèque déjà sorti hier, et puis de Liam Slok, les trois hommes qui ont longtemps pris les relais, qui s'entendaient bien. Finalement le belge Liam Slok est parti lui à 40 km de l'arrivée et il a dû rendre les armes, se relever à la flamme rouge. On a cru à un moment donné qu'il allait vraiment tout simplement s'imposer, mais le peloton est revenu derrière avec les équipes de sprinteurs. Mais quel numéro de sa part.
2: Oui, mais il y a eu aussi Bruno l'attaque du coureur tchèque dans la dernière petite difficulté de l'étape à 42 km de l'arrivée, ce qui a complètement semé la zizanie dans cette échappée. Et du coup Thibaut Guernalec lui rend hommage à Liam Slok, mais ne comprend pas trop la stratégie du coureur tchèque.
5: Chapeau à lui, mais bon, je pense qu'à 3 on aurait pu tenir nos forces, il aurait pu gagner, il était tellement fort au sprint. Et voilà, déçu de louper une opportunité et voilà, c'est un peu embêtant, mais c'est de mettre des grandes attaques comme ça pour un point de la montagne de la fin de première semaine alors que je comprends pas trop. Et enfin, moi c'est quand même façon de. Moi j'aurais préféré qu'on s'unisse tous pour dans le seul but d'aller au bout, c'est comme ça que je vois les choses, c'est pour ça que je vais devant et puis voilà, j'ai pas trop compris. Maintenant après ils ont sûrement leur raison et puis voilà.
2: Thibaut Guernalec qui avait repris la compétition seulement début avril en région Pays de la Loire Tour après avoir été victime d'un grave accident, un choc avec une voiture à l'entraînement en novembre dernier, commotion cérébrale, fracture d'une vertèbre lombaire. Pas de changement au classement général, le Slovène Tadej Pogacar conserve son maillot jaune. Demain, 9e étape, 100% corrézienne, c'est une première. Et je vous le disais pour commencer ce journal du Tour, la Corrèze a été placée en vigilance rouge par Météo France. Conséquence, les organisateurs et les autorités ont pris la décision, Bruno Blanza, de réduire l'étape.
3: moins, Gilda, 30 km en moins au lieu de 185. Eh bien, le peloton sera présent sur 155 km demain. En gros, ce qui va se passer, c'est que très rapidement, au début de l'étape, dès Brive-la-Gaillarde, le peloton va prendre une sorte de raccourci pour revenir un petit peu plus tard sur le parcours à Lanteuil. Et cela, ce sera à 147 km de l'arrivée. La chaleur est en cause. Et bien évidemment, c'est probablement une première dans l'histoire du Tour de France de voir une étape raccourcie en raison de ces conditions.
2: Mais cette neuvième étape raccourcie, mais pour les baroudeurs, elle sera à vivre sur votre radio ici à partir de 13h30.
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8: Nous sommes ici à 45 minutes en voiture au nord de l'île, juste à côté de la Belgique, au sommet de ce qu'on appelle l'Everest des Flandres, 176 mètres d'altitude. 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Plutôt que de chercher une place en plein centre, je vous conseille de monter directement jusqu'à la place du Général Vandamme, au pied du Belvédère. Il y a souvent de la place, et en plus vous serez déjà à un point de vue magnifique.
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0: Merci bien d'être ici. La suite de votre samedi, Muriel Jourdan. Avec ses tendances, Muriel va évoquer un phénomène TikTok qui déculpabilise les mamans. C'est juste après la chanteuse Zaz avec la chanson « Je veux ». Belle fin de journée.

0: C'était Zaz avec la chanson Je veux.
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0: Chaque jour, Muriel Jourdan décrypte une tendance qui raconte notre monde, notre société. Muriel, avec vous, on évoque une tendance TikTok qui déculpabilise les mamans.
2: Oui, des mamans qui subissent les jugements du tribunal de l'Internet, hein, qui les considèrent parfois comme des mauvaises mères. Vous avez sans doute déjà lu dans les commentaires, après une vidéo postée par une maman qui explique par exemple qu'elle ne fait pas manger de viande à son enfant et qui reçoit en retour des « Quoi ? Vous décidez ça pour votre enfant ? Mais c'est n'importe quoi, blablabla. » Idem si on dit qu'on donne du chocolat à un enfant après 18h. « Quoi ? Mais c'est trop tard. » Et puis ça file des caries. « Non mais ça va pas madame, vous avez pas toute votre tête. » Bref, vous voyez sans doute ce que je veux dire. Depuis quelques semaines, des vidéos se multiplient pour dénoncer cette pression subie par les mamans sur les réseaux sociaux. Des vidéos qui commencent toutes par la même phrase « Je suis une mauvaise mère parce que… » Extrait.
3: Une mère indigne. Oh, je suis une mauvaise mère.
4: Ça va pas plaire à tout le monde. Ouais. Je pense vraiment qu'aujourd'hui, je serais passée pour une mauvaise mère.
5: Les gars, en ce moment, il y a la trend « Je suis une mauvaise mère » parce que quand je regarde ce que les femmes disent, ça me fait doucement glousser parce que c'est trop soft. Genre, moi, en fait, si vous voulez savoir pourquoi je serais potentiellement une mauvaise daronne selon le tribunal des réseaux sociaux, parce que je trouve que je suis une super mère. Je m'occupe très bien de mon enfant et il est très heureux, mais je fais des trucs pas du tout recommandés. Hein. Par exemple, la première chose que mon enfant a mangé, c'est du chocolat. Il adore ça.
2: Voilà donc le principe, lister les comportements qui, sur Internet, pourraient être critiqués et nous valoir l'étiquette de mauvaise mère.
0: Et cette trend sur TikTok, cette tendance s'explique par quoi, Muriel ? Un ras-le-bol des injonctions, des conseils non sollicités ? Qu'est-ce qui se passe ?
2: C'est tout ça à la fois, oui. Il y a autant de conseils de maternité et d'éducation que de recettes de pâtes sur Internet. Vous allaitez, le tribunal d'Internet va vous juger. Vous vous faites du mal, c'est fatigant, tout ça. Vous donnez le biberon, c'est pas bien pour le bébé, c'est pas bon pour se défoncer immunitaire. Toujours d'après le tribunal de l'Internet. Cette tendance du « je suis une mauvaise mère parce que » est donc libératrice parce qu'elle permet de déculpabiliser, de souffler un bon coup. Ce n'est pas la première fois qu'une tendance de ce genre apparaît. L'année dernière, il y avait le mouvement Ghettosori, véritable pied de nez à la méthode Montessori, à l'éducation positive. Ghettosori a été inventé par des mamans qui en avaient marre de toutes ces injonctions à devenir la maman parfaite. Ça donnait des vidéos comme celle-ci.
6: Donc apparemment, je suis une maman ghetto-souris. Bien sûr que je mange des bonbons devant Victoire et que quand elle me demande si elle peut en avoir un, ben, je lui dis que non, elle n'a pas le droit.
2: Évidemment, ces tendances n'ont qu'un objectif, se dégager des clichés de la maman parfaite. Là, ces vidéos apportent un peu de légèreté à l'heure où nous sommes toutes et tous biberonnés, non pas au lait, mais au cliché.
0: Ces tendances avec Muriel Jourdan sur votre radio. Ici, on retrouve Muriel demain avec une autre tendance, les groupes WhatsApp de parents d'élèves. Ça, il faut en parler parce que c'est horrible. Allez, tout de suite, on écoute Charlotte Cardin. Elle sera en concert tiens, demain soir au festival Musilac à Aix-les-Bains. Mais on l'écoute d'abord ici, sur votre radio.

0: À 18h45, c'était Charlotte Cardin sur votre radio. Dans un instant, on retrouve les coulisses télé de Johan Rock. On va parler rugby, c'est juste après ça.
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2: Moi, personnellement, je vous le dis, Nicolas, ça va pas changer grand-chose à ma life, mais le réalisateur de cette émission, il sera content de savoir... Est-ce que t'es content, au moins, Dimitri, de savoir que... Non, mais dis-le, dis merci, Nico.
3: Merci, Nico.
4: Ouais, voilà. Ça le ravit.
2: Non, mais parce que quand même, au bout d'un moment, je me suis dit, il va jamais me lâcher. Tu sais, il va m'appeler jusqu'à je sais pas quelle heure ce soir pour me donner... Hey, tu as la réponse, là, 126 cm? Ben non, là, c'est 50 pouces. 50 pouces, merci, Nicolas. Le dernier concert que vous ayez vu, Céline?
5: Je suis allée à Avignon pour voir Yannick Noah.
2: Ah, Avignon, jusqu'à Avignon, vous êtes fan.
5: Oui,
2: hein.
5: Bah, j'aime bien Yannick Noah, ça faisait longtemps que j'avais pas vu en concert et du coup j'ai été, c'était super, c'était vraiment très agréable.
2: Qu'est-ce qui vous plaît chez Yannick Noah? C'est cette énergie, c'est ses chansons, c'est ce côté soleil, ce côté vacances?
5: En fait, j'aime beaucoup c'est l'écriture et j'aime beaucoup la manière dont il chante. On a l'impression qu'il donne beaucoup de sentiments, qu'il fait vivre la musique en fait. C'est vraiment très agréable.
0: Ça, vous l'avez entendu sur ICI.
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0: Bon début de soirée, 18h47. On retrouve maintenant Johan Rock avec ses coulisses télé. Johan, vous nous emmenez dans les coulisses du championnat des nations de rugby diffusé ce soir sur TF1.
7: À un an de la Coupe du Monde de rugby, c'est une toute nouvelle compétition qui inaugure en ce début d'été TF1. Et le moins qu'on puisse dire, c'est que sur le papier, ni les organisateurs ni la chaîne n'ont fait les choses à moitié.
8: Pour la première fois, les 6 meilleures équipes de l'hémisphère nord affronteront les 6 meilleures équipes de l'hémisphère sud dans un choc planétaire.
9: Ça annonce du grand spectacle.
7: Et du spectacle, il va y en avoir encore aujourd'hui. Débuté la semaine dernière, ce championnat se déroule sur 3 samedis et réunit les 12 meilleures nations du monde. Sur la feuille de match, aujourd'hui, 6 rencontres réparties aux 4 coins de la planète, notamment France-Australie, à Brisbane, au pays des kangourous. Du jamais vu, selon Stéphane Etcheverry, qui commente les matchs du 15 de France sur TF1.
10: C'est excitant parce que ça nous met dans une autre rythmique. À la fois, jusqu'à présent, chaque match avait son histoire et on en restait là et on se projetait un peu sur la semaine suivante sans avoir trop d'interactions. Là, du coup, on va devoir prendre tous les éléments en compte, tous les éléments de classement. C'est vrai que moi, pour ma part, par exemple, tous ces samedis du mois de juillet, je vais avoir à commenter 2 matchs par samedi. Donc, il va falloir switcher d'un univers à un autre. C'est complètement excitant parce qu'en fait, on n'aura que le meilleur du meilleur et ça sera très condensé. Vraiment une grosse nouveauté sur la forme.
7: Stéphane Etcheverry, qui avant de devenir journaliste, jouait lui-même au rugby à 15 en Autriche, jusqu'à disputer les qualifs de la Coupe du Monde 1990. Un passé de sportif qui l'aide aujourd'hui à mieux comprendre ce qui se passe sur le terrain lorsqu'il commente les matchs.
10: Ça nous fait gagner, je pense, 1 à 2 secondes, ce qui est énorme d'anticipation. Je pense que c'est là où ça se joue parce que avoir été sur le terrain, même à un niveau très moindre par rapport à aujourd'hui, ça n'a plus rien à voir, les contacts, les chocs. En revanche, l'appréhension des actions, des situations, on sent quand on connaît un petit peu ce sport et quand on le regarde tout le temps et quand on y est très intéressé et quand on y a joué, on est dans cette anticipation-là. C'est la bataille un petit peu de la seconde pour savoir un peu ce qui va se passer.
7: Ce samedi, donc, deuxième acte de ce championnat des nations hors normes qui voient s'affronter l'hémisphère nord et l'hémisphère sud, dont TF1 diffusera l'intégralité des 18 matchs sur les chaînes du groupe ainsi qu'en streaming sur sa plateforme TF1+. Parmi les 6 du jour, 2 matchs à ne surtout pas louper aujourd'hui: France-Australie en matinée à 9h40 et ce soir 21h10 Argentine-Pays de Galles. Allez, que le meilleur gagne.
0: Merci Johan Rock. Ici, tiens, vous avez la parole, le numéro de téléphone pour nous joindre maintenant, 0810 055 056. Vous savez, Bison Futé a annoncé un samedi noir sur les routes dans le sens des départs, hein, des départs en vacances. Allez-vous prendre la route ce week-end? Avez-vous des petites astuces, voilà, pour éviter peut-être les bouchons? Avec cette chaleur, allez-vous adapter aussi votre heure de départ? Eh bien, appelez-nous, on discute ensemble dans un instant. Le numéro 0810 055 056.

0: Vous avez la parole sur votre radio 0810 055 056. Samedi noir dans le sens des départs. Allez-vous prendre la route? Êtes-vous sur la route actuellement? Peut-être faites-vous aussi des pauses fraîcheurs comme au foot? Eh bien, on veut tout savoir. Appelez-nous au 0810 055 056. Vous avez la parole.
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0: Merci d'être à l'écoute de votre radio ici. Petite info apéro, tiens, car l'été, c'est la période hein, des apéros entre amis, avec la famille aussi. Tout ça avec modération, bien évidemment. Je compte sur vous. Eh bien, la marque Michel et Augustin a réalisé cette semaine la plus grande planche apéro du monde. Le défi s'est passé à Paris. Et pour relever ce défi complètement dingue, 480 planches apéro ont été assemblées bout à bout. Et record officiel, le record officiel en fait se mesure en poids. C'est donc plus de 506 kilos de produits qui ont été réunis. Au total, il aura fallu 240 kilos de charcuterie, 120 kilos de fromage AOP et 72 kilos de fruits.

0: Les plages avec Jean-Louis Aubert sur votre radio ici. Courage les amis avec cette canicule. Cette semaine, tiens, je suis tombé sur une petite invention qui tombe bien avec les fortes chaleurs. Un Lyonnais a créé une application qui vous aide à savoir quand ouvrir et fermer vos fenêtres pour garder en fait votre logement au frais en temps réel. L'idée, voilà, c'est d'utiliser les bons réflexes au bon moment, parce qu'en période de canicule, une fenêtre ouverte au mauvais moment peut faire monter la température plutôt que la faire baisser. Et le nom de l'application, l'appli est complètement gratuite, ça s'appelle Nadir, N-A-D-I-R.
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0: Vous êtes bien ici sur votre radio, il est 19h. 19h, les infos tout de suite avec Benjamin Mathieu.
2: 26 millions de Français concernés par la vigilance rouge canicule à partir de demain midi. La situation se dégrade. Météo France parle d'un épisode caniculaire durable, intense et étendu, avec des températures sur une large bande allant de l'Île-de-France aux Charentes, qui seront comprises entre 38 et 41 degrés. La Corrèze, concernée par cette vigilance aux très fortes chaleurs. Conséquence, la 9e étape au départ de Malemort, à côté de Brive-la-Gaillarde demain, et qui doit se rendre dans le Cantal, est raccourcie de 30 km, Bruno Blanc.
3: Exactement, au lieu des 185, les coureurs auront 155 km à parcourir. C'est une grande première dans l'histoire du Tour de France. 113

0: édition depuis le premier tour en 1903. Il n'y a jamais eu une étape raccourcie pour ces raisons-là, c'est-à-dire la canicule. On attend 42 degrés en ressenti à Brive sur les premiers kilomètres de l'étape d'après Météo France. Il fait chaud sur le Tour de France depuis le début de ce tour, hein, depuis Barcelone le week-end dernier. Ce sera demain la 9e étape de suite, sans journée de repos. Les coureurs sont fatigués, ça roule vite. Et demain, en plus, il y a 4 côtes. C'est une étape pour baroudeurs, plus de 3000 mètres de dénivelé positif. C'est un petit peu moins que l'étape d'avant-hier dans les Pyrénées. Donc, il y a besoin de souffler un peu. Voilà aussi le pourquoi de cette décision.
1: Merci Bruno Blanza qui nous fait vivre toute l'après-midi et tous les jours ce Tour de France sur ici Radio Partenaire, Radio Officielle du Tour. En raison de ces fortes chaleurs, on a par exemple relevé 40,2 degrés à 17h à Saint-Laurent-du-Pape en Ardèche. Le risque incendie est très élevé. La Haute-Garonne est placée d'ailleurs demain en vigilance rouge. Dans la Drôme, l'incendie en cours près de 10 a déjà ravagé 4000 hectares de végétation. Le feu, qui dure depuis plus d'une semaine sur des collines difficiles d'accès, connaît une évolution favorable, selon la préfecture, en raison de la pluie qui est arrivée ces dernières heures. On ne sait pas encore si cet incendie est d'origine humaine ou non, mais quand on sait que près d'un fumeur sur cinq jette encore ses mégots par la fenêtre de sa voiture, on peut s'interroger. La Fondation Vinci Autoroute mène donc une opération de sensibilisation appelée Stop Mégots sur l'aire d'autoroute de Saint-Rambert d'Albon-Ouest, dans la Drôme. Julie Tescrat, vous le constatez, les fumeurs ne se rendent vraiment pas compte du danger.
2: Par la fenêtre de la voiture aussi, vous jetez ?
3: Bien sûr. Constance fait partie de ces gens qui jettent encore leurs mégots par la fenêtre et comme 36% des fumeurs, elle pense que ce geste n'aura pas de conséquences graves. Raphaël Burel est chargé des opérations à la Fondation Vinci Autoroute.
2: Un simple mégot sur le bord de l'autoroute peut parcourir 400 mètres en moins de 5 minutes. La braise peut embraser une végétation qui est extrêmement sèche, avec l'appel d'air des voitures, avec une région en plus où il y a beaucoup de vent.
3: Tout ça peut déclencher un feu rapidement et les pompiers sont très sollicités en ce moment avec l'incendie qui ravage le massif de Justin dans le Diois. Le lieutenant Patrick Roche de l'Union départementale des pompiers de la Drôme appelle à la prudence.
4: Dans les 2-3 minutes qui suivent, s'il n'y a pas d'intervention, c'est les camions pompiers qui vont arriver. Actuellement, on a, dans la Drôme, on a un gros feu. On a beaucoup de forces mobilisées et voilà, ça peut être de plus en plus compliqué s'il y a des feux en bordure de route, d'autoroute. Alors on a encore un peu du monde qui est dans les casernes, mais ça devient très compliqué.
3: La Fondation Vinci a une solution. Cet été, elle distribue 25 000 cendriers portatifs comme celui reçu par Constance.
2: Si ça permet que vous ne jetiez plus vos mégots autre part que dans un cendrier de poche,
5: je pense que
2: prenez-en autant que vous voulez.
3: Et chaque jour sur l'autoroute, ce sont 100 mégots par kilomètre qui sont jetés dans chaque sens de circulation.
1: Le reportage ici de Rome Ardèche, on apprend que le feu de Trévillac dans les Pyrénées-Atlantiques est fixé, nous annonce la préfecture. Et puis si vous êtes encore peut-être dans les bouchons ce soir sur la route de vos vacances, la journée était classée noire dans le sens des départs. On a coté jusqu'à 930 km de bouchons cumulés à la mi-journée. Ça va un peu mieux en cette fin de journée avec 340 km de bouchons cumulés. Cette troisième canicule de la saison révèle des fractures sociales. C'est le constat que font les associations qui aident les sans-abri en première ligne face à ces chaleurs extrêmes. C'est le cas à Reims. Un campement de migrants est installé au parc Saint-Jean-Perse, quartier Croix-Rouge, où une quinzaine de personnes vivent ou survivent comme ils peuvent. Kamel est bénévole auprès du collectif Sauf qui peut et pour lui, on n'est pas loin d'un drame.
6: Que ce soit les problèmes de santé, que ce soit les problèmes de sécurité, parce que la chaleur, ça crée de l'énervement, ça crée de l'excitation. La nourriture ne se conserve pas, les gens ne peuvent pas se laver, ne peuvent pas prendre soin de leur corps. Et tout ça, ça crée des conflits, ça crée des tas de soucis qu'on n'imagine même pas. On n'est pas à égalité et il y a des gens qui morflent 100 fois plus que les autres et c'est insupportable. Et humainement, moi j'ai peur qu'on ait un jour un décès sur ce camp, ou une catastrophe, ou un acte de violence totalement irréfléchi, un acte de folie qui est lié justement à ces conditions insupportables.
1: Et puis on apprend ce soir que 3500 foyers sont toujours privés d'électricité ce soir en Dordogne, 1000 en Gironde et 500 dans le Lot-et-Garonne en raison des orages de la nuit dernière. Si vous n'arrivez pas à dormir à cause des températures élevées, vous n'allez pas vous ennuyer, en tout cas cette nuit, avec les deux derniers quarts de finale de la Coupe du Monde. Norvège-Angleterre à 23h et Argentine-Suisse à 3h du matin. De quoi souffler un peu.
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8: Un point météo à présent sur ICI Azur, une météo qui fait l'actualité évidemment en raison des fortes chaleurs. C'est un samedi ensoleillé sur le bord de mer avec un temps plus perturbé en prenant de la hauteur, avec des orages qui vont toucher le moyen et le haut pays. Les températures sont particulièrement élevées, on est sur du 32 degrés. Demain dimanche, on va se réveiller sous le soleil avec un ciel qui sera assez bien dégagé sur le bord de mer, des nuages qui vont bourgeonner en direction de l'arrière-pays niçois. Et puis lundi, soleil et chaleur et un mercure qui repartira à la hausse avec 36 degrés. La météo est Toute l'info locale est en retrouvée également sur ici.fr. 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
9: Bonsoir à tous, c'est l'heure du petit rituel, 19h-20h, on change pas d'heure, ni de jour, mais d'année et même de décennie. Pendant une heure, on oublie l'été 2026 et en musique seulement, on se téléporte 40 ans plus tôt et ça commence comme ça.

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1: Ah, Phil Collins, l'homme qui crée des tubes plus vite que son ombre. Et quand il accuse une petite panne d'inspiration, bah, il s'offre une petite virée dans le répertoire qui lui a donné envie de faire de la musique, la soul music, et il se permet une reprise. C'est donc le cas de ce You Can't Hurry Love, né en 66, à l'époque du fameux label La Motown, un tube pour les Supremes. On va avancer maintenant de deux années. On est en 1984. La France tombe sous le charme de Jeanne Masse grâce à Toute Première Fois.
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0: Le tube de l'été 1986 était Chris Rea, On the Beach. Spéciale dédicace à vous qui avez encore des grains de sable entre les doigts de pied après une bonne journée on the beach. Sur la plage, bah c'est justement là que Chris Rea a rencontré son épouse. C'était à Formentera, une île proche d'Ibiza. Et du coup, il a composé cette chanson, voilà. La suite de 100% années 80, dans un instant, Renault et son fameux Mistral gagnant qui arrive juste après ça.
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0: Ici Azur, c'est 100% années 80 jusqu'à 20h et tout de suite, quelques infos près de chez vous.
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2: On va faire le plat de sortie avec Marie de Grotte, bonjour.
3: Bonjour.
2: On commence par les estivales.
3: Oui, les estivales, c'est 500 spectacles gratuits sur toute la Côte d'Azur. Et aujourd'hui, on vous emmène à Saint-Jean-Cap-Ferrat, où le 31 juillet prochain, l'azuréenne et chanteuse Karine Gobet reprend les titres les plus connus de France Gall.
2: Et si on partait pour Vence, pour le prochain bon plan?
3: Oui, les Nuits du Sud se poursuivent ce week-end à Vence. Retrouvez ce soir Beck or Matt et Breakbot et Irfan, deux groupes pour une soirée électro. Ils sont attendus à 21h20 et 22h55 sur scène. Rendez-vous, place du Grand Jardin, à Vence.
2: Les festivités sont aussi à Golfe-Juan.
3: Venez fêter la Saint-Pierre à Valoris Golfe-Juan ce soir. Ça se passe au Théâtre de la Mer à l'avenue Roustan. Prévoyez une jolie tenue, il s'agit d'un bal sur le thème de la mer. Et point plus, une navette gratuite vous dépose juste devant les lieux depuis Valoris, avec un départ à 20h et un retour à minuit.
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0: Let's Dance. Évidemment, c'était David Bowie.
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0: Alors dans les années 80, si vous étiez en panne de tube, vous pouviez passer par SOS Nile Rodgers, le créateur du groupe Chic. Il arrivait avec ses productions, il vous fabriquait du sur-mesure garantie numéro 1 mondial. C'est ce qu'a fait David Bowie en 1983. Résultat, Let's Dance qui devient un tube planétaire. Allez, maintenant j'ai envie de mettre des paillettes dans votre soirée. Et pour cela, rien de tel qu'un bon petit bonnet M en version méga mixte. Allez, c'est ma tournée.
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0: Jean-Jacques Goldman, elle a fait un bébé toute seule. Et il doit être bien grand ce bébé 40 chansons. Il est né en 87 dans l'album Entre gris clair et gris foncé. Moi j'espère que votre soirée sera sous un ciel clair. On va continuer en chansons, en musique dans un instant. Dès 20h comme tous les samedis, on retrouve Émilie Mazoyer et la playlist de son invité. Mais avant cela, toujours dans les années 80, les Communards, You Are My World arrivent dans un instant.
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2: Salut à toutes, salut à tous et bienvenue sur votre radio ici qui a décidé de vous gâter cet été avec une sélection des meilleurs moments de Décibel. Ce soir, on passe une heure avec Hugo Frey et ses chansons préférées. ICO, Santiano.
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2: Salut à toutes, salut à tous, j'espère que vous allez bien, ravis de démarrer ce mois de novembre avec vous, un samedi soir, avec les chansons préférées de Hugues Aufray. Alors forcément, il en a croisé des artistes, il en a écouté et des chansons, certaines l'ont inspiré, d'autres l'ont ému, et puis d'autres continuent de le surprendre. Et nous aussi, on va être surpris, vous allez voir, parce que de Julio Iglesias à Lady Gaga, elle est intéressante et surprenante, la playlist d'Hugo Frey. C'est parti. Cher Hugo Frey, bonsoir.
4: Bonjour.
2: Comment ça va ?
4: Très bien, et vous-même ?
2: Ça va super bien.
4: Alors, c'est parfait.
2: Ravi d'annoncer vos concerts à venir, Hugues. Le Dôme de Paris, qu'on appelait avant le Palais des Sports.
4: Oui.
2: Tout change de nom en ce moment.
4: À cette époque-là, d'ailleurs, j'y avais chanté au Palais des Sports.
2: Je me doute.
4: Sur le ring, et vous savez qui était dans la salle ?
2: Dites-moi.
4: Il y avait Martin Luther King.
2: Oh, Martin
4: Luther
2: King.
4: C'est pour ça que je reviens.
2: Est venu vous voir chanter.

0: Il est venu me voir chanter parce que c'était le premier gala organisé pour la lutte contre le racisme.
1: D'accord.
0: Alors, je tenais à vous le dire, c'est la raison pour laquelle je suis attaché à cette salle. Mais je n'y ai chanté qu'une seule fois.
1: Ça sera la deuxième fois, donc c'est dimanche, pas demain, mais le dimanche suivant, le 9 novembre, donc ce Palais des Sports qui s'appelle désormais le Dôme de Paris. Et puis vous êtes en tournée un petit peu comme votre copain Bob Dylan, hein, le Never Ending Tour de Hugo Frey. Vous serez le 19 novembre à Annecy, le 2 décembre à Marseille, le 12 décembre à Ludres-Chaudot, 13 décembre à Florange, et puis ça n'arrête jamais, en fait.
0: Ça n'arrête pas.
1: Vous adorez être sur scène.
0: Oui. J'aime beaucoup être sur scène. Ce que j'aime moins, c'est les voyages. Or, pour se déplacer, il faut prendre le train ou l'avion. Et c'est toujours des lieux surchargés de monde, des trains en retard, 2 heures de retard, 3 heures l'autre jour, on a attendu debout, 3 heures un train. L'avion, on est arrivé pour partir, à 9 heures du matin, on est parti à 8 heures du soir. Ça rigole pas là, ça rigole pas du tout.
1: Et quand on est en tournée, évidemment, on est pressé parce qu'on a un rendez-vous tellement important. Voilà. Avec le public. Bon, ce qu'on va faire, mon cher Hugues, puisque ce soir, il n'y a pas de problème d'horaire, on est ensemble jusqu'à 21h, on va écouter les chansons que vous avez choisies, et il y en a une que vous avez même adaptée en français, c'est par celle-ci que nous allons démarrer, une chanson de Bob Dylan, The Times They Are Changing, et votre version à vous, quel bonheur.

0: On change. Bob Dylan, The Times They Are Changing. Quand je vous ai demandé une liste de chansons, forcément, il y allait avoir Bob Dylan.
1: Forcément. Et c'est une chanson, d'ailleurs, que, en général, que je choisis pour ouvrir mon spectacle actuel.
0: Oui.
1: Les temps ont changé. Parce que, effectivement, les temps ont changé. Ça, les gens ne s'en rendent pas compte. Ils le savent. Mais ils ne se rendent pas compte à quel point. Tous les gens sont habillés maintenant comme on osait à peine nous habiller il y a 60 ans, avec des vêtements militaires.
0: Et vous avez un blouson de l'armée américaine.
1: Ah, j'ai un blouson de l'armée américaine.
0: Il est classe, hein.
1: Oui, mais moi, j'ai pas attendu la mode.
0: Oui, c'est vrai.
1: Aujourd'hui, c'est une mode maintenant. Même les présidents ont des baskets.
0: C'est vrai.
1: Alors que moi, je me souviens, j'ai été quand même expulsé de la grande brasserie chic des Champs-Élysées. Je sais plus comment elle s'appelle, très connue.
0: Le
1: Fouquet's, oui.
0: Ouais.
1: J'avais rendez-vous avec le directeur, les deux directeurs américains de Transatlantique pour signer un contrat de chanteur.
0: Ouais.
1: Et je suis arrivé en jean, avec des bottes, avec mes petites bottes, avec le blouson de jean, mais tout ça nickel. Un t-shirt blanc impeccable. Et je me suis installé à table en attendant qu'ils arrivent. Et il y a un maître d'hôtel qui est venu me voir qui m'a dit: Monsieur Auffray, je suis désolé, mais on ne peut pas vous servir comme ça.
0: Dans cette tenue.
1: Alors, on a à votre disposition une chemise, une cravate et un veston. Je dis, vous pouvez vous le mettre là où je pense.
0: Oh, waouh!
1: Et je suis parti, j'ai été manger chez McDonald's.
0: Bravo! Hugo Auffray, Les temps changent, chanté par Bob Dylan. C'est la première chanson du soir, je sens qu'on va passer un bon

0: Bob Dylan.
1: Quel talent, quel talent.
0: Ah là là, alors on rappelle, oh. Hein, on en a parlé plusieurs fois ensemble, Hugues, mais votre amour pour Bob Dylan.
1: C'est admiration, admiration.
0: Ouais. Et l'envie d'être le passeur, parce que vous vous êtes dit, vous qui parliez si bien anglais, il faut que les Français comprennent ce que Dylan raconte. Moi, les chansons sont belles, mais elles sont intéressantes.
1: Vous venez de faire involontairement une erreur énorme.
0: Dites-moi.
1: Je ne parle pas un mot.
0: Et comment avez-vous adapté les chansons de Dylan
1: parce
0: en français?
1: J'avais un cousin américain qui me traduisait pour moi. Et c'est justement parce que je ne les comprenais pas. Ah. Et que moi, j'admirais la façon de chanter, la façon de jouer de la guitare, les mots, etc. Je me disais, de quoi il parle, ce type? Et donc, j'ai traduit Dylan parce que j'étais comme beaucoup de Français, des millions de Français, de jeunes Français ou de plus âgés qui ne comprennent pas l'anglais, a été comme moi désireux de savoir mais ce type-là dont tout le monde parle, qu'est-ce qu'il raconte? Et c'est pour ça que j'ai traduit.
0: Ok, Hugues Aufray est notre invité. Vous écoutez Décibels.
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0: Vous avez, cher Hugues Aufray, dans votre sélection de chansons, décidé de partager avec nous une chanson de Renaud qui s'appelle Mistral gagnant.
1: Ouais, évidemment.
0: Évidemment, dites-vous. Pourquoi donc, évidemment?
1: Parce que j'adore Renaud, il le sait, et c'est réciproque. C'est ouais. D'ailleurs, au départ, moi, quand j'entendais ce type qui jouait la guitare d'une façon un peu primitive, avec cette voix incroyable, et puis surtout cette façon, cet accent, j'ai dit, c'est quoi ce bonhomme? Et moi, je suis venu le voir parce que un de mes musiciens qui jouait de l'accordéon m'avait quitté pour jouer avec lui. Je dis, t'as raison, parce qu'apparemment, ce type, il est en train de monter, donc c'est très bien. Et lui m'a dit, tu sais, il parle tout le temps de toi sur scène. Il m'aimait beaucoup. Alors j'ai été le voir à Bobino, mais en traînant les pieds, hein, franchement. Et quand j'ai vu le type arriver avec une salopette américaine de chemin de fer,
0: un peu avec des rayures.
1: Rayures, ouais. Voilà. Ouais. J'ai dit, bon, j'ai tout compris. Et qu'est-ce qu'il attaque? Il attaque une chanson du grand compositeur français du 19e siècle, Bruant.
0: Aristide Bruant.
1: Bruant, voilà. Oui, comment peut-on oublier Aristide Bruant?
0: Je n'ai
1: pas oublié, mais c'est vous dire. Bruant, c'est un très, très, très grand compositeur de paroles qui a beaucoup inspiré Renaud.
0: Et donc, chante une chanson de Bruant sur scène.
1: Sur scène.
0: Et donc là, vous êtes conquis.
1: J'ai été le voir dans la loge après. J'ai dit, écoute, je suis venu en traînant les pieds, forcé par un accordéoniste qui travaille avec toi maintenant et qui était avec moi avant, qui m'a dit, il faut que tu ailles voir Renaud parce qu'il t'aime bien. Alors j'avais un peu peur de te rencontrer, mais maintenant après t'avoir vu, je dis oh là là, j'ai failli passer à côté de ça. Et depuis, je lui dis maintenant on est quitte. 50-50, je m'excuse d'avoir douté de toi une seconde, et on est liés comme des frères.
0: Mistral gagnant. Parce qu'il ne faut jamais rater une occasion d'écouter une grande chanson. C'est choisi pour vous, avec amour, par Hugues Aufray sur votre radio, ici.

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0: Mais pas un mot a changé, pas un mot.
1: Je vous ai regardé, je vous ai observé, Hugo Frey, pendant cette chanson. Donc, vous la connaissez absolument par cœur. Et oui, vous sembliez goûter chaque mot, rime. Elle est pourtant simplissime. Piano, voix. Oui,
0: mais c'est ça qui fait sa grandeur par rapport à tous les autres, tous les faiseurs de. Ceux qui ont besoin de faire des artifices, des feux qui arrivent sur scène, des trucs, des gens qui se roulent par terre, etc. Non, Renaud, c'est un très très très grand poète. C'est un vrai poète. Et comme Bruant, il a l'essentiel. Il a la vérité. Il chante des choses qu'il a vécues, qu'il connaît, que les hommes connaissent, qu'il chante la vie. Je crois que c'est ça qui fait sa force, c'est que il est vrai. Moi, on me trompe pas. Il y a beaucoup d'artistes qui ont un certain talent, un savoir-faire, mais qui vous trompent, qui essayent de vous tromper. Mais moi, je tombe pas dans
1: dans le panneau.
0: Dans le panneau. Et Renaud, il y a rien. C'est formidable. Mais en tout cas, cette chanson, c'est un chef-d'œuvre.
1: Je suis d'accord avec vous et je vous remercie puisqu'on l'a écouté grâce à vous. Alors là, on va complètement changer d'ambiance. Hugo Frey m'a dit, il faut qu'on écoute Lady Gaga et Bradley Cooper, la chanson Shallow, la bande originale du film A Star Is Born. Alors c'est un énième remake de A Star Is Born, une étoile est née, la première version de ce film.
0: Ouais, je vous ai toutes vues.
1: Ouais, 1937, la première.
0: Voilà.
1: Et puis, il y a eu donc différents remakes. Le dernier en date qui a eu énormément de succès avec Lady Gaga.
0: Ça vient de ce que Bradley Cooper a été prodigieux là-dedans. Les deux, tout ensemble.
1: Oui.
0: Mais lui, le mérite, c'est que d'avoir appris à jouer de la guitare.
1: C'est enfin, ça,
0: Comme Timothée Chalamet.
1: Oui, pour faire Bob Dylan.
0: Ah oui. C'est... Bon, en tous les cas, c'est la chanson qui fait pleurer Muriel, ma jeune épouse.
1: Oh Muriel, on l'embrasse, elle est pas loin, elle est à côté du studio.
0: Elle est à côté du studio et je suis content que vous l'ayez, qu'on la passe parce que elle adore cette chanson. On a vu le film ensemble, on a pleuré ensemble, on a adoré ensemble, donc on va l'écouter avec un immense plaisir.
1: Ok, si vous voulez exceptionnellement, Hugues, vous pouvez quitter le studio pour aller danser un slow avec Muriel. Mais on se retrouve après. Hein.
0: Merci.
1: Shallow, Lady Gaga et Bradley Cooper, la bande originale du film A Star Is Born.

0: Et celle-là aussi, vous l'avez appréciée, chaque note. Hein.
1: C'est affolant de voir le talent des gens qui sont autour de ces deux grands artistes, parce que la prise de son est fabuleuse. Tout est parfait dans ce. Le film est un chef-d'œuvre aussi. Mais moi, je vais vous dire, on me demande souvent pourquoi je chante des chansons d'origine américaine ou espagnole ou sud-américaine. Souvent des adaptations. C'est parce que moi, je ne peux chanter que par émotion.
0: D'accord.
1: Et il faut que la musique, c'est la musique qui vient en premier, c'est pas les paroles.
0: Alors qu'en France, on a tendance à faire passer
1: voilà,
0: les paroles en premier.
1: Les Français se trompent complètement. Les paroles, c'est secondaire. C'est Brassens qui le disait, c'est d'abord la musique. Et la musique, c'est le rythme et la musique. Et après, on trouve les paroles qui correspondent à cette musique. Mais si vous les trouvez pas, ça vaut rien. Alors, c'est ça que les gens ne comprennent pas. Et ils font une musique et après, on est coincé pour écrire les paroles, coincé par la musique. Mais la musique, là, moi, m'a bouleversé. Même si je comprends pas l'anglais directement, quoi, puisque comme je l'ai avoué déjà,
0: moi qui vous pensais bilingue.
1: Non, malheureusement. Oui, non. Alors ça c'est le grand drame de ma vie. Hein. J'aurais dû, mais moi j'ai vécu pendant la guerre. Pendant la guerre, j'étais dans le Tarn et on enseignait plus l'allemand que l'anglais.
0: Oui, je comprends. Mais en tout cas, en écoutant Shallow, même sans comprendre chaque mot, vous comprenez l'émotion, vous ressentez
1: des
0: choses.
1: Oui. Et ils font passer cette émotion. Et si, alors tout à l'heure, on va certainement écouter quelque chose que j'aime beaucoup, c'est la musique, moi, qui m'inspire. C'est la musique de Dylan qui m'inspire. Alors quand moi, à l'époque, j'avais un copain qui s'appelle Jean-Pierre Sabar, qui nous a quittés maintenant, et tous les jours, je pense à lui, tous les jours, je le regrette. C'est un musicien fabuleux, qui a beaucoup influencé le Poissonneur des Lilas.
0: Oui, Gainsbourg.
1: Gainsbourg avait une grande admiration pour Jean-Pierre Sabar. Et Jean-Pierre a fait beaucoup de musique pour lui, d'ailleurs. Mais c'est pour dire que l'émotion, c'est la musique d'abord. C'est la musique. Avec la musique, vous pouvez toucher le cœur de n'importe qui. Et si vous avez plus rien, mais vous pouvez chanter, par exemple, sous la douche, ou vous allez chanter les feuilles mortes, hein, mais vous n'allez pas dire le texte. Ouais. La, la, la, la, la, la, la, la, la.
0: Et Hugo Frey mime la douche en fredonnant.
1: Mais vous n'avez pas dit, c'est une chanson qui nous ressemble. Soit tu m'aimais, je t'aimais. On ne fait pas ça.
0: Ben non, c'est vrai.
1: Mais la musique, elle porte tout.
0: La musique qui nous rassemble ce soir, Hugo Frey est l'invité de Décibel. Il partage avec vous ses chansons préférées. Alors ne ratez pas ce qui vient, je pense que vous allez vous régaler.
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0: Notre invité ce soir, c'est Hugo Frey, je vous le rappelle, en tournée. Il sera à Paris, au Dôme, l'ex-palais des sports, le dimanche 9 novembre, donc pas demain, mais le dimanche suivant, donc pour le Dôme de Paris. Un spectacle qui s'appelle En balade avec Hugo Frey. C'est joli ça comme nom?
1: Ouais, moi je préfère une veillée.
0: Bah oui, c'est le soir.
1: Ça sera une veillée au Dôme.
0: Ok, ah, ça donne envie d'y
1: Veuillez
0: aller.
1: Veuillez les familles.
0: Bon, dépêchez-vous, hein, parce qu'il reste vraiment très très peu de place. Hugo Frey sera également à Annecy, à l'Arcadium, le 19 novembre. Rendez-vous à Marseille, au Silo, le 2 décembre. Le 12 décembre, à Ludre-Chaudot. Et puis le 13 décembre, à Florange, à La Passerelle. Et puis il y a encore des dates à venir pour 2026. Et je vous rappelle aussi que l'intégrale d'Hugo Frey est toujours dans les bacs. Mais ce soir, ce ne sont pas ses chansons à lui que nous écoutons, non, ce sont les chansons qu'il a choisies. Et alors là, j'avoue, pourtant je vous connais bien, on a souvent discuté ensemble, Hugues, mais il y a une conversation qu'on n'a jamais eue, c'est celle à propos de Nana Mouskouri.
1: Bah, c'est une voix merveilleuse,
0: oui.
1: Extraordinaire. Extraordinaire, mais ce que je n'arrive pas à savoir, c'est pourquoi il y a des gens qui ont comme ça des carrières extraordinaires. Elle a fait une carrière extraordinaire.
0: Ah bah elle a vendu plus de disques que Metallica.
1: Oui, oui. Mais c'est incroyable à travers
0: oui.
1: le monde.
0: Oui.
1: C'est Jean-Pierre, elle n'acceptait les concerts que si Jean-Pierre Sabar l'accompagnait au piano.
0: Jean-Pierre dont vous nous parliez tout à l'heure.
1: Le fameux Jean-Pierre ouais. Sabar, okay. Oui. Et c'est pour vous dire, elle, avec lui, avec elle, il a fait le tour du monde.
0: Ah, formidable. Hein.
1: Alors que, bon, pour beaucoup de Français, Nana Mouskouri, c'est une fille avec des lunettes, le repousse. Oui, ça va, c'est pas mal, elles sont pas mal.
0: Mais on ne se rend pas compte.
1: C'est une merveille.
0: Ouais, la chanson s'appelle « L'amour en héritage ». Ça, c'est vraiment un de ses plus grands succès chez nous. Et, mais non, mais je ne savais pas que vous aimiez Nana Mouskouri. C'est pour ça qu'elle est bien.
1: Pour mon mariage, j'ai fait passer cette chanson.
0: Ah,
1: mariage avec Muriel.
0: On refait une dédicace à Muriel ?
1: Oui, c'est pour Muriel.
0: Dis donc, hein, vous la draguez bien, hein, votre femme ouais, ouais. à la radio, ouais. C'est trop mignon. Allez, c'est parti, « L'amour en héritage ». Nana Mouskouri.

0: la chanson de votre mariage, Hugo Frey.
1: Aidez-moi, c'est Evelyne Bugy qui a écrit le texte.
0: Alors, l'amour en héritage, très bonne question, ça pourrait être Evelyne Bugy parce que c'est vraiment son genre. Attends, eh ben non, c'est Pierre Delanoë, dites donc.
1: Ah, c'est Pierre Delanoë.
0: Il est romantique aussi.
1: Ah oui, moi j'ai eu deux associés, disons, pour écrire certains textes. Evelyne Bugy, qui est formidable, et Pierre Delanoë également.
0: Ah ben
1: mais je ne savais pas que Pierre Delanoë avait fait ça. Il a été sensible à cette musique, et bravo.
0: Ouais, c'est beau comme
1: non,
0: tout.
1: Non, mais on peut pas vivre sans émotion, quoi. Et toutes les chansons que j'ai choisies, c'est ça, c'est des coups d'émotion.
0: Normalement, ça vous fait le même effet à
1: ouais,
0: la
1: toujours,
0: maison.
1: Ouais, ouais.
0: C'est ça aussi qui est très beau, c'est de pouvoir transmettre ces émotions-là.
1: Ça fait une piqûre.
0: Alors, en 1993, notre cher Alain Souchon sort son 9e album. Ah ouais. C'est déjà ça. Ça va être un carton, hein, plus d'un million d'exemplaires. C'est son plus gros succès discographique à ce moment-là. Oui, oui, parce qu'il y a Foule Sentimentale, notamment, sur cet album. Et alors, vous avez choisi la chanson-titre de l'album. C'est déjà ça.
1: Ça, c'est formidable.
0: Alors, pourquoi? Qu'est-ce que ça vous procure?
1: Parce que je trouve ça bouleversant, l'idée d'avoir cette phrase. C'est déjà ça. Je suis pauvre, je suis en bas de la catégorie sociale, je suis un peu pas loin d'être dans la misère, mais j'ai quand même un petit sac en papier dans lequel je viens d'acheter à manger, un petit peu, c'est déjà ça.
0: C'est déjà ça.
1: Cette réflexion d'un émigré, parce que je crois que c'est un peu ça, l'image du petit film qui a été tourné sur la chanson.
0: Exactement, ouais, le clip.
1: C'est bouleversant, parce que ces gens qui n'ont rien, qui ont tout quitté, tout perdu, leur pays, leur famille, etc., puis qui sont dans la misère, et celui-là, il sort d'un endroit où il a pu acheter peut-être à manger un peu pour sa famille, et il dit, c'est pas grand-chose, mais c'est déjà ça. Quelle beauté!
0: Le texte est d'Alain Souchon, la musique de Laurent Voulzy.
1: Et deux grands fusils, deux grands génies.
0: Ah oui, hein, ils sont parfaits.
1: Deux génies.
0: Et quand ils sont ensemble, alors là, ils sont imbattables.
1: Merveilleux.
0: Et comme le disait Hugo Frey, oui, une chanson qui parle, toujours avec beaucoup de poésie et de délicatesse, c'est la marque de fabrique de Souchon, mais de cette arrivée de migrants dans les villes d'Europe dans les années 90, et de tout ce que ça engendrait à l'époque, puisqu'ils venaient pour fuir la guerre. C'est déjà ça, 1993, donc on s'y plonge en ce samedi soir sur votre radio, ici, grâce à Hugo Frey et son bon goût.

0: Waouh.
1: Alors, il faut parler des arrangeurs aussi.
0: Ah, Hugo Frey veut qu'on fasse la liste des gens qui ont bossé sur ce titre. Voilà, le producteur, c'est Michel Curiaux.
1: C'est extraordinaire. Hein. Je ne le connais pas, mais alors...
0: C'est beau ce qu'il fait.
1: Oh, là, c'est plus que beau, c'est magnifique. Ça, c'est encore... C'est que des chefs-d'œuvre que je vous ai choisis.
0: Ben
1: vous
0: oui,
1: savez.
0: Ah ben, vous m'avez gâté. Hein.
1: Oui, oui, mais ça, c'est formidable. Moi, je trouve plus de... Il y a plus de poésie chez Souchon que chez Aragon, par exemple. J'ai pas peur de ce que je dis.
0: Bah non, mais moi non plus.
1: Je suis fâché avec pas mal de gens en tenant des propos pareils.
0: Ouais.
1: Mais les gens ne se rendent pas compte la valeur poétique de Souchon et de Woolsey dans la musique, etc. C'est formidable. Ouais.
0: Et alors, ce qui est très intéressant, c'est que la chanson suivante que vous avez choisie, mon cher Hugo Frey, c'est de nouveau une collaboration Woolsey-Souchon, et c'est à nouveau le même producteur, Michel Curiaux. C'est Belle-Île en mer, Marie Galante, de Woolsey cette fois-ci. Donc Woolsey est à la composition, les paroles, c'est Souchon, et c'est l'histoire de Laurent Woolsey dans cette chanson.
1: Oui.
0: Et c'est aussi une histoire d'exil, comme c'est déjà ça. Et il y a aussi, sous-tendu comme ça, la violence qu'on peut ressentir quand on arrive en France. Alors dans C'est déjà ça, c'est un réfugié qui vient du Soudan et qui se prend en pleine poire, évidemment, l'indifférence des autres quand il arrive en France. Et Woolsey, quand il arrive en France, il dit ça, il dit violence... manque d'indulgence et tout ça finalement ça me rappelle ce que vous m'avez dit en tout début d'émission de Martin Luther King, de la lutte contre le racisme. En fait ça c'est un des grands combats de votre vie.
1: Il y a l'émotion dans la musique, elle y est.
0: Oui hein.
1: Il y a cette notion-là.
0: Il y a ça, Belle-Île en mer. Alors c'est bien avant, c'est déjà ça qu'on a écouté, Belle-Île en mer c'est 1986 et ça fait partie de votre sélection pour nous pour ce soir.
1: Ah oui.
0: Cette fois-ci, c'est Woolsey qui chante.
1: C'est un beau cadeau, ça.
0: Ah ben, on y va, alors. Cadeau pour vous. Bon samedi, de la part d'Hugo Frey.

0: galante. Ouais,
1: j'ai vu Woolsey chanter ça dans une église, j'étais bouleversé.
0: C'est vrai que ça vous fait un point commun, vous et Laurent Woolsey, vous avez tous les deux chanté dans des églises, des cathédrales.
1: Moi j'ai voulu chanter avant tout le monde,
0: ouais.
1: Mais mon producteur de l'époque n'a pas su avoir les relations pour que réaliser ce vœu.
0: Ouais.
1: Les années ont passé, puis un beau jour j'ai vu que Woolsey faisait ça. Il y a un salaud, il m'a piqué ma place. Et donc j'ai rencontré le producteur qui produisait Woolsey et j'ai dit j'aimerais faire ça. Et grâce à lui, j'ai pu chanter un peu dans les églises.
0: Ah, c'est quelque chose, formidable.
1: Un bon souvenir. Et évidemment, j'adore Woolsey et l'avoir vu chanter cette chanson dans une cathédrale, c'était magnifique.
0: J'ai une petite surprise pour vous, Hugo Frey.
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0: Parce que vous avez choisi toutes les chansons qu'on écoute ce soir, sauf une, celle qui arrive maintenant. C'est moi qui l'a choisie pour vous. C'est tiré de votre album New Yorker en 2009, un disque exclusivement consacré à Bob Dylan. Et vous étiez en duo avec des chanteurs que vous aimiez bien. Et je trouve que votre duo avec Francis Cabrel, dans Le Souffle du Vent, donc voilà, oui, The Answer, my friend, is blowing in the wind. Je le trouve merveilleux et j'avais envie qu'on l'écoute ensemble ce soir, aussi pour que vous me racontiez si c'était un bon souvenir pour vous, ce duo avec Cabrel.
1: C'est un bon souvenir parce que c'est la première fois que j'ai pu m'approcher Cabrel vraiment comme en tant que musicien. J'ai essayé plusieurs fois, mais il paraît que Cabrel a une grande timidité. En face de moi, je ne sais pas pourquoi, il avait un petit blocage. On n'a jamais pu être ce qu'on appelle vraiment amis.
0: Vous auriez aimé être copain avec Cabrel ?
1: Oui, je lui ai tendu la main plusieurs fois, notamment avec ce disque. Il était un peu distant. Et j'étais un petit peu déçu par cette distance parce que je trouvais que d'abord il joue très très bien de la guitare, il est un enfant adopté du Lot-et-Garonne, mais moi je suis du Lot-et-Garonne par mon bon papa, donc j'avais envie d'être son ami, mais j'ai pas réussi j'ai jamais été dans sa maison ni mangé avec lui. Voilà, je l'ai rencontré notamment dans un studio pour chanter ensemble.
0: Alors, réécoutons ce duo et lançons l'invitation à dîner, Francis Cabrel.
1: Oui, ça manque. Un jour, il faudrait qu'on se rencontre.
0: C'est noté, on fera passer le message. Dans Le Souffle du Vent, c'était en 2009 sur l'album New Yorker.

0: L'album New Yorker d'Hugo Frey, sorti en 2009, des reprises de Bob Dylan, et ce duo est merveilleux quand même avec Cabrel.
1: Pourquoi on le fait pas plus souvent?
0: Pourquoi ne le faites-vous pas plus souvent? Alors non seulement on va répéter cette invitation à dîner d'Hugo Frey à Francis Cabrel, mais invitation aussi à venir la chanter avec lui sur scène, enfin, dimanche 9 novembre au Dôme de Paris. Ça, c'est la prochaine date de concert d'Hugo Frey. Également le 19 novembre à Annecy, le 2 décembre à Marseille, au Silo, le 12 décembre à Ludre-Chaudeau, Florange, ce sera pour le 13 décembre, et puis il y en a d'autres à venir en 2026.
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0: Tout à l'heure, vous avez, au détour d'une phrase, évoqué Georges Brassens, disant point il disait que la musique était importante avant les paroles. Pourtant, Dieu sait que les paroles de Brassens, c'est du miel.
1: Ouais, bien sûr.
0: On adore. Et vous avez choisi une chanson de Brassens qui ne passe jamais à la radio, Hugues, parce que vous êtes comme ça. Le petit joueur de flûte. Pourquoi cette chanson?
1: Parce que c'est la description de Brassens, qui était d'une modestie incroyable, et c'est l'histoire de ce petit joueur de flûte qui va avoir les honneurs du roi, le roi va le décorer, etc. Mais en fait, ça le laisse indifférent. Et c'est Brassens, il est fantastique, il est parfait, on ne peut pas le surprendre en défaut, il n'y a jamais une note un mauvais goût. Oui. Mais il y a une chose que je dois vous dire.
0: Dites-moi, Hugues.
1: Que j'ai regardé, j'ai compté plus de 140 fois Brassens cite Dieu dans ses chansons. Or, il disait que, quand on lui parlait de Dieu, il disait qu'il était athée.
0: Ah oui, un vrai mécréant, qui n'allait pas à la messe, etc.
1: Mais c'est là que vous vous trompez. C'est un croyant. Mais pas un pratique, mais il n'avait aucune pratique religieuse. Mais c'était plus croyant que Brassens, on peut pas faire. Parce que les gens confondent la politique culturelle qu'il y a dans les religions. Il y a une sorte de politique. Il y a des choses, des règles qu'il faut respecter, de vêtements, de nourriture, etc. Tout ça, ça n'a rien à voir avec Dieu.
0: Ou avec la foi.
1: Voilà. Il faut avoir la foi. Et lui, il croyait à quelque chose. Et quand on commence à se poser des questions, c'est qu'on commence à croire. Voilà, ça c'est Brassens.
0: Le petit joueur de flûte et de quoi réfléchir sur Brassens. Merci beaucoup pour vos lumières, Hugo Frey. Et Brassens maintenant.
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0: bien.
1: Oh, et brave. 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
0: brave,
1: vrai.
0: Le brave petit musicien, c'est Brassens.
1: C'est Brassens.
0: Voilà.
1: La dernière chanson de cette émission, ah. Hugues, c'est Julio Iglesias. Ah, ah là là, racontez-moi votre passion pour Julio.
0: Julio, c'est un Espagnol.
1: Oui.
0: Il jouait au football, il était goal, comme moi. Moi, j'étais goal quand j'étais à Madrid, j'étais goal du lycée français. Et il me fait beaucoup penser, il me rappelle beaucoup mon frère Francesco, qui lui faisait des études de direction musicale pour être chef d'orchestre symphonique, mais qui avait une voix superbe, dont Pierre Boulez lui avait dit, écoutez, arrêtez de faire des études pour être chef d'orchestre, vous avez commencé la musique trop tard, mais... Chante.

0: Paloma de Julio Iglesias, à un moment délicieux pour un invité tout aussi délicieux, Hugo Frey. Non mais quelle pêche, il est incroyable cet artiste et il sera demain sur la grande scène des Francofolies de La Rochelle. Merci d'avoir écouté les amis, à demain 20h.
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4: Bah, c'est ma passion, mais je me sens vraiment libre sur la glace. Je transmets vraiment ce que je ressens dans ma vie de tous les jours, en fait.
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5: Aujourd'hui, on part à la patinoire avec Lou Thérault. Après des années de compétition en couple au plus haut niveau, elle entame un nouveau chapitre en solo. Lou, tout d'abord, la glace. Je crois savoir que c'est une passion familiale, c'est ça ?
4: Très simple, c'est ma maman qui a fait de la danse sur glace quand elle était jeune et qui en faisait encore quand on est arrivé avec ma sœur. Et en fait, moi, je l'ai vue patiner une fois à un gala parce qu'elle patinait déjà dans le club de Belfort. Et j'ai dit que je voulais faire comme ma maman. Donc voilà comment tout a commencé.
5: À 16 ans, tout bascule quand il faut choisir entre rester à Belfort et partir en Pôle France, en fait, non ?
4: Il y a eu, je pense, quand même quelques mois de réflexion où je me demandais si ça valait vraiment le coup. Je savais pas, enfin, je connaissais pas, en fait, le sport de haut niveau vraiment. Donc on se pose la question de est-ce que, effectivement, ça vaut le coup ? Est-ce que je change de lycée ? Je quitte tous mes camarades d'entraînement, mes copains au lycée ? Et en fait, du jour au lendemain, j'ai dit à ma mère que c'était bon. En fait, je crois que j'étais prête et que je voulais partir pour vivre cette expérience et que je trouvais ça sympa d'avoir un double projet déjà étant jeune, en fait, de pouvoir continuer mon lycée et de faire mon sport, ma passion à côté.
5: En fait. Après 10 ans de danse en couple, vous avez décidé de repartir seule en solo. Est-ce que c'est un sacré saut dans l'inconnu quand on est toute seule et qu'on a vécu en couple, en tout cas sur la glace ? Pendant 10 ans.
4: Beaucoup d'appréhension. En fait, ça faisait 10 ans que je patinais en couple. Donc j'ai fait du solo en étant petite, mais c'est vrai que c'était, comme je vous l'ai dit avant, pas du tout le même stress, les mêmes attentes. Et là, de repartir toute seule, j'ai commencé la saison en septembre. J'étais vraiment pas du tout confiante. Enfin, là, on se retrouve vraiment toute seule sur la glace. Je m'entraîne avec Olivier Schoenfelder, mon prof, et je suis arrivée à la première compétition en Angleterre, début octobre, et je lui ai dit, mais je vais faire comment juste pour ça. Pour me présenter quand ils vont m'appeler. Je sais pas faire toute seule, enfin je sais plus faire toute seule. Et en fait, finalement, ça va à peu près. Puis le fait de faire plein de compétitions aussi, ça booste un peu la confiance en soi. Mais au début, non, j'étais pas vraiment très sereine de reprendre toute seule.
5: Avec le recul, quel regard vous portez sur tout ce chemin parcouru depuis vos premiers pas ?
4: Franchement, je suis fière de moi. J'ai du mal des fois à me l'avouer, mais vraiment quand je vois par toutes les étapes auxquelles je suis passée, j'adore tout ce que j'ai fait, j'adore tout ce que j'ai accompli et je suis fière.
5: Lou Thérault, que l'on retrouvera avec impatience lors des prochains championnats de France de danse sur glace. On lui souhaite le meilleur pour ce nouveau défi en solo. En tout cas, c'est elle, notre comptoise qui compte du jour.
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1: Parce que si le week-end, comme moi, vous entendez votre épouse vous dire « Tu sais quoi, j'ai réfléchi à… » ou alors « Ah, tu sais ce qu'on pourrait faire ce week-end » ben vous savez que vous allez passer le week-end entier dans des magasins de bricolage, seul, et à vous battre avec la perceuse et l'outillage, seul. Bon, là, il fallait que je rajoute une étagère dans une cloison. Mais bon, j'étais mal réveillé dimanche matin, j'ai percé un peu trop loin. Et maintenant, la cheville est trop enfoncée, ça lotte, ça bouge, c'est une galère, quoi. Alors ma maman, elle m'a regardé galérer, là, pour ressortir la cheville du mur, et elle m'a demandé « Mais pourquoi tu n'utilises pas du scotch ?» Je lui dis, mais le scotch, c'est pas assez solide pour retirer la tivle du mur. Et là, elle me répond, c'est pour mettre le tivle, la cheville, pas pour l'enlever. Bah oui, parce qu'elle m'a montré que pour ne pas percer plus loin qu'il ne faut, vous mesurez la longueur voulue, ou vous prenez la longueur de votre cheville et vous la mettez jusqu'au bout du forêt. Puis vous y mettez un scotch qui remonte bien un petit peu. Vous percez, en fait, vous voyez exactement là où il faut que vous vous arrêtiez pour que la cheville n'aille pas trop loin dans la cloison. Et comme ça tient bien. Merci ma maman, mais j'aurais aimé avoir l'info avant de percer.
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2: Et aujourd'hui, Simon, un vrai retour en enfance.
3: Oui, pour celles et ceux qui, plus jeunes, rêvaient de travailler avec les animaux sauvages, j'ai une bonne nouvelle. C'est possible, le temps d'une journée. Le Spécifique Zoo propose l'expérience soigneur d'un jour. La promesse, une journée inoubliable au plus près des animaux. Mais est-ce que la promesse est tenue? Eh bien, aujourd'hui, j'ai testé pour vous le métier de soigneur animalier au Spécifique Zoo. Direction Spey, 542 route de la Martinière, à 10 km au sud-ouest du Mans, pour m'accueillir Maxime Thué.
4: Bonjour et bienvenue au Spécifique Zoo.
3: Il est vétérinaire et chef animalier du parc. C'est lui qui gère avec les équipes, les nombreux animaux du parc.
4: Alors ici, on a plus de 1000 animaux de plus de 100 espèces différentes qui vont être très diverses. Beaucoup d'oiseaux et beaucoup d'espèces qu'on ne voit pas trop dans les zoos, comme par exemple des quincajous, des tatous, plein d'espèces un petit peu hors du commun.
3: Avec aussi les maquis kata, des lémuriens issus de Madagascar qui font partie de la grande liste des animaux dont vous pouvez prendre soin le temps de cette immersion privilégiée. Une expérience lancée il y a 2 ans pour les enfants à partir de 8 ans, comme pour les adultes, sans limite d'âge. Alors j'ai suivi moi aussi le programme. Première étape, la salle de briefing.
4: Ça c'est la salle pédagogique en fait, donc c'est là qu'on accueille justement les soigneurs d'un jour pour venir préparer les rations alimentaires, la cuisine et être avec les animateurs pour justement commencer l'aventure en préparant la nourriture, parce que c'est comme ça que ça commence, avant d'aller distribuer aux différents animaux.
3: Et c'est parti, on s'y colle. Lucie, animatrice en service civique, m'accompagne. On découpe des fruits pour les lémuriens, raisins, bananes, poires, mangues, ils mangent un petit peu de tout. On y ajoute quelques granulés qui viennent compléter leur alimentation et on pèse le tout. On prend ensuite un petit chariot pour transporter tout ça, direction l'enclos des maquis kata. Avant de donner la nourriture, autre étape importante.
5: Donc là, on va pouvoir ramasser toutes les crottes qui sont par terre.
3: Voilà, ramassage de crottes, le rêve.
5: Sympa.
3: C'est aussi ça, la réalité du métier. Entretenir les différents espaces avec les animaux. On nettoie les plateformes, les vitres, on leur remet de l'eau. Une fois ça fait, direction l'extérieur pour la distribution des repas.
5: Qu'est-ce que tu récupères?
6: Le bac?
5: Ouais, c'est ça. Il l'a reposé au milieu.
3: Les petits primates blancs et gris nous grimpent dessus de partout, sur l'épaule, les bras. Le moment est magique, on pourrait y rester des heures. Alors, le programme vous permet aussi de poser toutes vos questions aux soigneurs, de profiter d'une balade du parc aussi, histoire d'en profiter à fond. Le tout pour des tarifs forcément un peu plus élevés, 90€ pour les enfants et des sessions de 9h30 à 12h30, 100 à 110€ pour les ados et les adultes de 13h30 à 17h30, mais ça les vaut. Vous avez tout le détail et le calendrier des sessions sur le site spécificzoo.com. En tout cas, j'ai adoré l'expérience. Soigneur d'un jour au Spécifique Zoo, je le dis haut et fort, c'est testé et approuvé par Issimène. Tampon, très clairement. Voilà.
7: Oui, on n'est pas surpris. C'est génial d'avoir fait cela. Merci aussi pour ce partage, parce que oui, clairement, je crois qu'on en a tous rêvé, même une fois grand, on peut toujours continuer d'en rêver, Simon.
3: Et petite précision, Le parc qui rouvre donc tous les jours pour les vacances de février, de 10h à 18h, avec des nouveautés, espace jeu, arrivée de chats manules, des très magnifiques chats et des mangoustes. Et puis la vidéo donc de cette immersion devrait sortir dans les prochains jours sur nos réseaux sociaux.
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1: Il est tellement bon en hiver de se blottir, se réchauffer le corps, mais aussi l'esprit, pour affronter la vie avec plus de courage et de vigueur. En occitan, on dit coucouna. Coucouné en français régional, comme ils disent dans les dictionnaires, ils sont mignons. Sauf que le mot de coucouna vient de coucou, provençal, attesté par Mistral, dérivé de l'occitan provençal coucoun, qui signifie coque ou coquille, l'œuf, pour ne pas le citer, d'où tout commence, où l'embryon se développe, blotti contre la paroi, le cocon. J'ai reçu mes petits-enfants, ils m'ont coucouné, ils m'ont enveloppé. C'était génial. Mais chez Kukuna devant Lufio, je me suis blotti devant le feu. Chères auditrices et auditeurs, il y a plein de mots en occitan pour dire se blottir. Satapa, sakata, sarza, sagrumi, c'est rancunia, c'est crapuni. D'accord, mais celui que je vous adresse est rempli d'affection, de chaleur. Je vous coucoune de mots doux pour réchauffer votre âme. Kukuna vous bien. Ana adio.
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2: Taureau, je crois que c'est du 21... Ah non, je sais plus.
3: Savez-vous ce que c'est que l'astrologie ?
4: C'est les astronautes qui vont dans l'espace.
2: C'est l'espace et les constellations, le placement des étoiles.
3: Vous êtes de quel signe ?
4: Verseau.
5: Moi, je crois que je suis taureau.
6: Moi, je suis taureau.
7: Ah si, je suis taureau.
3: Comment on a découvert que vous étiez de ce signe-là ? C'est grâce à quoi ?
2: Bah, au mois de l'année, par exemple, le taureau, je crois que c'est du 21 mars jusqu'au 20... Ah non, je sais plus.
8: Moi, j'avais un petit carnet de jeu et il y avait un jeu. Si on réussit le jeu, bah, on savait on était de quel signe.
9: C'est quand même magique, hein ?
10: Waouh, c'est fabuleux ! Et pourquoi on fait ça ?
8: Je sais un peu, Verseau, c'est de quel temps à quel temps ? C'est de la fin de janvier au début de février. Et moi, vu que je suis née le 31 janvier, bah, je suis Verseau, du coup. Ça s'appelle des signes astrologiques. Et l'astrologie, du coup, bah, c'est des signes astrologiques.
3: T'es taureau, ça veut dire que tu rentres, t'as besoin d'une étable ?
2: Non, c'est sur les qualités. C'est quand on est, par exemple, taureau, bah, dans le mois où on est taureau, bah, on n'est pas comme d'habitude.
3: Et vous êtes comment, messieurs les taureaux ?
2: Bah, j'en sais rien.
11: Il possède certainement des qualités, mais voilà. Lesquelles ?
8: Je sais pas, moi, je pense de l'émotion. Beaucoup, beaucoup d'émotions. Après, je sais pas.
12: Comment je peux te montrer que je peux être fort et sensible, noble et affectueux ?
13: Les taureaux, eh ben, par exemple, ce sont des personnes qui sont nées pendant les mois de taureau.
14: C'est logique.
2: Quand on est taureau, on se contrarie plus, on est plus vexé, alors que d'habitude, non.
8: Taureau, bah, vu que les taureaux, c'est costaud, bah, je pense que les taureaux, ils sont costauds. Enfin, ceux qui ont les signes astrologiques taureaux, ils sont peut-être très forts.
3: Et les balances, alors ?
15: Quand on était le signe astrologique balance, c'est-à-dire que quand il y a quelqu'un qui nous dit quelque chose, on va le balancer.
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16: Bonjour à toutes et tous, Thierry Sagarloïteau pour Affaires Classées, le podcast. Nous sommes en juin 1884. Un vieil homme habitant le village sous le teint d'Escul est sauvagement assassiné dans une auberge du village voisin de Lannes en Barétous. Qui lui en voulait donc et pourquoi ? Réponse dans un instant.
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16: Au village sous le teint d'Escul vivait naguère un certain Joseph Larras. Cet ouvrier d'origine espagnole, âgé de 58 ans, était vaillant, bien que de santé assez faible. Sa sobriété et ses habitudes économes le rendaient, disait-on, à l'abri du besoin. D'origine modeste, Joseph n'hésitait jamais à faire état du fruit de son labeur, des espèces sonnantes et trébuchantes qu'il trimballait fièrement dans sa ceinture. Le soir venu, au troquet du coin, cela devenait même un sujet de plaisanterie. Combien avait-il exactement dans sa poche? 1600? 1800 francs? Nul ne savait vraiment. Nous sommes en 1884 et pour l'époque, ce joli pécule a de quoi susciter l'admiration, la jalousie, voire même aiguiser l'appétit de sujets peu fréquentables. Joseph eut un jour le malheur de prêter une somme d'argent à une certaine Madeleine. L'intéressé était connu dans les environs et pour cause. Elle tenait dans le village de Lannes-en-Barétous un cabaret où les hommes du canton venaient volontiers s'encanailler lorsqu'ils le pouvaient. Des dames de joie y servaient de l'alcool à volonté avant de faire commerce de leur charme. Ladite Madeleine flaira sans peine le pigeon. Malgré son inconduite notoire, elle put approcher Joseph et le convaincre de lui prêter une petite partie de son bas de laine. Les mois passèrent et le brave ouvrier eut toutes les peines du monde à se faire rembourser. Le 1er juin, il finit par se rendre chez sa débitrice, laquelle, pas gênée pour deux sous, le reçut très amicalement en lui offrant à boire et à manger. La nuit suivante s'avéra cauchemardesque pour le pauvre Joseph qui fut pris de fortes douleurs au ventre.
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16: Trois jours durant, Joseph fut contraint de garder le lit, incapable de tenir sur ses deux pieds. Quand son médecin se présenta, il diagnostiqua sans mal une tentative d'empoisonnement. Un crime très en vogue à l'époque. Il lui fallut une bonne semaine pour se rétablir. Une fois remis, le brave ouvrier aurait fort bien pu s'empresser de déposer plainte à la gendarmerie. Sauf que, en agissant ainsi, il risquait de faire une croix sur sa créance. Joseph choisit donc de ne rien dire afin de revenir de plus belle à la charge auprès de la vilaine Madeleine, laquelle ne fut guère rebutée par l'insuccès de son premier essai de l'empoisonner. Excitée par la convoitise du magot de Joseph, elle se décida cette fois à l'assassiner, non sans voler au préalable le pognon avant de faire disparaître sa dépouille. Un projet préparé 13 jours durant. Le 10 juin 1884, comprenant que Joseph rechignait à se présenter au cabaret, Madeleine eut l'idée de solliciter l'aide d'un certain Bidard. Et selon le plan ourdi par la maquerelle du village de Lannes, le Basque devait se rendre au domicile du vieux Larras afin de lui demander un petit service. Bidard, recherchant soi-disant un guide connaissant comme sa poche les routes du royaume d'Espagne, devait accompagner deux dames qui se disaient désireuses de faire un pèlerinage à Saint-Jacques-de-Compostelle. L'idée consistait donc à mettre le marché en main à Joseph. Ah, la belle histoire. Sachant la perversité de sa voisine, Bidard eut un mauvais pressentiment et il se garda bien d'honorer la mission. Deuxième échec pour Madeleine, qui ne songea pas un instant à lâcher prise. Elle revint à la charge le lendemain, mais Bidard ne bougea pas.
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16: Peu importe, le 22 juin, la tenancière de cabaret change son fusil d'épaule. Elle recrute cette fois deux autres acolytes, Thérèse et Jeanne-Marie, qui iront frapper séance tenante à la porte du vieux Larras afin de lui demander de l'aide. Prétextant se rendre demain à Raca, les deux dames ont pour mission de convaincre le futur pigeon de leur montrer la route. Moyennant finance, évidemment. Flairant l'entourloupe, Larras refuse. Il profite de cette visite inattendue pour leur demander de passer le mot à Madeleine, qu'elle se dépêche d'éteindre sa dette, sans quoi il n'hésitera pas à la traduire en justice au tribunal d'Oloron. Ne voyant rien venir, l'ouvrier espagnol se présente le lendemain dès 7h chez la Madeleine, laquelle l'envoie promener au motif qu'elle dort et qu'il vaudrait mieux qu'il revienne à 16h. Assuré que Joe Larras se pointera ce soir, la tenancière de cabaret lui prépare cette fois un comité d'accueil plutôt musclé. Elle sollicite une nouvelle fois ses deux complices, Thérèse et Jeanne-Marie, afin qu'elles lui prêtent main forte. Et le plan fonctionnera à merveille. Tout commence vers 15h30. La fille aînée de Madeleine, postée en sentinelle sur le chemin, court à l'auberge afin de prévenir les trois mégères de l'arrivée imminente du vieil homme. Quelques instants plus tard, Laras frappe à la porte de l'auberge. L'endroit a l'air désert. Il entre. À peine franchit-il le seuil que Madeleine se rue sur lui afin de le jeter au sol, tandis que Jeanne-Marie claque la porte et ferme le loquet intérieur. Les deux dames empoignent violemment Joseph, le tirant dans une chambre de la maison. Mais vous l'avez compris, le pire est à venir.
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16: Thérèse, la troisième comparse, les rejoint. Elle s'empare des jambes de Joseph tandis que Jeanne-Marie lui maintient les bras. Madeleine exulte. Elle peut enfin faire la peau de son créancier et pour cela, elle l'étrangle de toutes ses forces avant de s'emparer d'une corde qu'elle a préparée pour l'occasion. Quelques minutes plus tard, le vieux Joseph pousse son dernier souffle. L'horrible Madeleine va enfin pouvoir s'emparer de la fameuse ceinture qui recèle les économies du malheureux. Le fameux magot caché n'était donc pas une légende. La tenancière sans scrupule arrache les liasses de billets. Elle en distribue quelques-uns à ses deux complices. 35 francs pour Thérèse, 25 francs pour Jeanne-Marie et le reste pour Madeleine. Leur bonheur sera pourtant de courte durée car et elle ne l'avait pas prévu. Il y avait un témoin dehors et c'est très gênant. Un domestique trentenaire a scruté le manège depuis la maison voisine. Il a vu l'arrivée du vieux Laras, il a surtout entendu ses cris et, ne le voyant pas reparaître, il a décidé d'aller jeter un œil dans l'auberge de l'horreur. Madeleine l'accueille, pas gênée pour deux sous. Aucune émotion ne traverse son visage. Marc jette un rapide coup d'œil, sans résultat. Il quitte les lieux, puis fait un rapide tour de maison, quand soudain, il aperçoit par une fenêtre le corps du malheureux gisant au sol d'une chambre du rez-de-chaussée. Le jeune domestique fait part de la macabre découverte à sa maîtresse, laquelle s'empresse d'alerter monsieur le maire. Le soir même, les gendarmes rappliquent à l'auberge de l'âne, suivi du juge de paix et du procureur. La perquisition commence. Elle durera toute la nuit.
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16: Après de longues recherches, on finit par retrouver le cadavre du vieil homme. Il a été enveloppé dans un sac de toile, dissimulé entre le matelas et la paillasse d'un lit où dormait, détail macabre, le plus jeune fils de la maîtresse des lieux. Surprise en quasi flagrant délit, croyez-vous que les trois femmes avoueraient leur forfait? Même pas! Elles commencent par nier effrontément l'assassinat de leur proie, avant de se rejeter mutuellement les responsabilités les unes sur les autres. Les gendarmes n'auront pourtant guère de mal pour les confondre. Les trois mégères n'ont même pas eu le temps de dépenser l'argent qu'elles ont volé et qui traîne dans leur poche. La fouille des lieux livrera un autre indice. L'arsenic utilisé lors de la tentative d'empoisonnement du vieux Jo repose dans une boîte en métal. Détail accablant. Embarrés tous, comme en saoule, l'arrestation des trois mégères criminelles sème l'émoi. On savait certes que Madeleine traînait une sale réputation de mère maquerel, mais de là à assassiner de sang-froid un vieil homme sans défense parce qu'il a eu le tort de réclamer le remboursement d'un prêt, somme toute modeste, il y a un pas. Voilà 10 ans que Joseph habitait la France. Le décès de son épouse n'a sans doute rien arrangé à son tempérament radin. N'ayant plus de contact avec ses trois enfants, il tuait donc le temps dans les troquets du coin, parlant sans doute beaucoup trop de ses économies planquées dans sa ceinture. Moralité, ton secret est ton sang. Et si tu le partages, tu meurs. Le procès s'ouvre à Pau, devant la cour d'assises des Basses-Pyrénées, en décembre 1884. Verdict, Madeleine finira ses jours en prison, au bagne. Ses deux comparses purgeront, elles, 20 ans au au cachot.
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16: Trois mégères dans le box. Nous étions en 1884 sur les hauteurs de Soule et aux confins avec la vallée du Barétous. Je vous propose dans un prochain épisode d'aller dans la cour de l'hôpital de Bayonne un après-midi de mars 1980. Soudainement, en milieu d'après-midi vers 16h, une voiture explose. C'est la voiture du sous-préfet. Pourquoi cette explosion et par qui? Réponse dans un prochain numéro intitulé « Cheval de Troie ». À bientôt.
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5: Le bâtiment rondouillard au toit de chaume de l'ancien Courtepaille à Cussy-les-Forges a pourtant bien failli disparaître. Ce restaurant grill, dont le néon rouge a éclairé pendant des années l'entrée de ce village de la Vallonnée, a accueilli pendant plusieurs décennies les vacanciers en voiture qui descendaient dans le sud ou rentraient chez eux par l'ancienne Nationale 6.
6: Pas moyen d'avancer. Qu'est-ce qu'ils font devant aussi? Et l'autre Thierry, y a vraiment pas de quoi? Ah, ils sont en panne par-dessus le marché. C'était bien la peine de nous doubler tout à l'heure. Ah, si j'avais su, je serais jamais parti en vacances.
5: Le Courtepaille de Cussy-les-Forges a même une histoire particulière. Construit en 1964, c'était le deuxième établissement de la célèbre chaîne, devenu au fil du temps le plus ancien encore debout en France. Dans une archive de 2020, André Leroy, qui en a été le directeur pendant 30 ans, se souvient d'une salle de resto restée dans son jus.
7: Elle est d'origine avec ses rideaux verts, ses banquettes. Tout est resté dans son jus comme elle a été faite en 64. C'est magnifique avec ses vieilles tables, ses vieilles chaises, ses briques, la cheminée qui n'est pas la même, les banquettes vertes, des lanternes, c'est vraiment joli.
5: Ce décor authentique a même vu défiler des vedettes des années 70 sur la route de leur tournée, comme Michel Thor ou Claude François. Puis le rideau est tombé en 2020. Le restaurant a fermé et le bâtiment est resté 5 ans à l'abandon. La belle histoire, c'est qu'il a été repris il y a un peu plus d'un an par Christopher Bertrand, un ancien serveur de la chaîne.
14: J'ai démarré chez Courtepaille, j'avais 16 ans. Je travaillais à Courtepaille d'Apoigny, donc en faisant des études pour exercer le métier de tailleur de pierre. Donc ouais, rien à voir du tout. Et je suis revenu chez Courtepaille à Cussy-les-Forges. Les choses, parfois, vous savez, vous avez des opportunités dans la vie, il y a des petits clins d'œil, des petites choses.
5: Sous son impulsion, Courtepaille est devenu Courte Patte, un magasin spécialisé pour animaux. Une nouvelle enseigne qui vient de fêter ses 1 an d'existence. Le lieu a changé d'activité, mais il n'a pas perdu son âme. La preuve, toutes les semaines, des automobilistes s'arrêtent encore. Pensant venir manger, ils grimpent le petit escalier jusqu'à la porte avant de réaliser que les grillades ont laissé place aux croquettes pour chiens.
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18: La phrase que mes parents, je voudrais plus qu'ils disent, bah c'est non. Et aussi, dépêche-toi.
19: Moi, j'aimerais bien que ma mère, elle arrête de m'appeler des noms un peu de bébé. Parce que souvent, elle m'appelle gros prout, je sais pas pourquoi. Et souvent, elle m'appelle mon petit chat, mais j'aime un petit peu. Mais normalement, c'est mon père qui m'appelle comme ça. Et aussi, mon père, il m'appelle ma princesse.
20: Il y a deux phrases que j'aimerais supprimer complètement. C'est non, tu ne peux pas regarder la tablette, la télé.
21: Moi, je voudrais qu'ils arrêtent de me dire stop, arrête de regarder des écrans.
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22: Pour changer, je ne vais pas vous apprendre un mot, mais vous apprendre quelques subtilités pour écrire en breton. Et ensuite, place à un prénom pour changer aussi.
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22: Ouais, c'est la journée du changement. Alors, je vous apprends chaque jour des mots. La pratique orale, c'est bien, mais l'écrit, c'est important aussi. Alors, dans l'alphabet breton, il y a 2 ou 3 petites choses à savoir. En premier, vous verrez une lettre que vous connaissez, mais que vous ne prononcez pas bien. C'est le C'H, qui sert à écrire le son RE, et donc pas che ni que, c'est he. C'est un gros H aspiré. Pensez à un hangar, hein, voilà, comme ça, ça va vous aider. Ensuite, une autre chose à savoir, pas de bol, le cul n'existe pas en breton, on parle pas de cul, mais à la place, nous avons le K, qui sert à remplacer donc le cul, mais aussi le C, et ça sert à faire le son que. Un K, tout simplement. Donc avec ça, vous ne devriez plus confondre C apostrophe H, c'est le he, le hangar, hein. Et si c'est un K, eh ben là, vous pourrez dire K. Ça paraît bête comme chou, mais c'est important à connaître pour pouvoir écrire, mais aussi lire et retrouver la bonne prononciation. À vous de répéter ou alors écrivez-le quelque part pour vous en souvenir.
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22: Et pour changer des noms de lieux de famille, un prénom aujourd'hui qui est sûrement parmi les plus répandus, ou du moins dans le top des prénoms bretons, c'est Maël, avec sa variante Maëlan. Alors Maël, c'est un très vieux prénom, commun à d'autres langues celtiques. Maël, ça vient du Moyen-Âge, de l'époque du vieux breton, et ce nom était celui des princes ou des chefs de clan. À l'époque où la Bretagne était clanique, évidemment. Mais ce joli prénom est resté. Maël, c'est un prénom masculin, féminisé depuis peu. Mais Maël, c'est le chef de clan. Et dans Maëlan, eh bien là, on a une contraction de Maël et Tan, qui donne Maël Dan. Et ensuite Maëlan, c'est-à-dire le chef de feu. Donc au caractère bien trempé. C'est lissé en Maëlan. Voilà. Il est temps pour moi de vous laisser, de vous dire à demain, même heure, Canevarhouas.
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1: À Cognac, la solidarité ne date pas d'hier. Il y a plus de 100 ans, on distribuait déjà des repas gratuits aux personnes dans le besoin. Une soupe populaire avant l'heure, en quelque sorte, née dans une loge maçonnique et qui va rapidement provoquer une guerre ouverte avec l'Église. Dès le XVIIIe siècle, la franc-maçonnerie s'implante dans la cité cognacaise, notamment autour du négoce du cognac. Alors on y retrouve des noms bien connus dans la ville, hein. Martel, Hennessy, Otard, des notables, des élus, des négociants qui jouent un rôle majeur dans la vie locale. À la fin du XIXe siècle, dans le contexte de la Troisième République naissante et de ses différentes réformes sociales, eh bien, une idée émerge dans les rangs de la loge cognacaise qui est alors dénommée la Liberté. Il s'agit de créer une œuvre caritative nouvelle, efficace et laïque. Et cette œuvre, eh bien, va prendre le nom des fourneaux économiques. Concrètement, les fourneaux économiques, eh bien, on y distribue gratuitement des soupes, des légumes, de la viande, mais aussi du charbon et du bois de chauffage aux habitants les plus démunis. Et les archives de cette œuvre caritative montrent une solide organisation, hein, et un engagement qui va durer près de 40 ans. Donc on est vraiment là, hein, clairement, face à un ancêtre des Restos du Cœur. Jusqu'alors, la charité, eh bien, c'était surtout l'affaire de l'Église. Et avec les fourneaux économiques, eh bien, la loge maçonnique, elle entre sur un terrain sensible. Et elle va concurrencer directement les œuvres religieuses locales. Très vite, les tensions montent. Des rumeurs circulent, des accusations de mauvaise gestion, voire de sabotage. Écoutez bien, en 1899, un des responsables de l'œuvre raconte même que des personnes payées par le clergé local auraient mis du verpillé, dans les aliments pour discréditer les fourneaux économiques et affaiblir la franc-maçonnerie cognacaise par la même occasion. Alors là, la riposte est immédiate, hein. L'Église crée à son tour ses propres fourneaux économiques tenus par des religieuses. Derrière l'aide aux plus pauvres, eh bien, on se rend compte que ce sont en fait deux visions du monde qui s'affrontent, hein. La charité religieuse d'un côté et la solidarité républicaine de l'autre. Malgré toutes ces péripéties, les fourneaux économiques des francs-maçons, eh bien, ils vont poursuivre leur action jusqu'en 1940, avant d'être stoppés par l'occupation et le régime de Vichy. Aujourd'hui, si on prend un peu de recul, on se dit surtout que ces fourneaux, eh bien, ils ont été une réponse simple et humaine à la pauvreté du quotidien. Un peu de pain et de chaleur pour ceux qui en avaient besoin.
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2: Louis Hachette, fondateur de l'un des plus grands groupes d'édition au monde. Mais saviez-vous que tout a commencé à Rethel? Louis, dès son plus jeune âge, se tourne vers la lecture. Un amour, d'ailleurs, qu'il ne quittera jamais. À peine adolescent, il quitte sa ville natale avec sa famille pour Paris, où sa mère travaille comme lingère dans un grand lycée. Et c'est à la capitale qu'il va faire ses études, notamment en droit. Mais c'est un autre domaine qui va capter son attention, l'édition. À 26 ans seulement, il fonde sa propre maison d'édition. Très vite, elle prend une ampleur considérable et en quelques années, elle devient le premier groupe d'édition en France. Et qu'est-ce qui explique un tel succès? Eh bien, c'est surtout son modèle commercial novateur. Louis Hachette comprend que pour toucher un large public, il faut adapter les livres aux besoins du public. Qu'il s'agisse de manuels scolaires, de dictionnaires ou d'ouvrages destinés aux jeunes lecteurs, son intuition est de créer des ouvrages pédagogiques, accessibles à tous à des prix raisonnables. Et le pari est réussi, car ses livres se retrouvent dans toutes les écoles et contribuent à l'émergence d'une véritable culture populaire. Loin de se cantonner à l'édition scolaire, il diversifie rapidement son catalogue en publiant des romans, des biographies, des récits de voyage ou des ouvrages scientifiques. Et c'est là toute la force de sa vision. Il parvient à offrir à la fois des livres éducatifs, mais aussi des œuvres littéraires qui font de sa maison un acteur incontournable du paysage éditorial français. Un autre point marquant du génie commercial de Louis Hachette, la distribution des livres. Il innove en installant des points de vente dans des gares, là où le public est nombreux. Des points de vente qui s'appellent aujourd'hui Relais. Louis Hachette s'éteint à 64 ans, mais son nom et son œuvre perdurent toujours à travers l'énorme empire qu'il a créé. Le 9 février 1953, Henri Philippe Acquis, des éditions Hachette, publie les premiers titres d'une collection appelée « Un grand avenir », le livre de poche. Un format qui séduit un public jeune car le prix et plus raisonnable. Aujourd'hui, les éditions Hachette sont parmi les plus grandes maisons d'édition au monde, mais tout a commencé à Rethel, grâce à ce jeune homme passionné par les livres et déterminé à démocratiser la culture. Louis Hachette, véritable pionnier de l'édition, c'est l'un des trésors de Champagne-Ardenne.
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3: Oui, salut, bonjour. Je m'appelle Jean Meyer. Je suis né à Sarlat, mais je suis bordelais d'adoption depuis 1964.
4: C'est un florilège de klaxons. Alors, on a commencé par le klaxon italien, ensuite le klaxon de combi.
3: Tous les enfants ont klaxonné un peu plus dans les tunnels et voilà.
4: Ça affirme aussi la personnalité d'une voiture.
3: Oui, oui, chacun.
4: Comme la de chevaux. Jean Meyer nous reçoit chez lui à Bordeaux, dans le quartier de la Bastide. Difficile d'imaginer que derrière la porte d'un garage se cache un véritable trésor sentimental. Des voitures anciennes dont deux modèles font sensation. La 2 chevaux cactus et la 2 chevaux vigne, sur laquelle poussent des raisins.
3: J'ai trouvé un marchand de plants à Sainte-Livrade qui nous a dit on va trouver un cépage qui résiste au vent, et on a fait faire une très belle galerie complètement adaptée. Je crois que j'amuse la galerie avec ma vigne. Oui, tout le long de l'auto. L'auto a même été prolongée puisque je dors dedans. Donc il y a un lit dans l'auto et vous imaginez qu'une berline est transformée en break. Et la vigne dégueule sur les côtés et sur l'arrière. La vigne tient toute la longueur de l'auto.
4: Et elle pousse bien.
3: Et elle pousse très bien, oui. Elle est bichonnée l'hiver.
4: Et ça veut dire qu'au mois de septembre, quand vous promenez avec cette 2 chevaux, cette voiture, avec la vigne à l'intérieur, vous pouvez conduire en dégustant des raisins.
3: Sûrement pas, hein, parce que c'est vraiment un cépage qui est choisi pas pour être dégusté ni pour faire du vin.
4: Quand les Bordelais vous croisent, comment réagissent-ils exactement? Est-ce qu'ils sont surpris? Est-ce qu'ils vous saluent? Ils vous font des grands sourires?
3: Ceux qui l'ont vu s'en souviennent. Donc après, la vigne est verte, alors on a fait ça sur une auto verte, oui.
4: Vous concevez que c'est pas quelque chose de commun?
3: Mon goût, c'est effectivement de faire les choses belles, efficaces et drôles. Ça sert à aimer la vie.
4: Le but d'une voiture, c'est quand même de se déplacer, d'être mobile avec. Elle roule à combien?
3: Elle roule à combien? Oh là là, je dépasse pas 60 à l'heure avec cette auto, mais ce qui m'a pas empêché d'aller et de revenir de Grèce en l'an 2000.
4: Est-ce qu'elle a un nom d'ailleurs, cette voiture? Est-ce qu'elle a un surnom?
3: Nous, on l'appelle la vigne.
4: Il y a la vigne et puis d'autres voitures. Il y en a une qui me plaît bien. C'est la 2 chevaux cactus.
3: Ben, moi, à la place de la roue de secours, j'ai mis un jardin de cactus. En 2007, je suis allé à Pékin et retour.
4: Et toujours le lit dedans. Mais avec les cactus donc sur le capot, jamais vous vous êtes fait arrêter sur la route par la gendarmerie ou la police? On vous a posé des questions?
3: Ils ne nous arrêtent que en disant c'est pour la photo du magazine de la gendarmerie.
4: On peut rentrer à l'intérieur?
3: Mais bien sûr.
4: Ça couine à l'intérieur.
3: Coquin.
4: La 2 chevaux vigne est de l'année 1980. Les pieds de vigne ont été plantés en 2000. Ce véhicule a véritablement créé le buzz. Des propriétés viticoles du Médoc ont même contacté Jean Meyer à plusieurs reprises pour organiser des animations. Et Jean Meyer, quand il rentre dans son garage tous les matins, qu'est-ce qu'il se dit?
3: Que je suis le plus heureux du monde.
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0: 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Wikizef, petit guide à l'usage des étrangers du sud du péage d'Arras en vacances dans notre belle région.
1: Votre cousine a décidé d'organiser son anniversaire, seulement les temps sont durs. Elle voudrait réunir la famille, mais faire ça à moindre frais. Vous savez, les réceptions dans les grandes familles, ça fait vite cher, hein. Rien que la famille proche, ils sont 25. 2-3 cousins en plus avec les gosses, on monte vite à 50. Alors elle a une idée. Elle se dit, je vais faire à manger des pentières au four avec des saucisses au barbecue. Et ils ramèneront chacun une ou deux bouteilles. Et là, votre cousin, il dit, Vadius, ça va faire une paire de bouteilles. Ne paniquez pas, Wikizef est là pour vous aider. Votre cerveau s'est mis en route à essayer de compter. Et vous ne parvenez pas à trouver comment une trentaine d'adultes en ramenant une ou deux chacun, voire trois, on arrive à une simple paire.
0: Définition.
1: Une paire de bouteilles ? Beaucoup de bouteilles. C'est simple, hein. Mais attention, quand on dit une paire de bouteilles, c'est quand on sait qu'il va y en avoir beaucoup, peut-être même de trop, mais on ne sait pas combien. Et en acceptant ce qui va par paire naturellement, les chaussures, les tototes, les chaussettes, les prunes et les jumeaux. Par contre, à un colloque de jumeaux, on peut dire, des jumeaux là-bas, il va y en avoir une paire. Et si on va par là, dans le dressing de votre femme, je suis sûr que des chaussures, il y en a aussi une paire.
0: Exemple.
1: Une paire de manifestants selon la police, une belle paire de manifestants selon les syndicats. Je crois qu'on a fait le tour. Depuis le temps des Wikizef, je crois, j'en ai fait une paire, je suis sûr.
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2: Ambiance nature aujourd'hui. 55 000 jardiniers, amateurs ou professionnels suivent depuis plus de 15 ans Franck Natier, un Mayennais de Saint-Plé. Il réalise des vidéos autour de la permaculture sur sa chaîne YouTube La Forêt Nourricière. Mais quelles sont ces vidéos qui touchent tant de personnes ?
3: Des fois, je vais visiter des jardins extraordinaires. Souvent, je vais montrer des tests d'association que je vais faire entre les plantes.
4: Et on voit ici, c'est les figues sont en association avec la caseille. C'est un hybride entre le groseillier à macro et le cassis.
3: Je vais parler de variétés assez rares et exceptionnelles, très résistantes aux maladies et qui se débrouillent bien seules.
4: On va voir la figue poire. C'est une figue énorme, elle est géante. Elle pèse jusqu'à 300 grammes. Regardez un petit peu la taille de ces figues.
2: Et ce qui plaît, c'est la façon de jardiner de Franck sous forme de culture multi-étagée.
3: Donc c'est le fait de pouvoir cultiver différentes plantes alimentaires ou médicinales sur plusieurs strates de hauteur. C'est d'agencer tout ce beau monde pour que ça produise un maximum de fruits et de légumes en essayant d'en faire le moins possible.
2: Effectivement, c'est pas mal ça. Mais est-ce qu'on a une belle production derrière ?
3: Sur un petit jardin qu'on cultive comme ça, on peut atteindre à certains endroits du jardin 25 kilos de fruits et de légumes par mètre carré.
2: Là, on a de quoi nourrir la famille pour un bon moment. C'est bio, c'est naturel et c'est ça qui séduit vraiment les gens.
3: Les gens veulent revenir vers une alimentation plus saine. Et je pense que cette approche du jardin-forêt, de la permaculture, répond à un besoin. Quoi.
2: Franck Natier met tout son cœur à partager des expériences originales, voire même introuvables ailleurs. Mais l'une des vidéos qui a le plus marché, c'est tuer le liseron et les plantes envahissantes écologiquement. Bon, pour le coup, ça l'a un petit peu déconcerté.
3: Bah, les gens, je les invite plutôt à planter l'abondance, à faire un monde meilleur, plutôt qu'à exterminer des plantes dans le jardin.
2: Même les chardons, parce que là, bon... Non ? Bon, d'accord. En tout cas, Franck Natier cultive un message principal à travers sa fameuse chaîne YouTube La Forêt Nourricière, c'est celui-ci.
3: Bah, de prendre soin de nous, de la terre, des générations futures, entre la rivière de la conscience de l'écologie et la rivière de la destruction de l'environnement et du futur de nos enfants, quoi.
2: Pour garder ce joli rire. Merci à Franck Natier, je le rappelle, Mayennais de Saint-Plé. La Forêt Nourricière, c'est une chaîne YouTube avec une publication par mois.
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